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4: 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Un débat électoral aura lieu à Amqui dans le cadre des élections québécoises 2026. L'événement aura lieu à la salle Jean Cossette d'Amqui dès 20h le 24 septembre. La population est invitée à poser leurs questions dans un sondage diffusé sur la page Facebook de l'événement. Le Centre des services scolaires des Monts et Marées, CSSMM, a confirmé à Diffusion Mordicus que les sorties scolaires culturelles auront bien lieu pour l'année 2026 à 2027 à la salle Jean Cossette d'Amqui. Le CSSMM a notamment salué les retombées qu'impliquent la présence des jeunes à la salle Jean Cossette sur la curiosité intellectuelle, la créativité et l'ouverture sur le monde, et que ces activités sont une composante importante du parcours éducatif des élèves. Côté météo, ce soir, ciel dégagé avec une température autour de 8 degrés. Cette nuit, toujours dégagé avec une température autour de 4 degrés. Et demain, ensoleillé avec un mercure avoisinant les 13 degrés.

Un excellent mardi soir, Rimouski. Tommy Coderre qui est avec vous encore ce soir jusqu'à minuit. 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
2: Voici vos nouvelles, Arsenal Média. Un débat électoral aura lieu à Amqui dans le cadre des élections québécoises 2026. L'événement aura lieu à la salle Jean Cossette d'Amqui dès 20h le 24 septembre. La population est invitée à poser leurs questions dans un sondage diffusé sur la page Facebook de l'événement. Le Centre de services scolaires des Monts et Marées, CSSMM, a confirmé à Diffusion Mordicus que les sorties scolaires culturelles auront bien lieu pour l'année 2026 à 2027 à la salle Jean Cossette d'Amqui. Le CSSMM a notamment salué les retombées qu'implique la présence des jeunes à la salle Jean Cossette sur la curiosité intellectuelle, la créativité et l'ouverture sur le monde, et que ces activités sont une composante importante du parcours éducatif des élèves. Côté météo, ce soir, ciel dégagé avec une température autour de 8 degrés. Cette nuit, toujours dégagé avec une température autour de 4 degrés. Et demain, ensoleillé avec un mercure avoisinant les 13 degrés.

Rimouski ce vendredi, OK, à 20h. Pas mal quand tout le monde aura terminé de travailler, là, en tout cas la grande majorité. Au Vieux Théâtre de Saint-Fabien, on vous propose une veillée de danse avec Été et Héron, le trad, le pop, le folk, tout ça, ça se mélange pour une grosse, grosse soirée. Ça risque d'être vraiment, vraiment le fun. Caleuse sur place pour guider vos pas pendant toute la durée là, de la soirée. Les billets sont en vente et les infos se retrouvent sur le vieuxtheatre.org.

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4: Voici vos nouvelles, Arsenal Média. Un débat électoral aura lieu à Amqui dans le cadre des élections québécoises 2026. L'événement aura lieu à la salle Jean Cossette d'Amqui dès 20h le 24 septembre. La population est invitée à poser leurs questions dans un sondage diffusé sur la page Facebook de l'événement. Le Centre de services scolaires des Monts et Marées, CSSMM, a confirmé à Diffusion Mordicus que les sorties scolaires culturelles auront bien lieu pour l'année 2026 à 2027 à la salle Jean Cossette d'Amqui. Le CSSMM a notamment salué les retombées qu'implique la présence des jeunes à la salle Jean Cossette sur la curiosité intellectuelle, la créativité et l'ouverture sur le monde, et que ces activités sont une composante importante du parcours éducatif des élèves. Côté météo, ce soir, ciel dégagé avec une température autour de 8 degrés. Cette nuit, toujours dégagé avec une température autour de 4 degrés. Et demain, ensoleillé avec un mercure avoisinant les 13 degrés.

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Un excellent mardi soir, Rimouski. Tommy Coderre qui est avec vous encore ce soir jusqu'à minuit. 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

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Un débat électoral aura lieu à Amqui dans le cadre des élections québécoises 2026. L'événement aura lieu à la salle Jean Cossette d'Amqui dès 20h le 24 septembre. La population est invitée à poser leurs questions dans un sondage diffusé sur la page Facebook de l'événement. Le Centre de services scolaires des Monts et Marées, CSSMM, a confirmé à Diffusion Mordicus que les sorties scolaires culturelles auront bien lieu pour l'année 2026 à 2027 à la salle Jean Cossette d'Amqui. Le CSSMM a notamment salué les retombées qui impliquent la présence des jeunes à la salle Jean Cossette sur la curiosité intellectuelle, la créativité et l'ouverture sur le monde, et que ces activités sont une composante importante du parcours éducatif des élèves. Côté météo, ce soir, ciel dégagé avec une température autour de 8 degrés. Cette nuit, toujours dégagé avec une température autour de 4 degrés. Et demain, ensoleillé avec un mercure avoisinant les 13 degrés.

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0: 38, mercredi 23 septembre. Bienvenue dans les 100 000 matins sur Haut, partout dans l'Est du Québec. Mathieu Guimond et Stéphanie Gagné, mesdames, messieurs.
1: Hey, bon matin, je suis dangereusement en forme.
0: Oh, ouais. OK, ça veut dire faut... On est mieux d'avoir casque, gants et articles protecteurs en tout genre ce matin, si on te croise.
1: Ton cop particulièrement. Non, non.
0: Comme si... Je vais mettre la chaise...
1: Comme si je m'attaquais à ta fourche en premier lieu.
0: Je vais mettre la chaise devant moi juste pour me protéger, parce que là, c'est des propos qui menacent mon intégrité physique.
1: Oui.
0: Vous en avez été témoin à 5h59, mesdames et messieurs.
1: Ah, je voulais te prendre par surprise. Voyons donc.
0: Ouais. Pas sûr j'aime ça, surtout quand il est question de ce secteur-là.
1: Je comprends.
0: De mon anatomie.
1: Je peux te sentir un peu démuni. Je comprends.
0: C'est une belle journée sur le signe du soleil qu'on démarre dans l'Est du Québec. Il sera présent partout. Côte-Nord, Basse-Laurent-Vallée, Matanie, avec 16 degrés comme maximum aujourd'hui sur Rimouski, avec une journée 100% soleil. Journée 100% soleil également pour ce qui est de la Matanie, avec 13 degrés comme maximum et 14 sur la Côte-Nord. Mais là, ce matin, ben c'est ça, hein, l'automne est arrivé hier, puis ça se fait sentir. On est à 3 degrés présentement le long du fleuve à Rimouski, 5 degrés présentement en Matanie, et attention, la Côte-Nord, moins 1 degré pour commencer votre journée. Ouais, moins 1. Vous autres, ça a l'air de quoi dans votre coin, dans l'Est du Québec? 88-724-9870. Vous nous textez ça ce matin pour nous appeler, histoire de savoir de quoi ça a l'air dans votre coin de l'Est. Y a-tu déjà comme une espèce de petite gelée au sol? Est-ce que le sol est croustillant pour... paraphraser Mme Gagné.
1: Bon.
0: Non, mais moi, je suis encore marqué par...
1: Pourtant, tu m'as jugé, alors j'ai jeté cette caractéristique du bonheur de la main.
0: Mais pour le restant de la semaine, écoutez, là, on parle de beau temps. C'est une semaine 100% soleil sur la Côte-Nord, avec un maximum à 20 degrés, même pour demain. Pour la Matanie, le maximum à 15 pour demain. Et un autre 20 degrés également pour le secteur de Rimouski. Puis ta fête, tiens... Cadeau d'anniversaire,
1: Stéphanie, demain, oui.
0: 20 degrés pour ta fête, là, c'est rare, hein?
1: Très rare, je le prends. Beau cadeau.
0: Qu'est-ce qui se passe ce matin dans vos 100 000 matins? On a Gilbert Delorme qui sera là 7h30 pour son segment La Game. On a également l'occasion de jouer ce matin à 8h10. On va jouer à Oh, Fake News! on vous donne trois nouvelles. Il y en a deux vraies, il y en a une fausse, une fake, dans le fond. Et vous devez allumer votre détecteur de bullshit 8h10 pour jouer à ça. Michel Scarpino également qui sera avec nous ce matin, 8h30, pour jaser campagne électorale avec notre chronique Québec 2026. C'est soir de débat ce soir.
1: Aha.
0: Le dernier, présenté à Radio-Canada. Dernière chance pour les chefs de s'ostiner. Et dernière chance aussi de convaincre pour les chefs dans le cadre de cette campagne électorale. On va jaser de ça ce matin avec Michel, 8h30. Et bien évidemment, qu'est-ce qui retient l'attention dans l'actualité? Ce que vous devez savoir pour partir votre journée de ce mercredi 23 septembre, on a notre petit tour d'horizon qui s'en vient après la musique de Simple Plan. Mais pour tout de suite, c'est Francis de Grandpré qu'on vous offre avec Si j'avais su. Bienvenue dans vos 100 000 matins. Vous êtes sur Haut, partout dans l'Est, jusqu'à 9.

0: Je pense que notre département de musique a fait exprès pour envoyer une tune qui s'appelle Summer Paradise alors qu'on commence les premiers temps de l'automne.
1: Ouais.
0: Alors, ils ont fait exprès. C'est clair.
1: En tout cas, la seule affaire qui nous réchauffe ce matin, c'est votre café. C'est pas mal ça, parce qu'on a un petit 3 degrés à peine dans le Grand Rimouski, Matane, 5 degrés, et pour cette île, moins 1. Mais sur votre thermomètre, là, dans le tableau de bord, puis même à la maison, là, dans votre petite station météo, là, le Canadien tailleur, là.
0: Ça vient tout de là, cette station-là.
1: À la mienne, c'est n'importe quoi. Ben oui. Écoute, elle éclaire à peine.
0: Alors,
1: à savoir c'est quoi que ça indique ce matin comme température.
0: Côté actualité, ce que vous devez savoir pour partir cette journée, c'est soir de débat ce soir dans la campagne électorale. Dernière rencontre entre les 5 chefs sur le plateau de Radio-Canada. Débat animé par Patrice Roy de 20h à 22h. Les 5 thèmes qui seront abordés, l'avenir du Québec, l'insécurité économique, le mur budgétaire, le Québec fou de ses enfants.
1: Ah, OK.
0: C'est drôle, ça.
1: Drôle de phrase.
0: Drôle de phrase. Et la santé qui seront au cœur des débats. Et donc, c'est la dernière rencontre des 5 chefs avant, justement, le scrutin du 5 octobre prochain. Pour plusieurs chefs, on joue peut-être même littéralement une survie politique avec ce débat-là. Alors, faut essayer de convaincre, faut essayer de plaire aussi. Et ce sera ça le... Je dirais le défi de plusieurs chefs. Tu sais, c'est sûr, dans un débat, tu veux mettre de l'avant ton idée pour montrer qu'elle est meilleure que celle du voisin. Puis je pense que les Québécois risquent d'être, je dirais, peut-être plus sensibles à un chef qui, oui, amène ses arguments, mais sans nécessairement essayer systématiquement de descendre celle du chef à côté. Ouais. Et j'ai hâte de voir la gestion de plateau que Patrice Roy aura à faire, parce que un débat des chefs, tout le monde essaye de parler, tout le monde essaye d'avoir plus de temps pour pouvoir dire ses lignes. Quel chef va réussir le mieux à faire ça? Est-ce que ça va être une cacophonie complète et totale? Ben, on s'en doute dans ces genres de formules de débat des chefs-là. Alors, on va surveiller ça ce soir. On aura l'occasion de s'en parler à 8h30 avec Michel Scarpino dans notre chronique Québec 2026 dans les 100 000 mantins. Sinon, ailleurs dans l'actualité...
1: Guy Turcotte devra attendre avant de goûter à quelques heures de liberté. Les commissaires qui ont refusé hier de permettre à l'ex-cardiologue de sortir du pénitencier malgré ses progrès significatifs en détention. L'assassin qui refuse de reconnaître qu'il a tué ses enfants pour punir leur mère. Alors, la commission ne peut pas faire abstraction de l'exceptionnelle gravité des crimes de M. Turcotte. Un double infanticide commis dans un contexte de rupture. Alors, les conséquences vécues par les victimes doivent conserver un poids réel dans la décision. Et c'est vraiment là, et c'est même, les propos d'Isabelle Gaston qui était sur place lors de cette prise de décision qui ont fait une grande différence.
0: Le président américain Donald Trump a pris la parole hier pour la 81e session de l'Assemblée générale des Nations unies à New York, malgré les efforts déployés par son administration pour discréditer ce qu'on appelle le multilatéralisme. Le républicain a commencé son discours sur un ton plutôt de campagne électorale, en laissant de côté les affaires étrangères pour mettre l'accent sur son bilan national en matière d'économie, d'immigration, de criminalité. S'adressait plus à ses électeurs qu'à la foule représentant les différents pays de la planète qui étaient réunis. Je peux vous dire avec fierté que l'Amérique est de retour, puis que notre pays est aujourd'hui plus fort que jamais. Notre technologie est sans pareil. On est à l'avant-garde dans pratiquement tous les domaines. Et un peu plus tard dans son discours, M. Trump a dit aussi qu'il doit décider entre anéantir l'Iran ou passer un accord, ni plus ni moins. Je pense qu'on va passer un accord juste après les élections. Regardons ça, les législatives, on le sait, qui sont prévues aux États-Unis en novembre, alors que Trump commençait à décrire les 6 derniers mois de frappes militaires intermittentes contre l'Iran. La délégation iranienne a commencé à quitter la salle au bout de 10 minutes. Il y a le président iranien Mahmoud Pezeshkian et le ministre des Affaires étrangères qui sont à New York, mais qui sont pas présentés dans la salle de l'Assemblée générale pour le discours du président. Dans son discours, Donald Trump a également nié que l'armée américaine est à court d'armes de pointe en raison du conflit en Iran, et une affirmation qui a été contredite autant par les experts que pour les alliés. Il a aussi mentionné que la guerre en Ukraine face à la Russie, il y a un accord qui va arriver plus tôt qu'on pense entre les deux parties. Ils ont travaillé étroitement avec les dirigeants de Russie et d'Ukraine, et on a on va régler ce cas. Il dit ça va arriver, je crois, plus tôt qu'on le pense. Il a parlé également du Groenland avec un accord de construction de base militaire qui a été signé en mi-journée. A dit aussi que le gouvernement de Cuba allait tomber. A parlé aussi de la Cour pénale internationale. Il a parlé pendant très, très longtemps. Est-ce que tout le monde a retenu tout ce que le président a dit? Ah ben là, ça c'est une autre paire de manches, mais mettons que son entrée à l'ONU s'est mieux passée que la dernière fois. La dernière fois, vous vous souvenez peut-être, l'escalier roulant automatique là, avait fait faux pont, puis là, il avait accusé des tentatives de complot pour le faire, pour le ridiculiser, c'est ça. Alors, ça s'est un peu mieux passé, son entrée à l'ONU, mais une fois rendu dans le lieu où les discours ont eu lieu, ben Donald a fait son Donald avec ses sujets de prédilection devant la foule internationale qui était réunie.
1: Le premier ministre Mark Carney a annoncé que le Canada s'engage à verser 100 millions de dollars d'aide supplémentaire aux Palestiniens. Il a aussi proposé d'étendre la mission de formation de la Gendarmerie royale du Canada, la fameuse GRC, destinée aux forces de police locales de Cisjordanie à la bande de Gaza dès que les conditions le permettront. Il s'est exprimé en marge de l'Assemblée générale des Nations unies. Carney qui a déclaré que le Canada restait déterminé à contribuer à la création d'un État palestinien capable de vivre en paix aux côtés d'Israël.
0: Près de chez nous, un homme dans la quarantaine de Saint-Gabriel a perdu la vie à la suite d'une collision frontale impliquant deux véhicules survenus hier matin vers 6h30 sur la route 298 près du 5e rang ouest à Saint-Donat. À l'arrivée des services d'urgence, le décès de la personne a été constaté sur place. L'autre conducteur a été transporté à l'hôpital régional de Rimouski pour des blessures qui ne mettent pas sa vie en danger. Et selon la SQ, un des véhicules impliqués aurait dévié de sa voie avant de percuter l'autre qui s'en venait en sens inverse. Et parmi les hypothèses qu'on considère, possibilité d'éblouissement causé par le soleil en début de journée qui aurait pu jouer un rôle dans les événements.
1: La ville de Matane qui est confrontée à un manque de brigadiers scolaires, c'est ce qui a été annoncé à la toute fin de la séance du conseil municipal qui a été tenue donc en début de semaine, lundi. Le maire de Matane qui explique qu'il y a certaines écoles où il est plus difficile de recruter assez de brigadiers pour assurer les remplacements lors des absences. Ben, ça rend un service vraiment apprécié pour assurer la sécurité des jeunes du primaire pour traverser de façon sécuritaire. Mais ça reste un employé rémunéré, donc c'est pas la première fois que la ville de Matane peine à compléter sa brigade.
0: Dans la Matapédia, le Centre de services scolaires des Monts et Marées qui a confirmé à Diffusion Mordicus que les sorties scolaires culturelles auront bel et bien lieu pour l'année 2026-2027 à la salle de Jean Cossette d'Amcouy. Il y a quelques semaines, la chef de la CAQ et première ministre sortante, Christine Fréchette, qui disait vouloir protéger les mesures consacrées à la culture dans les écoles et s'assurer que les sommes prévues à cette fin demeurent réellement destinées à la culture.

0: L'incident qui est survenu entre les deux périodes de cours de l'après-midi, les jeunes étaient donc en pause. L'évacuation qui a duré une vingtaine de minutes, qui s'est déroulée dans le calme, et le retour en classe a été fait après vérification de sécurité des lieux par les pompiers de la ville de Sept-Îles. Pour vous tenir au courant des actualités, ici comme ailleurs, on a nos bulletins d'actualité qui s'en viennent dans une dizaine de minutes, le tout premier de la journée, avec vos journalistes de la salle des nouvelles d'Arsenal Média dans les 100 000 matins. Alors, pour vous tenir informés, ce sera votre premier rendez-vous. Mot du jour ce matin, Madame Gagné, votre mot sera...
1: Douillette.
0: Et le mien sera carte. Pourquoi douillette et pourquoi carte? On vous explique tout ça après avoir été en compagnie de Joe Pinchot et de ses vieux chums dans les 100 000 matins. Bon mercredi.

0: salutations, vos vœux d'anniversaire en ce mercredi 23 septembre. Vous nous envoyez ça via le 88-724-9870 où que vous soyez dans l'Est du Québec. Nous autres, on s'occupe de ça jusqu'à 9h dans vos 100 000 matins. Douillette, votre mot du jour, Madame Gagné.
1: Ah oui, je suis dans la catégorie un peu douillette. Peut-être que c'est l'âge qui empire la situation.
0: Ah,
1: J'ai sorti mes grosses mitaines.
0: Les mitaines?
1: Ben, c'est des mitaines que j'ai vues, tu sais, l'espèce de mitaine doudou, là, quand tu rentres chez Costco, là, de marque, je pense, je sais pas trop, là.
0: Tu comprends que quand je rentre chez Costco, mon regard n'est pas attiré vers les mitaines,
1: Stéphanie.
0: Ah,
1: non, mais toi, c'est les ordinateurs, puis les congélateurs.
0: Ah, puis encore.
1: Mais je les traîne dans l'auto, puis le matin, à 5 degrés, j'adore d'avoir mes grosses mitaines.
0: Pour te dire, ben franchement, moi, mon regard est attiré vers... Où c'est qu'il y a des dégustations?
1: Ah, c'est peut-être bon, plus petit ça, gourmand,
0: ouais.
1: Toi.
0: Ouais, non,

0: c'est moi, ça. De toute façon.
1: Mais t'as sorti tes mitaines.
0: Ouais, je faisais depuis le début de la semaine. Ah, je les ai vues traîner.
1: Je te le confirme.
0: Hey, c'est pas là pour, tu sais, je les ai pas achetées pour rien.
1: Ah non.
0: Des belles mitaines doudou.
1: C'est clair.
0: Puis là, toutes les mitaines ont des options. Tu peux taponner ton cellulaire ou l'écran tactile
1: ben
0: de
1: là,
0: ton
1: t'as
0: char.
1: Pas le choix.
0: Et là, en 2026, tout se taponne avec des écrans tactiles.
1: Ben non, c'est un must là, d'une paire de mitaines ou d'une paire de gants. Là. Si t'es pas capable de taponner sur ton téléphone ou encore sur l'écran tactile de ton char sans les enlever, ben c'est parce qu'elles sont pas faites pour toi, là, ces mitaines-là. C'est clair. Là.
0: Alors voilà, et je sais que je suis pas la seule. C'est peut-être plus féminin que masculin, comme
1: ça.
0: Ah,
1: ça, je te le confirme.
0: Petit bonus, mais quand même,
1: un gars va préférer geler des mains avant de sortir les mitaines un 23 septembre, Stéphane.
0: Même si j'ai un chauffe-volant, en plus, là.
1: Est vraiment douillette. Ah non, non, t'as choisi le bon mot. Moi, c'est carte, parce que on en apprend tous les jours, hein, sur les cartes de crédit, entre autres. Okay. Puis moi, hier, j'ai appris que quand tu utilises ta carte de crédit, t'as un numéro sur ta carte de crédit.
0: Ouais.
1: Quand tu utilises ta carte de crédit sur ton application, sur ta montre intelligente, tu as un numéro qui est pas le même que sur ta carte.
0: Ah non?
1: Il est pas le même. Et quand tu utilises ton application sur ton téléphone, ce numéro-là de carte n'est pas le même que sur ta carte de crédit physique et que sur ta carte de crédit que tu as dans ton application de montre intelligente. Ça fait que pour la même carte de crédit, tu as trois chiffres différents. Moi, j'arrive hier pour aller me faire rembourser quelque chose que j'avais acheté qui fitait pas dans nos histoires de réno à la maison, okay. Tout ça. Et j'arrive au magasin. Veuillez passer votre carte de crédit, monsieur. Je passe ma carte.
0: Ouais,
1: je sors ma carte
0: tu
1: physique.
0: Tu rembourses avec la carte que tu as utilisée.
1: Je sors ma carte physique. Non, ça marche pas. Comment ça marche pas? Ouais, mais votre carte a fini avec 1, 2, 3, 8, 8, 8, 9, 12 comme numéro. Non, c'est pas ça. OK, ben attends un peu. Je vais essayer mon application. Et... Non, ça marche pas. Votre montre, non, ça marche pas. C'était finalement sur mon téléphone, mais c'est de cette manière-là que j'ai appris que t'as une carte qui a un numéro sur ta carte physique, mais sur ton application, puis sur ton téléphone intelligent, puis sur ta montre intelligente, ce sera pas le même numéro, même si c'est relié au même compte. Pourquoi faire simple quand on peut faire compliqué? Merci les compagnies de cartes de crédit. Je comprends, c'est des mesures de sécurité, là.
0: Ouais.
1: Mais quand tu te souviens plus avec quoi t'as payé, ben, ça fait que t'as une petite file de madame fâchée qui te regarde.

0: quoi ça a l'air ce début de journée-là de ce mercredi 23 septembre dans votre coin de l'Est du Québec, parce que l'automne est officiellement arrivé depuis 20 heures quelques hier soir.
1: Oui,
0: là, est officiellement dans une nouvelle saison. Hey, c'est notre première journée d'automne qu'on passe ensemble, tabarnouche. Et les couleurs commencent à changer aussi dans l'Est du Québec. Là.
1: C'est le temps là, tu sais, de quand on parle de beau week-end d'automne, puis d'aller marcher... avec le beau temps qu'on a là, dans le bois, puis prendre des photos là, c'est là, c'est vraiment le bon timing.
0: Y en a qui vont pas juste se promener dans le bois pour prendre des photos, y en a qui se préparent déjà à la chasse. Hier au magasin, je suis tombé sur une gang de gars qui t'ont fait un épicerie de course. Mais tu sais, une gang de gars là sont 8, ils ont acheté du jambon, du pain, à plus savoir quoi en faire. Ils ont acheté des petits pâtés fancy là, tu sais, des petites terrines. J'ai trouvé ça de tabarnouche, les gars vont en chasse, puis ils sont fancy. Ça fait que non. Eux autres, ils ont acheté pour à peu près 200-300 piastres d'épicerie.
1: T'as-tu
0: parce
1: vu?
0: Qu'ils prennent le bois dans les prochaines minutes.
1: T'as pas parlé de la bière. Y en avait-tu?
0: J'ai pas remarqué la bière. Je pense qu'ils ont juste opté pour la bouffe. En tout cas, ils vont bien manger pendant qu'ils vont être dans le bois.
1: Hey, pourquoi pas? C'est un beau moment privilégié. Faut se gâter.
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15: Bon mercredi, ici Louis-Philippe Arnoirel.
4: C'est ce soir que se déroulera le troisième et dernier débat opposant les chefs des cinq principaux partis du Québec, cette fois-ci sur les ondes de Radio-Canada dès 20h. Les chefs de parti ont mis la pédale douce hier pour se préparer en vue de ce débat. Le chef du Parti libéral du Québec, Charles Milliard, a promis d'élargir dans un premier mandat l'autoroute 30 entre Brossard et Boucherville en Montérégie s'il est porté au pouvoir le 5 octobre. Le chef du Parti conservateur du Québec, Éric Duhaime, a pour sa part présenté sa vision autonomiste. Québec solidaire a plutôt annoncé hier son souhait de diminuer de moitié des droits de scolarité universitaire et des frais d'inscription au cégep. Le gouvernement fédéral a présenté le projet de loi visant à prolonger de plusieurs mois le gel de la taxe fédérale sur l'essence, peu après la reprise des travaux du Parlement. Le ministre des Finances, François-Philippe Champagne, a déposé le texte de loi lundi et celui-ci a fait l'objet d'un premier débat de fond à la Chambre des communes hier. Les libéraux avaient temporairement suspendu la taxe d'assises fédérale de 10 cents par litre le 14 avril, après que la guerre menée par les États-Unis contre l'Iran eut provoqué une flambée des prix. Initialement prévue pour durer jusqu'à la fête du travail, la suspension de la taxe sur l'essence est prolongée jusqu'à la fin janvier, avant de passer à 5 cents par litre jusqu'à la fin mars. Elle reviendra à 10 cents en avril. Et pour terminer, les éditions du Boréal défendent Télisson Aurélien, auteur de C'est ça ou mourir, après qu'il a été accusé d'avoir utilisé l'intelligence artificielle pour l'écriture de son roman. Venant tout juste de remporter le prix du roman FNAC en France, C'est ça ou mourir se trouve aussi sur la liste des livres qui pourraient remporter le prix Goncourt et le Médicis. Le roman est toutefois plongé dans la tourmente depuis lundi, après une publication du compte anonyme Balance ton Claude sur X, clamant que l'ouvrage est presque intégralement écrit par l'intelligence artificielle. C'est ce qui complète vos actualités Arsenal Média. Passez une bonne journée sur nos ondes.
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1: En plein cœur de la semaine à Rimouski, on a un maximum assez confortable à 16 degrés avec le beau soleil. Minimum de 8, sauf 3 à l'intérieur des terres avec risque de gel pour ce soir, cette nuit et demain. 20 degrés plus chaud, le soleil sera aussi de la partie. 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
0: On commence cette belle journée ensemble sous le soleil dans l'Est du Québec à 6h34. Vous restez là dans un instant. Notre sujet de la machine à café. Dernier débat des chefs ce soir c'est quoi les sujets qui vont être abordés? La liste, dans le fond, de sujets qui seront lancés selon Radio-Canada. Mais les sujets dont on risque de ne pas parler, malgré le fait qu'on aurait dû en parler dans la campagne électorale et dans un débat des chefs.
1: Parce qu'il y a des sujets moins sexy, mais qu'on veut avoir.

0: On est rendu à moins 2 degrés présentement sur la Côte-Nord. C'est le Port-Cartier. On sentait le besoin de le préciser. ouais. Non, mais c'est parce que c'est la première fois de la saison qu'on tombe en dessous de zéro. Là. Puis là, c'est ça, c'est digne de mention. Mais bon, ça ne fera qu'être temporaire, cette histoire-là. Hein? Parce que il y a quand même un maximum de 14 degrés au menu aujourd'hui. Rimouski, Matane, c'est 5 degrés présentement. 16 le max aujourd'hui à Rimouski et 13 le max à Matane. Mais c'est 100% ensoleillé pour sur une belle séquence mais de soleil sur l'est du Québec. On est vraiment gâtés.
1: Écoute, on est ambitieux, là, mais si, même si on regarde jusqu'à mardi prochain, vous le jure.
0: Ouais, je trouve que t'es ambitieux.
1: C'est ça, mais quand c'est le fun, j'aime ça en parler d'avance.
0: Vous autres, ça a l'air de quoi dans votre coin pour commencer cette journée de ce mercredi? 88-724-9870.
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0: Campagne électorale ce soir. Ce sera le dernier débat des chefs qui sera présenté sur les ondes de Radio-Canada. C'est à compter de 20h. Et bon, c'est Patrice Roy qui va l'animer. Pendant 2 heures, les chefs qui vont tenter de convaincre pour une dernière fois les Québécois de voter pour eux. Et donc, ce sera dans les thèmes qui vont être abordés. Radio-Canada qui a choisi 5 thèmes pour le débat. L'avenir du Québec, l'insécurité économique, le mur budgétaire, le Québec fou de ses enfants.
1: Ben ça, c'est une drôle de ouais. Prémisse.
0: Puis on va parler également de santé dans le débat d'aujourd'hui. Assurément qu'il y a des chefs qui vont vouloir parler en même temps. Assurément qu'on va vouloir y aller avec nos lignes que notre équipe a préparées. Faut absolument placer nos lignes. Tu sais, c'est important pour un chef dans un débat des chefs. Je trouve que ça enlève du naturel de voir qu'un chef cherche absolument à vouloir plugger ses lignes en plein cœur du débat. Ça manque de naturel, puis ça me tape ses nerfs dans un débat des chefs.
1: L'affaire aussi, c'est si un chef décide de trop couper la parole aux autres, ben ça donne une impression d'un peu d'agressivité, puis ça, le public aime pas ça, mais en même temps, c'est plus fort qu'eux, puis je peux comprendre. Tu sais, quand quelqu'un d'un autre parti est là, puis il dit quelque chose qui te challenge, puis que tu dis « Non, c'est pas ça pantoute », on est petit, ils s'attaquent là, ils s'attaquent entre eux là, ouais. Même si c'est pas très gracieux. Patrice Roy, faut dire que c'est lui qui va être l'animateur de ce débat.
0: Il va passer la soirée à jouer avec son crayon, bien oui. Mettre ses lunettes, c'est enlever ça. Ses lunettes, c'est puis remettre ses lunettes, ouais, enlever ouais. Ses lunettes, c'est clair là. C'est Patrice, ça. Il est le même.
1: Mais
0: là.
1: Il fait un bon travail généralement. Seul, ça reste un grand défi parce que dans d'autres débats, certains étaient à quelques
0: les derniers débats, Michel non, Bérard, c'était Michel Bérard était seul, puis Paul aussi. Larocque aussi était seul okay. Dans les face-à-face. C'était plus pour 5 chefs une élection oui. Où est-ce que il y avait un panel de journalistes voilà. Qui posaient les questions aux chefs.
1: Mais tu sais, si on regarde là, ce que le Québécois moyen souhaite entendre parler, ben c'est évidemment, puis t'en as parlé, ça c'est sûr, c'est le coût de la vie.
0: Ben oui.
1: Ça coûte plus cher. Qu'est-ce qu'on peut faire pour nous donner un coup de pouce nous comme citoyens? Sans vider les coffres de l'État, puis t'empères en paraissant bien.
0: Sans vider les coffres de l'État.
1: Sans couper non plus les services. Parce que je veux dire, moi, j'ai rencontré la professeure de ma fille cette semaine à l'école, puis elle me parlait, tu sais, on avait une personne qui s'occupait de tel dossier. Il y a eu des coupures. Elle me l'a dit, là, c'est vraiment
0: oui,
1: dû à des
0: c'est
1: coupures.
0: C'est clair.
1: Que quelqu'un qui s'occupe de beaucoup plus de dossiers pour essayer de gérer la situation. On veut entendre parler de santé. La gestion des finances publiques et la protection de la langue française et de l'immigration, c'est ce qui est vraiment mis en lumière selon
0: les
1: sondages.
0: Ça, c'est dans les derniers sondages.
1: Ouais, ouais, ouais.
0: Tu sais, je pense que je peux déjà prédire une affaire. Mm-hmm. Une des causes perdantes du débat de ce soir, ça va être les régions. Encore une fois, on parlera pas des régions. On n'en parlera pas.
1: Peut-être de la
0: tout simplement pas. Non, même pas. Oh, non.
1: Hey, dans l'univers.
0: C'est tellement loin d'une priorité. Hey, parce que pour les politiciens ouais. Qui sont là dans le cadre du débat des chefs, les régions, ils comptent-tu vraiment? Mm. Tu sais, on peut se poser la question parce que on ne parle à peu près pas des enjeux de nos régions, non. Sur comment on peut faire pour diversifier l'économie de nos régions, mm-hmm. Pour faire en sorte qu'il y a des gens qui veulent habiter dans nos régions. Puis tu sais, on est aux prises avec des défis forcément dans nos régions au cours des prochaines années. Là, tu sais, puis dans nos régions dans l'est du Québec, le Bas-Saint-Laurent, la Gaspésie, la Côte-Nord. Il y a un mur démographique qui ouais. S'en vient, tu sais. On est en perte de gens, on perd des gens. Ah, comment faire?
1: Le taux de natalité est très faible aussi.
0: Mais je veux dire, comment faire pour faire en sorte que les gens qui choisissent de rester en région, ben restent en région. Mm-hmm. Qui quittent pas nos régions, tu sais. Ça, on n'en entendra pas parler dans la campagne électorale. On préfère parler du troisième lien, tu sais, des affaires de même.
1: Moi, lui, je suis plus capable d'en entendre.
0: Oui, mais
1: surtout qu'on considère que nous, ça a un impact sur nous, là.
0: Stéphanie, il va rebondir. Puis pourquoi on en parle? C'est parce que la région de Québec, c'est une place où est-ce que les débats vont être extrêmement serrés le 5 octobre au soir. Puis là, on fait comme, ben, faut parler absolument à la région de Québec, c'est parce que c'est peut-être eux autres qui vont décider, ça veut dire majoritaire, minoritaire, de quelle couleur, tu sais. On consacre nos énergies sur des endroits en particulier, en faisant des promesses extrêmement ciblées, puis ça peut pas faire autrement que de laisser des gens sur le bord du chemin, des laissés pour compte. Puis les régions sont laissées pour compte dans le débat électoral à venir. Jusqu'à maintenant, on a très peu parlé des enjeux des régions, je trouve.
1: Le mot juste de troisième lien, là, c'est juste une façon d'avoir des votes.
0: Ben oui,
1: c'est clair. Laissez-moi ça de côté. Parlez-moi de la santé, des services sociaux. Parlez-moi aussi de nos écoles. Tu sais, juste de retaper quelques écoles aussi. Là.
0: L'éducation, Stéphanie, aussi, est un grand perdant du débat électoral depuis le début de la campagne électorale. On n'entend à peu près pas parler de l'éducation, de qu'est-ce que les partis proposent pour réparer le système d'éducation. Puis tu sais, à un moment donné aussi, on faut y mettre du sien comme électeur, parce que jusqu'à quel point on croit tout ce que nos politiciens nous disent dans une campagne électorale, ils nous font des promesses. Puis là, finalement, on peut déjà voir la suite, là. Le gouvernement qui va rentrer en poste le 5 octobre au soir, qui sera élu le 5 octobre au soir, le lendemain, le 6 octobre, ben, ils vont regarder les chiffres du gouvernement précédent. Puis là, ils vont dire, ouais, vous savez, tout ce qu'on vous a promis dans la campagne électorale, ben là, on pourra pas le faire. La situation financière est tellement désastreuse. On a un trou sans précédent laissé par le gouvernement précédent. C'est comme ça à chaque fois. Puis ça va arriver encore. C'est à peu près certain. Ce qui fait que ça peut peut-être vous aider à vous faire une idée sur quel parti va avoir votre vote le 5 octobre prochain, l'exercice qui sera fait ce soir. Là. T'sais, c'est toujours possible et c'est dans ce but-là qu'on tient ces exercices-là. Il y a des endroits sur la planète où est-ce que il n'y a même pas possibilité d'avoir ce genre de débat-là sans qu'il y ait des tensions politiques extrêmes ou qu'il y ait des menaces, tout ça. J'ai hâte de voir qu'est-ce qui va ressortir de ce débat des chefs-là. Et il y a des chefs aussi qui jouent leur survie, littéralement, leur survie politique aujourd'hui, là, tu sais.
1: Ouais. Christine Fréchette, là, faut qu'elle travaille fort sur sa qualité de communicatrice.
0: Oui, puis faut pas qu'elle paraisse trop agressive non plus, parce que ça va jouer contre elle, mais faut qu'elle soit un peu, bref, une espèce de jeu d'équilibriste. Alors, c'est ce soir, 20h, présenté pour ce qui est de ce débat des chefs à Radio-Canada. On va suivre ça, puis on va s'en parler.

0: Salutations à la belle Nancy qui est sur la route Saint-Donat ce matin. 0 degré
1: autour
0: de son tableau de bord pour me le confirmer. Branché sur la bonne radio avec la bonne information partagée. Puis on a déjà plein de souhaits d'anniversaire qu'on a accumulés ce matin. On fait ça autour de 8 heures pour être sûr de pogner le plus de monde possible. Je sais pas ce qui s'est passé il y a 9 mois de ça, mais j'ai une bonne liste.
1: Stéphanie?
0: Noël.
1: T'es un bébé du jour de l'an, toi. Ma fille est un bébé du jour de l'an.
0: Moi, je, ouais, 24.
1: Ouais, ah ouais, non, c'est ça.
0: Ouais, ouais, pendant que le cipote est à cuisson.
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0: J'aurais dû m'enseigner.
1: 6h55, bien branché à Haut dans l'Est du Québec, la radio de l'émission La Game à 18h avec Oli Paiement et FX Bénard, histoire de mettre la table pour la soirée de sport que vous allez passer. Pas mal tous les sujets qui peuvent être abordés par les boys en fin de journée à partir de 18h.
2: C'est comme, tu sais, les saisons commencent autant pour la Ligue de hockey maritime, tu sais, pour le hockey en général. Non, il y a de l'action, là. Il y a plus de sujets sur la table.
1: J'avais hâte de voir avec quelle Ligue de hockey que tu allais me parler. Ah! Là,
2: les Albatros.
1: Ça, c'est quelle ligue, les Albatros, Stéphanie?
2: Ah, je pense que c'est à Rivière-du-Loup, ça se peut-tu?
1: Ben, t'étais à bonne place, mais le nom de la ligue... Non, t'as pas le droit de pitonner.
2: Ah, OK. Ben, le nom de la ligue, c'est la ligue de hockey...
1: Essaye de quoi? Un mot puis trois lettres. Hey, je t'ai quasiment...
2: Bantam 3.
1: Non, Midget 3. Puis c'est même plus de même qu'on l'appelle, c'est M18-3. Ah, non, merci. C'est compliqué les noms de ligue des fois. Là.
2: Albatros, OK? Point à la
1: non,
2: ligue.
1: Mais Albatros, Rivière-du-Loup, non, t'étais correct. Hey, justement, on va en parler des Albatros de Rivière-du-Loup parce que le CNX s'est entendu avec un jeune qui évolue sous les couleurs des Albatros. On va s'en parler au sport dans un instant. Mais on va surtout parler d'actualité, scène nationale, internationale, ce qui retient l'attention au démarrage de ce mercredi 23 septembre avec Louis-Philippe Arnois-Harel qui sera là pour faire le bilan des actualités. À ne pas manquer dans un moment dans vos 100 000 matins. Vous avez des salutations, des vœux d'anniversaire. On est preneurs. 418-724-9870. 100
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5: Bon mercredi, ici Louis-Philippe Arnoy-Harel. C'est ce soir que se déroulera le troisième et dernier débat opposant les chefs des cinq principaux partis du Québec, cette fois-ci sur les ondes de Radio-Canada dès 20h. Les chefs de parti ont mis la pédale douce hier pour se préparer en vue de ce débat. Le chef du Parti libéral du Québec, Charles Milliard, a promis d'élargir dans un premier mandat l'autoroute 30 entre Brossard et Boucherville en Montérégie s'il est porté au pouvoir le 5 octobre. Le chef du Parti conservateur du Québec, Éric Duhaime, a pour sa part présenté sa vision autonomiste. Québec solidaire a plutôt annoncé hier son souhait de diminuer de moitié des droits de scolarité universitaire et des frais d'inscription au cégep. Le gouvernement fédéral a présenté le projet de loi visant à prolonger de plusieurs mois le gel de la taxe fédérale sur l'essence, peu après la reprise des travaux du Parlement. Le ministre des Finances, François-Philippe Champagne, a déposé le texte de loi lundi et celui-ci a fait l'objet d'un premier débat de fond à la Chambre des communes hier. Les libéraux avaient temporairement suspendu la taxe d'assises fédérale de 10 cents par litre le 14 avril, après que la guerre menée par les États-Unis contre l'Iran eut provoqué une flambée des prix. Initialement prévue pour durer jusqu'à la fête du travail, la suspension de la taxe sur l'essence est prolongée jusqu'à la fin janvier, avant de passer à 5 cents par litre jusqu'à la fin mars. Elle reviendra à 10 cents en avril. Et pour terminer, les éditions du Boréal défendent Télisson Aurélien, auteur de C'était ça ou mourir, après qu'il a été accusé d'avoir utilisé l'intelligence artificielle pour l'écriture de son roman. Venant tout juste de remporter le prix du roman FNAC en France, C'était ça ou mourir se trouve aussi sur la liste des livres qui pourraient remporter le prix Goncourt et le Médicis. Le roman est toutefois plongé dans la tourmente depuis lundi, après une publication du compte anonyme Balance ton Claude sur X, clamant que l'ouvrage est presque intégralement écrit par l'intelligence artificielle. C'est ce qui complète vos actualités Arsenal Média. Passez une bonne journée sur nos ondes.
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7: On commence avec la Ligue nationale de hockey ce matin. Le groupe mené par le milliardaire texan Dan Friedkin qui poursuit ses démarches pour amener une équipe au Texas. Houston et Austin qui sont toujours les deux marchés étudiés. Le groupe doit maintenant faire avancer le dossier auprès de la Ligue. Projet qui pourrait éventuellement amener une 33e équipe dans la Ligue nationale de hockey. Aucune franchise qui a encore été officiellement accordée. Mais on a déposé des dossiers devant la Ligue nationale. Alors le commissaire Gary Bettman et le bureau des gouverneurs qui vont étudier cette proposition-là. Anaheim, les Ducks ont choisi leur nouveau capitaine Michael Granlund, le vétéran finlandais de 34 ans qui devient le 10e capitaine de l'histoire de la franchise. Lui qui succède à Radko Gudas qui a été échangé, qui est maintenant rendu avec les Panthers de la Floride. Granlund avait déjà porté le C avec la Finlande sur la scène internationale. Baseball majeur, la pluie qui a forcé les Blue Jays de Toronto et les Orioles de Baltimore à remettre leur match d'hier. Résultat, les deux équipes vont jouer un programme double aujourd'hui. Premier match 13h30, deuxième à 18h30. Toronto qui est toujours dans une course extrêmement serrée pour une place en série. Mais c'est pas eux autres qui ont le contrôle. Ceux-là qui ont le contrôle, c'est les White Sox de Chicago qui sont en première position pour la dernière place de meilleur deuxième dans l'Américaine devant Toronto et Baltimore. Très peu de matchs à jouer, le résultat qui devient évidemment très crucial. NBA, Kawhi Leonard qui a signé un contrat de 2 ans et 115 millions de dollars avec les Raptors de Toronto, de l'ancienne gloire qui avait mené au championnat de la NBA en 2019, donc qui pourrait terminer sa carrière avec les Raptors. Et on termine avec dans la LHJMQ, l'Océanique de Rimouski, qui s'est entendu avec le gardien de but Zachary Bernatché, un jeune homme de 16 ans, originaire de Chlorinorme en Gaspésie, hey! Qui joue actuellement avec les Albatros du Collège Notre-Dame à Rivière-du-Loup. Donc, Bernatché qui va poursuivre son développement avec les Albatros cette saison. Mais, c'est un produit local pour l'avenir de l'équipe. Alors, un bon move, une bonne signature pour l'Océanique et Danny Dupont, donc, qui ont réglé ce dossier-là hier dans la LHJMQ chez l'Océanique.
8: C'est une belle journée partout dans l'Est du Québec, même si c'est pas si chaud pour cette île. On est à moins 1 degré, mais un maximum à atteindre de 14 avec, oui, journée généralement ensoleillée. Soleil pour Rimouski, on est à 3 sur un maximum de 16. Et à Matane, on a maintenant 6 degrés sur un maximum à 13 degrés.
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0: Commencer la journée bien branchée au 100 000 matin sur Haut dans l'Est du Québec. Mathieu Guimond, Stéphanie Gagné avec vous jusqu'à 9h ce matin. Au cours de la prochaine heure, on va jaser avec Gilbert Delorme dans notre segment La Game aux alentours de 7h30. Le Journal de Montréal, Journal de Québec, qui a publié sa liste, son top 20 des meilleurs Québécois à jouer dans la Ligue nationale de hockey. C'est le fun! Il y a beaucoup de joueurs qui ont un lien avec la région et avec l'Océanique de Rimouski dans cette liste-là. On va en jaser avec Gilbert à 7h30. Dossier intelligence artificielle et littérature également qui retient l'attention dans l'actualité. On va en jaser en open mic.
1: C'est le roman d'un Québécois originaire d'Haïti qui gagne tous les prix, mais on met en doute la véracité de son roman. On dit qu'il a eu l'aide de l'intelligence artificielle et là... Oh là là, que ça fait jaser et partout dans le monde littéraire.
0: Summer, my body isn't ready dans les 100 000 matins. Bon mercredi à Haut.

0: Il s'appelle Summer et sa chanson c'est My Body is in 3D, une des préférées de Madame Gagné.
1: Ouais, ben honnêtement là, j'ai l'impression que toutes les chansons de Summer de son premier album tournent chez nous. Puis il y en a qu'on
0: nouvelle,
1: a entendu
0: ça.
1: Beaucoup. Celle-là c'est peut-être comme c'est la plus récente, on l'a moins entendu. J'aime, elle fait un peu Coldplay.
0: Oui,
1: c'est
0: oui,
1: le
0: c'est
1: feeling
0: vrai.
1: Que ça me donne. Puis il y a eu un succès de fou à Chicago là. Ça criait fort, il était chic comme un pape et il a vraiment conquéri.
0: Conquis.
1: Bon, merci. Conquis. Je fais du Jean Perron. Le conquis, la foule sur place.
0: Il l'a conquis avec la main morte du dos de la cuillère. Ça, c'est Jean Perron, ça. Hein, c'est ça serait plus ça.
1: J'adore.
0: Bon mercredi sous le soleil
1: oui,
0: dans l'Est
1: bon
0: du
1: mercredi.
0: Québec. Salutations, vœux d'anniversaire. N'hésitez pas, ça va nous faire plaisir de faire ça pour vous autres d'ici 9h ce matin avant l'arrivée de Chuck et du meilleur de la musique cet avant-midi via le 418-724-9870. Donnez-nous de vos nouvelles en ce début de journée.
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1: Là, vous tombez peut-être des nues ce matin avec cette nouvelle-là où un auteur québécois d'origine haïtienne se fait accuser, si on veut, d'avoir utilisé l'intelligence artificielle pour rédiger son roman qui est en lice pour plusieurs prix littéraires prestigieux. Il en a gagné plein en plus. Cette semaine, il a gagné le prix de la FNAC, qui est un libraire important, un peu le Renaud Bré là, en France.
0: Le gars en question s'appelle Télissan Aurélien.
1: Oui.
0: C'est un auteur québécois d'origine haïtienne et son roman s'appelle « C'était ça ou mourir ». Il raconte dans ce roman-là un peu comment il a réussi à se sauver oui. d'Haïti et comment il est arrivé au Québec.
1: Oui.
0: Et ça a été un parcours du combattant assez incroyable, un récit super touchant.
1: Ce n'est pas son histoire, faut dire. Il a été inspiré, bien sûr, de sa vie, de ce qu'il a entendu de sa famille et encore de ses amis haïtiens. Tu passes par le Brésil, de l'Amérique centrale. Ça a été publié chez Boréal au Québec. Et avant même que ce soit le livre qui gagne tous les prix, ma libraire Geneviève à la librairie Boutique Vénus m'en avait parlé avec un amour incroyable.
0: Oui.
1: Elle m'avait dit, ça a changé ma vie, ça. Ça n'a pas de bon sens, ce roman-là. Puis là, malgré le fait qu'il est en lice pour gagner, il va peut-être gagner le Goncourt, imagine-toi. Et on parle d'intelligence artificielle. Et là, imagine-toi, lui, il est à Paris tout seul, il est sur la sellette, il veut que tout le monde veut parler de lui pour le talent qu'il a.
0: Anyway,
1: mais là,
0: il était déjà à Paris pour faire la promotion, ses sorties littéraires le mois de septembre. Là, c'est une grosse saison de sorties littéraires chez nos cousins français.
1: Mais on met en doute, imaginez-vous, cette histoire-là, sa création, son talent, c'est comme si on remettait en doute même tous les honneurs qu'il reçoit. Et c'est pas le fait de, dans le fond, de défendre des allégations qui l'épuisent pour l'instant. Il dit, tu sais, moi là,
0: ben
1: il
0: là,
1: dit, on
0: bon
1: peut me donner
0: bon,
1: un stylo. Il dit, maintenant là, j'écris là, pis ce serait la même chose que j'écrirais. Il est calme, pas content. Et il dit, vaut mieux affronter ça avec genre le plus de paix possible.
0: Parce que le débat, proprement dit, il y a un phénomène en France là, qui s'appelle le balance-ton. Tu sais, tu dénonces des affaires de façon anonyme sur Internet. Et là, la dernière affaire en date, ça s'appelle balance-ton Claude. Claude comme le nom de l'intelligence artificielle.
1: Okay.
0: Alors, sur cette espèce de phénomène-là, balance ton Claude, tu stôles du monde qui utilise l'intelligence artificielle.
1: Ah ouais.
0: Et là, ils ont passé le livre de Télisson Aurélien, C'était ça ou mourir, dans une espèce d'intelligence artificielle pour détecter l'intelligence artificielle. Et ce qui est ressorti comme résultat, c'est, non, c'est pas un humain qui écrit ça. C'est l'intelligence artificielle. C'est le résultat qui est ressorti de ça. D'où les allégations de dire, ah non, c'est pas lui qui écrit le roman. Il a mis ça dans les mains de l'intelligence artificielle.
1: Puis là, quand t'écris un roman, là, je veux juste vous mettre en contexte. C'est les éditions Boréal qui sont derrière justement ce livre-là avec l'auteur Télissan Aurélien. Dis-tu, le premier jet a été fait en 2017. Là, après ça, on a manuscrit en 2019 qui a été retouché encore et encore. Eux ont toutes vu ces versions-là.
0: Oui,
1: puis
0: je dirais
1: 2017, l'intelligence artificielle, c'est pas du tout ce que c'était. Puis
0: c'est exactement ça.
1: C'était une prémisse d'intelligence artificielle. Alors, On nie tout en bloc. L'auteur qui a 38 ans, tu sais, est ciblé là par ces accusations là, puis 94% du roman aurait été rédigé avec l'aide de l'intelligence artificielle, mais selon ce texte là.
0: Mais Stéphanie, le logiciel qu'on a utilisé, oui, là pour faire cette espèce de détection là, tu sais, mm-hmm, déjà rien que là on utilise l'intelligence artificielle pour détecter de l'intelligence artificielle.
1: Bravo.
0: On a déjà mis la Bible dans tout ça.
1: Ah oui.
0: Puis on dit que la Bible avait été écrite par l'intelligence artificielle.
1: Bon. Ben, ça remet un peu en perspective les résultats.
0: Il y a ça, ce logiciel-là aussi est peut-être plus performant en anglais que dans d'autres langues que l'anglais. Donc, tu sais, on lève beaucoup de doutes pour dire, hey, ça marche-tu vraiment cette affaire-là? Mais moi, Stéphanie, là, moi, je m'imagine, si c'était un statement, mm-hmm, que Télisson Relien voulait faire, de dire, mettons, là, il arrive puis il fait comme, hey, savez-vous quoi? Ben, c'est exactement ça qui s'est passé. Je l'ai écrit avec l'intelligence artificielle pour faire réagir le monde, pour donner un coup de pied dans la ruche pour dire, hey, on se réveille parce que la machine est là, puis elle écrit des affaires qui peuvent être incroyablement véridiques et penser que c'est un être humain qui écrit ça, que, tu sais, comme pour faire un espèce d'énorme statement, pour dire, faut swatcher parce que l'art, la littérature, faut que ce soit fait par des êtres humains et non par une machine. Imagine si c'était un statement qu'il voulait faire. C'est pas ça pantoute parce qu'il l'a dénoncé.
1: Oh, non, mais...
0: il a dit non, non, c'est pas vrai. Écoute, là, tu sais, tu dis son premier jet est sorti en 2017 avec Calvaz, ça va faire quasiment 10 ans, là, tu sais.
1: Ben, c'est parce que selon processus, écrire un roman.
0: Ben, c'est ça.
1: Mais c'est Mathieu.
0: Mais imagine si c'était un statement qu'il voulait faire pour dire, hey, c'est vrai, c'est l'IA qui l'a écrit.
1: Mathieu.
0: Juste pour vous dire, hey, wake up, guys. La machine est grosse. Est impressionnante, puis faut swatcher, là, tu sais. Imagine si c'était ça.
1: Tu sais, moi, je suis
0: le message s'enverrait.
1: Je suis une fille qui vient du monde littéraire, là. Moi, j'ai étudié en littérature.
0: Oui, tu nous le rappelles souvent.

0: d'utiliser quelqu'un qui est pas l'auteur. Tu sais, d'utiliser un auteur de remplacement, là. Tu sais, ça a déjà arrivé dans l'histoire de la littérature.
1: Qui ont été faits pour présenter ce genre
0: de pour dire, regarde, l'auteur, il a le syndrome de la page blanche, il est pas capable de rien écrire. Il demande à quelqu'un d'écrire quelque chose dans le style que lui a déjà utilisé, puis de dire, ben, écris à ma place, je vais mettre mon nom, puis je te paye. Tu sais, là, aujourd'hui, c'est l'intelligence artificielle qui fait cette job-là, là. Tu sais, c'est...
1: Ah, ça me fait
0: c'est
1: peur.
0: Quelque chose
1: là, ça me fait
0: qu'il
1: peur.
0: Faut prendre conscience aussi dans ce débat-là.
1: Je te dirais qu'en général, ça me fait pas peur l'intelligence artificielle parce que je me dis ah, c'est loin de moi, je check pas trop là.
0: Hey, ça se rapproche en tabarnouche.
1: Ça me fait suer pas pire, mais il y a le mouvement d'appui hashtag je suis Télisson Aurélien qui a pris naissance dans les réseaux sociaux.
0: Et il y a des gens qui disent écoute, ça me donne encore plus le goût de lire le livre pour voir par moi-même si je suis capable de détecter ça. Mais là, je t'as le pif pour ça là. Tu vois, Barnouche, je te donne une médaille d'or. Suite, là, c'est vraiment difficile. Là,
1: c'était sur ma liste pour mon cadeau de fête, ce livre-là. Mon chum est bien découragé. Il n'est plus disponible partout.
0: Ben, je pense qu'avec ce qui se passe, parlez-en en mal, parlez-en bien, mais parlez-en. Ça va faire vendre des copies en tabarnouche
1: mais
0: cette histoire-là. Ben, on va continuer de suivre ça, l'évolution de ce dossier-là qui retient l'attention. Puis, tu sais, tu parles de Salon du Livre. Ça a l'air de rien, mais on s'en va tranquillement, mais sûrement vers cette période-là de l'année où est-ce qu'il y a des Salons du Livre. Puis, forcément que ça risque d'être dans le débat avec les auteurs de chez nous. Vous autres, qu'est-ce que vous en pensez de ce dossier-là, intelligence artificielle, littérature? De quelle manière faut gérer ça en 2026?

0: mercredi 23 septembre. Merci d'être là dans les 100 000 matins sur Haut partout dans l'Est du Québec. Ouais, ben moi, j'ai eu des chiffres, Stéphanie.
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15: Bon mercredi, ici Louis-Philippe Arnoirel. C'est ce soir que se déroulera le troisième et dernier débat opposant les chefs des cinq principaux partis du Québec, cette fois-ci sur les ondes de Radio-Canada dès 20h. Les chefs de parti ont mis la pédale douce hier pour se préparer en vue de ce débat. Le chef du Parti libéral du Québec, Charles Milliard, a promis d'élargir dans un premier mandat l'autoroute 30 entre Brossard et Boucherville en Montérégie s'il est porté au pouvoir le 5 octobre. Le chef du Parti conservateur du Québec, Éric Duhaime, a pour sa part présenté sa vision autonomiste. Québec solidaire a plutôt annoncé hier son souhait de diminuer de moitié des droits de scolarité universitaire et des frais d'inscription au cégep. Le gouvernement fédéral a présenté le projet de loi visant à prolonger de plusieurs mois le gel de la taxe fédérale sur l'essence peu après la reprise des travaux du Parlement. Le ministre des Finances, François-Philippe Champagne, a déposé le texte de loi lundi et celui-ci a fait l'objet d'un premier débat de fond à la Chambre des communes hier. Les libéraux avaient temporairement suspendu la taxe d'assise fédérale de 10 cents par litre le 14 avril, après que la guerre menée par les États-Unis contre l'Iran eut provoqué une flambée des prix. Initialement prévue pour durer jusqu'à la fête du travail, la suspension de la taxe sur l'essence est prolongée jusqu'à la fin janvier, avant de passer à 5 cents par litre jusqu'à la fin mars. Elle reviendra à 10 cents en avril. Et pour terminer, les éditions du Boréal défendent Télisson Aurélien, auteur de C'était ça ou mourir, après qu'il a été accusé d'avoir utilisé l'intelligence artificielle pour l'écriture de son roman. Venant tout juste de remporter le prix du roman FNAC en France, C'était ça ou mourir se trouve aussi sur la liste des livres qui pourraient remporter le prix Goncourt et le Médicis. Le roman est toutefois plongé dans la tourmente depuis lundi, après une publication du compte anonyme Balance ton Claude sur X, clamant que l'ouvrage est presque intégralement écrit par l'intelligence artificielle. C'est ce qui complète vos actualités Arsenal Média. Passez une bonne journée sur nos ondes.
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1: En plein cœur de la semaine à Rimouski, on a un maximum assez confortable à 16 degrés avec le beau soleil. Minimum de 8, sauf 3 à l'intérieur des terres avec risque de gel pour ce soir, cette nuit. Et demain, 20 degrés plus chaud, le soleil sera aussi de la partie. Début de la saison de l'Amphigourie, qui est la ligue d'improvisation pour les élèves du cégep de Rimouski. Ça se passe à tous les mercredis à la Coudée. Alors, le rendez-vous qui est à 19h30. Et on a un spectacle de Safia Nolin. Ça, c'est demain, 20h30, au bain public. Il reste encore quelques bonnes places. Quoivivrerimouski.ca pour les détails.
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0: 7h31 dans les 100 000 matins de ce mercredi 23 septembre. Vous restez là dans un instant. C'est notre segment La Game avec Gilbert Delorme. Journal de Montréal, Journal de Québec a publié sa liste des meilleurs joueurs québécois dans la Ligue nationale de hockey. Et dans le top 20, les nouvelles sont bonnes pour des joueurs qui ont des liens avec la région. On va en jaser de ce classement-là avec Gilbert dans un instant. Après Outcast, c'est Heya pour commencer votre journée de ce mercredi sur OOM.

0: Non, mais quel beau début de journée on a sur l'Est du Québec. 100% soleil cette semaine. On aime ça de même, coudon. C'est à croire que l'été veut pas vraiment partir. Bon, on s'entend pour les températures, là. C'est un peu plus automnal.
1: Et on parle pas encore d'été des Indiens, là.
0: Non. On est loin de ça encore, assurément. Mais il y a que du beau temps sur l'Est du Québec. Dites-moi, entre autres, nos amis sur la Côte-Nord, ça a-tu grimpé en haut de zéro, là? Rassurez-nous, parce que la dernière fois qu'on a checké, c'était moins deux.
1: Ça a augmenté. 2 degrés.
0: Chou. Non, mais on commence par là.
1: Ouais.
0: De quoi ça a l'air dans votre coin dans l'Est du Québec? 88-724-9870.
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0: Oh. On accueille notre gamer, mesdames, messieurs, notre chroniqueur spécialiste en matière de hockey, Monsieur Gilbert Delorme. Salut Gilbert, comment ça va?
3: Ça va bien, les amis, vous autres?
1: Ben oui, vraiment.
0: Gilbert, ce matin, on va jaser d'un classement qui a été dévoilé, Journal de Montréal, Journal de Québec, ce matin, le classement des 20 meilleurs joueurs québécois dans la Ligue nationale de hockey. T'as eu l'occasion d'y jeter un œil. Il y a des bonnes nouvelles dans ce classement-là, entre autres, par rapport au Canadien de Montréal. Il y a eu une époque où est-ce qu'on disait, ah, le Canadien, pas trop de joueurs québécois. On peut plus dire ça aujourd'hui, là.
3: Hey, je me rappelle, il y a 3 ans, je pense, peut-être un petit peu plus que ça, là, le temps va vite et tout ça, on a joué un match, c'est peut-être une des dernières années de Marc Bergevin, il y avait 0 Québécois sur le club.
0: Ouais.
3: On avait joué une game là, dans une saison régulière là, au centre Bell avec 0 Québécois sur le club, je pense que c'était la première fois, je me trompe pas. Là,
1: c'est gênant, là?
3: Ben, tu sais, oui, il y a eu des blessures et tout ça, mais en même temps, il me semble que, tu sais, c'est ce qui fait... C'est ce qui fait en sorte que tu as le sentiment d'appartenance.
1: Oui.
3: Moi, j'ai joué pour le Canadien. J'ai regardé le Canadien quand j'étais jeune. Mes parents ont regardé le Canadien. Leurs parents, eux, mes grands-parents ont regardé le Canadien. Fait que, tu sais, c'est une fierté quand t'endosses ce chandail-là. Puis on le voit, là, tu sais, on le voit. Il y a de moins en moins de Québécois dans la Ligue nationale. Mais puis, on a quand même pas mal avec le Canadien. Là, on en a 5 avec le Canadien. On en a 4 dans le classement, dans les 20 meilleurs, en
0: ouais.
3: plus. Fait
0: bon, que, regarde, c'est des bonnes nouvelles, là.
3: Ben, c'est des bonnes nouvelles, certains. C'est sûr qu'un gars comme Philippe Danault, il tire un petit peu plus à la fin, mais moi, Philippe, je l'ai toujours bien apprécié. C'est un joueur qui se donne, il est content d'être revenu à Montréal, mais tu sais...
1: Il a la faim.
3: Ouais, c'est ça, exactement.
1: C'est pas juste ça, mais moi, il a l'air d'un gars, je te dirais, tu sais, pas compliqué, là. Avec sa pointe de pizza dans les conférences de presse, là.
3: Ouais,
1: il m'a eu
3: ouais,
1: tout de suite.
3: Ouais. Alors, regarde, c'est ça, exactement. C'est la bonne franquette et tout ça, mais.
0: Mais il y a un autre point dans ce, classement-là, Gilbert, qui est intéressant, entre autres. Pour nous autres dans l'Est du Québec, en particulier pour Rimouski, c'est que dans ce top 20-là, il y a 4 gars qui ont un lien avec la région. Charles-Édouard Dastou, 19e position. Charles-Édouard Dastou du Lightning de Tampa Bay, un petit gars de Rimouski qui a joué pour l'Océanique. Zachary Bolduc, 17e position, qui a joué pour l'Océanique de Rimouski. Alexis Lafrenière, en 2e position, ancien capitaine des Knicks. Et le dernier, Pierre-Luc Dubois. Première position pour P.L. Dubois, mais le lien avec Pierre-Luc Dubois dans la région, c'est qu'il a joué son hockey mineur ici quand son père était assistant coach, notamment chez l'Océanique de Rimouski, puis qui a été un des dirigeants du hockey mineur à Rimouski dans son passage dans l'Est du Québec. Donc, c'est quand même une belle carte de visite pour l'Est du Québec dans ce classement-là du journal. Là.
3: Ben, je comprends. C'est une fierté. Il faut être fier. Il faut être fier de ça. Tu sais, c'est drôle parce que Pierre-Luc Dubois, moi, Éric, là, son père, moi, je l'ai coaché, moi, Éric. Je l'ai coaché avec le Moose Manitoba dans la Ligue internationale, dans le temps. Là, il jouait pour le Moose. C'est un bon défenseur droitier, ça, Éric. J'ai toujours une bonne relation avec lui. Après ça, il a coaché avec Homo, il a coaché un petit peu partout. Puis, ses parents venaient. J'étais propriétaire du Tim Horton à Saint-Basile-le-Grand. Puis, ses parents venaient tous les jours.
0: Il venait prendre un petit café.
3: Absolument. Tu sais, puis Pierre-Luc, Pierre-Luc, c'est une belle. Meilleur joueur québécois, c'est parce que, tu sais, sa carrière, partie de Winnipeg, tu sais, on savait pas trop où ça s'en allait et tout ça. Puis Colin Lebin, il a reviré ça de bord, puis il s'est pris en main, puis ça va bien, puis on est content pour lui. Tu sais, c'est un gros bonhomme qui joue la game de la bonne façon, il peut jouer à la game physique et tout ça. Fait que, que c'est le fun. Parce que il y a de moins en moins de Québécois, là.
0: Oui, c'est clair.
3: Il y a de moins en moins de Québécois, sauf que je pense qu'il y en a un petit peu plus là qu'il y en avait peut-être il y a 7-8 ans. Là.
0: Mm-hmm.
3: On avait descendu beaucoup là, il y a 7-8 ans. Je pense qu'il n'y en avait même pas 40 dans la Ligue nationale de hockey. Là, il y en a un petit peu plus. C'est parfait comme ça, mais on est bien fait de ça. Puis les gens de la région de Rimouski, tout ça, vous devriez faire de ça aussi parce qu'ils ont grandi là. Puis, puis on, c'est vous autres qui les a amenés à la Ligue nationale de hockey.
0: Ben, c'est un bel honneur pour le hockey de la région, assurément.
3: Absolument.
0: Mais dans cette liste de Québécois-là, Gilbert, tu regardes ça, là. Oui, il y a quand même pas mal de gars qui sont avec le Canadien de Montréal. Mais y en as-tu qui sont pas dans l'uniforme du Canadien que tu fais comme, hey, si on réussissait à aller chercher ce gars-là, my God, on frapperait un coup de circuit en tabarnouche chez le CH?
3: Ben écoute,
0: dans les besoins actuels du CH, là, y a-t-il un Québécois qui pourrait fitter quelque part
3: ben
0: dans
3: là,
0: ça?
3: Ben là, tu sais, si tu vas avoir un gros joueur de centre, tu vas chercher Pierre-Luc Dubois, là. Ça réglerait notre problème.
0: Ben c'est pas que le Canadien n'a pas essayé, Gilbert, là.
3: C'est le deuxième trio, ouais, mais c'est ça, exactement. Le problème avec ça, c'est que ça va coûter quoi en retour? Mais tu sais, un gars comme Dastou, qui était une belle surprise, qui a joué,
0: oui.
3: il a joué en Europe, il a joué, tu sais, puis il est arrivé sur le tard un peu, puis
0: ah, c'était une histoire de persévérance, Charles-Édouard, puis un chic type. J'ai eu l'occasion de jaser souvent quand je couvrais pour la télé ici à Rimouski le hockey de l'Océanique, et puis un chic type, sa famille également, puis de voir que ses efforts après tant d'années ont été récompensés, puis que là il est dans le grand show, il est dans le grand circuit. C'est une fichue de belle histoire, l'histoire de Charles-Édouard Dastou.
3: C'est une belle histoire, persévérance et tout ça.
0: Oui.
3: Tu sais, avec le Lightning de Tampa Bay, il fait un bon job, tabarouette. Et en plus, c'est un gars qui a de la hargne. Tu sais,
0: on l'a vu contre Montréal dans la série.
3: Ouais.
0: Ben, tu sais, avant qu'il se fasse ramasser, là.
3: Non, on l'aimait un petit peu moins, là.
0: Ouais, c'est ça.
3: Mais c'est correct comme ça, mais tu sais, c'est le fun de voir les Québécois réussir, puis tu sais, ça encourage aussi, tu sais, il y a une époque là, qu'il y avait beaucoup, beaucoup de Québécois dans la Ligue nationale de hockey, mais ça encourage aussi les jeunes à continuer au hockey, à persévérer au hockey, parce que si tu regardes, le meilleur exemple, je pense, qu'on peut avoir dans les sports, c'est le baseball. Tu sais, au baseball, moi, quand j'ai commencé à regarder le baseball, là, quand les expos, même avant que les expos arrivent, là, en 1969, des Canadiens au baseball,
0: c'était rare.
3: Pratiquement pas, des Canadiens. Tu sais, on laisse faire les Québécois. Tu sais, Claude Raymond a été, tu sais, avec les expos, le premier, puis c'est extraordinaire. Mais tu sais, ça l'a de plus en plus la popularité, de plus en plus de tu vois des Canadiens, des Québécois qui jouent au baseball, tu vois des Québécois qui sont dans la Ligue nationale de hockey, ben ça va inciter les jeunes joueurs de hockey partout au Québec à vouloir jouer au hockey. Puis tu sais, moi je fais un programme avec la Ligue nationale de hockey qui s'appelle Première Présence. C'est un programme de hockey pour initier les jeunes au hockey.
0: Mm-hmm.
3: Puis c'est vraiment le fun. C'est des jeunes qui ont jamais joué au hockey, qui ont jamais joué au hockey organisé. Puis là, ils signent pour ça. Puis là, on leur donne des cours. On a 6 heures de glace avec eux autres. Puis il y a un coût associé à ça, mais c'est très peu. Puis on fournit l'équipement au complet.
0: Ah, c'est cool, ça.
3: Le Canadien, c'est excellent, c'est le fun. Fait que moi, je pense que t'sais, le fait d'avoir de bons Québécois dans la Ligue nationale de hockey, ça va faire en sorte que la popularité, encore une fois, du hockey va augmenter. On va avoir de plus en plus de jeunes jouer au hockey. Puis, tu sais, c'est des cycles, hein. On a eu beaucoup, on a eu un petit peu moins.
0: Mais ben là, on regarde le classement, il n'y a pas de gardien de but québécois, alors qu'à l'époque, là, je veux dire, c'était à peu près juste des goalers qu'on produisait, là, tu sais.
3: Absolument. À l'époque, c'était, tu sais, on était une pépinière de gardiens de but élite dans la Ligue nationale de hockey. Là, ça l'a baissé un peu, mais éventuellement, ça va peut-être revenir aussi, là, tu sais.
0: Oui.
3: C'est des cycles un petit peu. Fait que, non, gars, je pense que le hockey est en santé. C'est sûr que c'est pour les parents, souvent il y a des coûts associés à ça.
1: Ah, c'est full.
3: Ça coûte cher, puis on comprend ça. C'est difficile, mais quand vous pouvez le faire, puis tu sais, il y a des organismes aussi qui peuvent aider. Il y a des organismes qui peuvent aider aussi, tu sais, en fournissant des fois un petit peu d'équipement et tout ça, et aider aussi avec les coûts.
0: Ben, entre autres, là, ici à Rimouski, la Fondation Pierre-Luc Dubois, là, qui donne un coup de pouce, là, justement, pour pouvoir faire en sorte que des gens de la région puissent jouer au hockey.
3: Ouais.
0: Hey, Gilbert, en terminant, moi, j'ai une question. Je te donne 30 secondes pour y répondre. Je sais que ça va être difficile, mais bon, je tente ma chance. Un classement comme celui qu'on a publié ce matin, Journal de Montréal, Journal de Québec, est-ce qu'un dénommé Gilbert Delorme aurait été dans ce classement-là à l'époque?
1: Oh!
3: Pense pas, moi!
0: Je
3: pense pas, parce qu'à mon époque, il y avait plusieurs joueurs québécois.
0: Ben oui!
3: Il y avait des... Bon, Guy Lafleur, Gilbert Perrault, ben, Marcel ouais, Dionne, Mike Possy. Il y en avait un paquet d'excellents joueurs québécois.
0: Mais tu penses pas que tu te serais taillé une place à travers ça?
3: Non,
0: je te dis pas top 20, là, mais top 50 peut-être.
3: Non, c'est quoi? J'ai fait partie d'un des clubs de la Ligue nationale ou de plusieurs clubs de la Ligue nationale de hockey. Puis regarde, c'est ça ma fierté. Puis c'est bien
0: Ben oui,
1: c'est
0: beau.
1: C'est
0: déjà quelque chose de se rendre à ce niveau-là, Gilbert. Ça, t'as 100% raison. Hey, toujours le fun de jaser hockey avec toi, Gilbert. Et demain, on va parler camp d'entraînement, les alignements, tout ça, l'importance d'arriver avec un line-up le plus tôt possible. Je veux t'entendre là-dessus demain pour notre chronique La Game.
3: Ben, ça va me faire plaisir. Bonne journée, les amis.
0: Salut Gilbert. Bonne journée.
3: Salut, bye-bye.
0: Gilbert Delorme, notre gamer, mesdames, messieurs, dans les 100 000 matins. Vous voulez réécouter cette chronique avec le chum Gilbert, ben soyez là sur les sites web de Haut dans l'Est du Québec, au 98.7, au 95.3 et au 99.1.ca. On met la chronique La Game à tous les jours dans la section en rattrapage pour réentendre les propos de Gilbert Delorme sur nos ondes. On va jaser actualité dans la région dans les prochaines minutes.
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1: Hey, je salue mon cousin Mathieu qui a fait un partage sur ses réseaux sociaux. Il est à Sept-Îles. Il dit, tu sais, l'IA maintenant, on le sait, c'est quoi là, l'intelligence artificielle. Il dit, il y a plusieurs années de ça, IA, c'était Roland IA Tremblay. Pas de dentique, la capine plein de pins, là, c'était ça.
2: C'est le temps de dinde, suivre le des attaquants. Mais non, c'était ça, effectivement.
1: C'était ça, exact.
2: Oh, visage, je pensais qu'il allait sortir l'IA, c'était d'autres
1: choses.
2: Ou c'est
1: peut-être industriel assurance.
2: Ouais, puis encore. Hey, merci d'être là dans les 100 000 matins sur à 7h54, notre tour d'horizon, des trucs qui retiennent l'attention dans l'actualité et qu'on va surveiller aujourd'hui, entre autres pour nos amis sur la Côte-Nord, regroupement des femmes de la Côte-Nord qui viennent lancer un manifeste pour la vie des femmes, les groupes du comité non-féminicide de Côte-Nord qui multiplient les mobilisations contre les violences envers les femmes. On invite les citoyens à poser un geste de solidarité en signant le manifeste en ligne. La candidate de la CAQ équipe Fréchette, Catherine Champagne-Jourdain, qui a convoqué les médias Sept-Îles aujourd'hui pour préciser ses engagements par rapport au prolongement de la route 138 en Basse-Côte-Nord. Il y a une dizaine de communautés isolées à l'est de Kegaska qui dépendent toujours du transport maritime et aérien pour s'approvisionner ou pour rejoindre le reste du Québec. Et la candidate du Parti québécois dans Duplessis, Maggie Richard, qui, elle, s'engage à faire de l'amélioration des conditions de vie des aînés, une priorité si elle est élue le 5 octobre et considérant que les aînés souhaitent vivre à la maison le plus longtemps possible partout au Québec, dont sur la Côte-Nord, bien sûr, promet un meilleur financement pour le soutien à domicile. C'est ce qu'on surveille aujourd'hui sur la Côte-Nord.
1: Sinon, hier, il y a eu quand même à l'école le Manicouté de Sept-Îles, l'évacuation du bâtiment, de déclenchement du système d'alarme. Ça s'est passé en après-midi. L'affaire qui est un peu plate, c'est que ça s'est passé pendant la récréation.
2: Ah ouais, ben là, on aurait voulu coupe. Ouais, c'est ça. Hein?
1: Mais ça a été activé par les vapeurs d'eau lors de travaux d'entretien. Donc, rien de majeur, mais ça reste quand même parmi les grands titres. On a passé de brigadiers dans la Matanie. C'est pas la première fois qu'on parle de cette situation, mais la ville de Matane qui est encore confrontée à un manque de brigadiers scolaires. C'est ce qui a été annoncé à la fin de la séance du conseil municipal qui s'est tenue lundi soir. Construction d'un centre de santé sur la Côte-Nord à Mayotenam qui commence avec la pelletée de terre puis les casses blancs, la prise de photos officielle. C'est un centre de santé qui devrait être prêt dans un peu moins de 2 ans. Le futur bâtiment qui va remplacer l'actuel bâtiment qui a un passé trouble et des salles mal adaptées à sa vocation.
2: Du côté de Rimouski, la ville qui entend favoriser la conversion d'immeubles patrimoniaux en logements par l'adoption future d'un règlement qui va lui permettre de soutenir la création de logements locatifs dans des immeubles patrimoniaux du centre-ville élargi. Avis de motion qui a été donné lundi soir dernier en conseil municipal avec adoption du premier projet de règlement. Et le maire précise qu'on n'est pas rendu à l'étape des modalités du futur programme. On dit que l'argent serait versé par la ville pour favoriser la création de logements, mais aussi la protection patrimoniale. On le sait, il y a un projet avec les ateliers Saint-Louis de réutiliser le bâtiment, de le rendre aux normes et de le transformer pour pouvoir accueillir des logements. Mm-hmm. Alors, la ville qui sent qu'on veut mettre un peu de l'avant tout ça, on va pouvoir déterminer un peu de quelle manière on va mettre ça avec le budget de 2027 et combien d'argent on va attribuer à ce programme-là. Et le projet du manège militaire à Rimouski qui est exclu puisque le projet est antérieur à la mise en place du programme. On travaille dans l'ancien arsenal du côté du centre-ville de Rimouski sur la rue Saint-Jean-Baptiste. Puis on voit que les travaux avancent, mais malheureusement pour les promoteurs Most Urbain, on pourra pas profiter de cette nouvelle réglementation.
1: Et aussi, hier, un homme de Saint-Gabriel est décédé après une collision frontale survenue à Saint-Donat. On vous en avait parlé dans l'avant-midi, mais ça s'est passé donc très tôt. L'accident qui est survenu à l'intersection de la route 298 et du rang 5. Deux véhicules qui circulent en sens inverse sont entrés en collision. Donc, l'autre conducteur qui a été transporté à l'hôpital. La route a été fermée pendant plusieurs heures avant de rouvrir en début d'après-midi. L'identité de la personne qui est décédée qui n'a pas été encore dévoilée.
2: pour ce qui est des actualités chez nous. On a nos sites web, bien sûr, pour vous aider à savoir ce que vous devez savoir dans l'Est du Québec, soit notre site web Macoutenord, Montmartre et Magaspésie. Et bien sûr, on a les actualités également dans vos 100 000 matins pour vous tenir au courant de ce que vous devez savoir en ce début de journée. Scène nationale, internationale, c'est Louis-Philippe Amois-Harel qui s'en occupe aux actualités Arsenal Média dans un instant. Et on va parler de sport aussi dans les prochaines minutes. Il va être question de la course qui est compliquée pour les Blue Jays.
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4: Bon mercredi, ici Louis-Philippe Arnoirel. C'est ce soir que se déroulera le troisième et dernier débat opposant les chefs des cinq principaux partis du Québec, cette fois-ci sur les ondes de Radio-Canada dès 20h. Les chefs de parti ont mis la pédale douce hier pour se préparer en vue de ce débat. Le chef du Parti libéral du Québec, Charles Milliard, a promis d'élargir dans un premier mandat l'autoroute 30 entre Brossard et Boucherville en Montérégie s'il est porté au pouvoir le 5 octobre. Le chef du Parti conservateur du Québec, Éric Duhaime, a pour sa part présenté sa vision autonomiste. Québec solidaire a plutôt annoncé hier son souhait de diminuer de moitié des droits de scolarité universitaire et des frais d'inscription au cégep. Le gouvernement fédéral a présenté le projet de loi visant à prolonger de plusieurs mois le gel de la taxe fédérale sur l'essence, peu après la reprise des travaux du Parlement. Le ministre des Finances, François-Philippe Champagne, a déposé le texte de loi lundi et celui-ci a fait l'objet d'un premier débat de fond à la Chambre des communes hier. Les libéraux avaient temporairement suspendu la taxe d'assises fédérale de 10 cents par litre le 14 avril, après que la guerre menée par les États-Unis contre l'Iran eut provoqué une flambée des prix. Initialement prévue pour durer jusqu'à la fête du travail, la suspension de la taxe sur l'essence est prolongée jusqu'à la fin janvier, avant de passer à 5 cents par litre jusqu'à la fin mars. Elle reviendra à 10 cents en avril. Et pour terminer, les éditions du Boréal défendent Télisson Aurélien, auteur de C'est ça ou mourir, après qu'il a été accusé d'avoir utilisé l'intelligence artificielle pour l'écriture de son roman. Venant tout juste de remporter le prix du roman FNAC en France, C'est ça ou mourir se trouve aussi sur la liste des livres qui pourraient remporter le prix Goncourt et le Médicis. Le roman est toutefois plongé dans la tourmente depuis lundi, après une publication du compte anonyme Balance ton Claude sur X, clamant que l'ouvrage est presque intégralement écrit par l'intelligence artificielle. C'est ce qui complète vos actualités Arsenal Média. Passez une bonne journée sur nos ondes.
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6: On commence par le baseball majeur, la pluie qui a forcé les Blue Jays de Toronto et les Orioles de Baltimore à remettre leur match de mardi. Résultat, les deux équipes vont jouer un programme double aujourd'hui. Premier match, 13h35, deuxième, 18h35. Toronto, les Orioles sont impliqués dans la même course pour aller chercher la dernière place disponible pour se qualifier pour les séries éliminatoires dans le baseball majeur. Reste plus grand match et ceux qui sont dans le siège du conducteur, c'est les White Sox de Chicago qui sont donc au premier rang pour le classement de meilleur deuxième dans l'Américaine devant Toronto et Baltimore. Donc chaque résultat qui devient extrêmement crucial. Alors deux matchs qui pourraient faire foi de tout pour les Blue Jays. NBA, Kawhi Leonard qui reste à Toronto. Lui qui a signé une prolongation de contrat de 2 ans, bonne pour 115 beaux gros millions de dollars. Le contrat comprend également une option pour la saison 2028-2029. Leonard avait mené Toronto au championnat de la NBA en 2019. On se souvient tous de son lancer de 3 points sur les lignes de côté avec plus de temps au tableau. Et le pays au complet qui avait capoté sa vie avec ce lancer réussi. Donc, pourrait terminer sa carrière avec les Raptors. On parle aussi de hockey avec Anaheim qui a annoncé son nouveau capitaine. Michael Granlund qui sera le nouveau capitaine des Ducks. 10e capitaine de l'histoire de la franchise. Le Finlandais de 34 ans succède à Radko Gudas qui est rendu avec les Panthers de la Floride. Et LHJMQ, l'Océanique de Rimouski qui a annoncé la signature du gardien de but Zachary Bernatchez, un homme de 16 ans, originaire de Cloridome en Gaspésie, qui joue actuellement avec les Albatros du Collège Notre-Dame à Rivière-du-Loup dans la M18-3A. Il connaît un excellent début de saison et va poursuivre son développement chez les Albatros cette saison. Mais on prépare déjà l'avenir devant le filet chez l'Océanique de Rimouski avec cette signature annoncée hier.
7: On est maintenant à 7 degrés à Sept-Îles avec un maximum à atteindre de 14, journées généralement ensoleillées en plein cœur de la semaine. Sinon à Rimouski, 6 degrés sur un maximum de 16 sous le soleil. Le soleil aussi pour la Matani, 7 degrés sur un maximum à 13. On est dans les normales de saison.
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0: anniversaire à... Et là, la liste est longue.
1: Ouais, des bébés du nouvel an.
0: Maud Parent, avec qui on a
1: salut
0: déjà travaillé. Belle journée à toi, ma belle Maud. À Xavier Lacroix, collègue du Monde des médias. Isabelle Simard, de Sainte-Félicité, une amie de ma classe. Oui. T'as une journée de différence pour notre anniversaire. Mélina de Champlain, qui a 45 ans aujourd'hui. Benoît Yoquel. On a aussi bonne fête à Paul Fortier, un prof qui m'a beaucoup inspiré au cégep de Rimouski. Mia Rose Duprat, qui a 13 ans. C'est de la part de sa maman Isabelle de Saint-Donat. Et aussi bonne fête à Yvan Filion, de la part de Carmen. Un texto qu'on a reçu tôt ce matin.
1: Faites comme, hey, ils m'ont pas nommé. C'est ma fête. Hey, c'est la fête de mon voisin, de mon chum, de ma blonde. Hey, faites-nous signe. 418-724-9870. On s'occupe de ça pour vous autres. D'ici 9h ce matin. On a notre journaliste Michel Scarpino qui sera là à 8h30 pour notre chronique Québec 2026. On va jaser du dernier débat dans la campagne électorale. Ça a lieu ce soir à Radio-Canada. Et on a notre jeu d'eau qui s'en vient. Oh, fake news! Après Sugar Ray Fly, bon mercredi sous le soleil dans l'Est.

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1: Oh. Ah, mesdames, messieurs, en ce mercredi 23 septembre, beaucoup de gens soulignent leur anniversaire, mais il y a d'autres raisons de fêter aussi, hein, avec nos journées mondiales, nos journées nationales. La journée nationale des boulangers, pas ceux-là qui ont le nom de famille, ceux-là que c'est leur métier, qui font du bon pain. Ah, juste d'en parler, là. La sens-tu l'odeur du bon pain qui est en train de cuire, Stéphanie?
2: Moi, c'est tout ce que je peux me permettre avec le pain. Extra gluten, comme mon chum juste le sniffer. C'est pas mal tout ce que je fais.
1: C'est également la journée nationale de la pépérette aujourd'hui. Okay. Petit snack, ma foi, très populaire quand t'arrêtes dans un dépanneur puis que tu te pognes un breuvage. Puis, on va manger ça en montant. La pépérette, c'est un excellent choix.
2: Une belle dose massive de sel.
1: C'est salant d'abandonnage, par exemple. Journée mondiale du langage des signes aujourd'hui. Okay. Et le langage des signes a ses particularités au Québec. Hein? C'est la langue des signes québécoise. Il y a des choses... Et il y a des façons de faire dans la langue des signes québécoise qui ne se retrouvent pas ailleurs dans le monde. On a notre particularité là-dessus.
2: Non, mais on voit le langage des signes de plus en plus intégré aussi dans les discours.
1: Ben moi, je vois entre autres là sur ici tout.tv, là, quand tu vas pour regarder différentes émissions, faut que tu fouilles un peu. Là, ouais. Pour les personnes qui ont besoin d'utiliser la télé avec le langage des signes, c'est disponible. Dans le bas, là, sur tout.tv, genre téléjournal avec la LSQ qui appelle Langue des signes québécoise. Mm-hmm. Alors, c'est là que tu sélectionnes. J'ai vu ça. Fait comme, tiens, c'est une bonne idée d'avoir ça. Et également, aujourd'hui, en ce mercredi 23 septembre, c'est la journée mondiale de la bisexualité. Ah. Stéphanie, tes commentaires?
2: Écoute, moi, je dis, en 2026, je dis oui à tout.
1: Tu dis oui à tout. Tu dis oui à tout.
2: Moi, je trouve que, tu sais, tomber en amour avec quelqu'un, c'est quelqu'un. Peu importe son sexe.
1: Et voilà. Je suis 100% d'accord avec toi. Non, mais
2: ça
1: a
2: donné pas mal tout le temps que ça a été des garçons dans mon cas.
1: Non, mais de la manière que tu le disais, c'est que toi, tu disais oui à tout, ta bardouche.
2: Moi, le nombre de filles là, qui sont tombées en amour avec moi, là...
1: Oui,
2: c'est vrai, c'est arrivé quand même fréquemment.
1: Ah, tu pognais dans les deux sexes,
2: j'étais comme, hey, là, mais mon doudou, tu sais, je savais pas quoi faire, mais ça m'intéressait pas, mais en même temps... Mais c'est ça, pourquoi pas, hein?
1: Moi, je dis vivre et laisser vivre. Voilà. Hey, si on appliquait ça, là... Tabarnouche, que ça irait bien dans le monde, misère. Alors, choisissez votre journée aujourd'hui et célébrez en ce 23 septembre. Mesdames, messieurs, assez parlé, 8h15, il est rendu quelle heure, monsieur la grosse voix de la radio?
0: Madame, messieurs, dans les 100 000 matins, c'est le... quiz!
1: Et ce matin, fake news!
2: C'est
1: fake
2: pas mon préféré, ce quiz-là,
1: This
2: moi.
1: Is fake news! CNN fake news, ABC fake news, Fox News fake news. C'est Donald Trump, c'est ça. C'est Monsieur Trump qui nous inspirait ça. Il y a trois nouvelles dans ça.
2: Okay.
1: Et il y en a une qui est pas vraie. Vous cherchez la fake news dans les affirmations. Ça se passe par texto au 88-724-9870. Alors, trois affirmations qui ont rapport avec les élections. C'est quand même soir de débat ce soir. Alors, le système électoral canadien et québécois en vedette. Alors, première affirmation. Au début de l'histoire électorale canadienne, on votait à voix haute. Pas de petits isoloirs, pas de petits bulletins secrets.
2: Oui.
1: L'électeur devait dire publiquement pour quel candidat il votait. Élections Canada qui explique que ça facilitait notamment l'achat de votes et l'intimidation, parce qu'il y en a qui te watchaient quand tu votais. C'est-tu vrai? C'est-tu pas vrai? À vous de me le dire. Deuxième affirmation. En 1921, un candidat aux élections fédérales avait remporté son élection après que son adversaire a été déclaré inadmissible. Son crime, il avait oublié de retirer son chapeau avant d'aller dans l'isoloir pour voter.
2: OK.
1: C'est-tu vrai? C'est-tu pas vrai? À vous de me le dire ce matin. Et troisième affirmation, en 1919 au Québec... 45 des 81 députés à l'époque avaient été élus sans opposition dans certaines circonscriptions. Il n'y avait même pas de vote à faire. Il y avait juste une personne qui se présentait, c'est elle qui était élue. Ça explique le taux de participation exceptionnellement bas en 1919, qui avait été à 27%. C'était vrai. Il n'y avait vraiment pas grand monde. Il y avait eu besoin de voter. Qu'est-ce qui est vrai, qu'est-ce qui est pas vrai dans ça? Vous nous le dites drette là. 88-724-9870. Le vote à voix haute. pas de chapeau, pas d'élection ou encore pas d'opposition pour beaucoup de députés. C'est quoi qui est vrai, c'est quoi qui est pas vrai dans les trois affirmations? Vous tentez votre chance, on vous dévoile la bonne réponse après Jean Leloup. La vallée des réputations dans vos 100 000 matins. Bon mercredi!

0: Jean Leloup sur les 100 000 matins de ce mercredi 23 septembre. Merci beaucoup d'être là pour commencer votre journée partout dans l'Est du Québec. On vous rappelle ce matin notre jeu d'eau aux fake news. Trois affirmations, il y en a deux de vraies, il y en a une de fausse. Vous devez spotter celle qui est pas vraie. Au début de l'histoire électorale canadienne, on votait à voix haute, pas de petits isoloirs ou de bulletins secrets. Il y en a qui se faisaient regarder et menacer, ni plus ni moins. En 1921, un candidat aux élections fédérales aurait remporté son élection après que son adversaire a été déclaré inadmissible. Il avait oublié d'enlever son chapeau quand il est allé voter. En 1919, au Québec, 45 des 81 députés à l'époque avaient été élus sans opposition. Ça avait donné un taux de participation de 27% cette année-là aux élections. C'était vraiment pas fort. Qu'est-ce qui est vrai, qu'est-ce qui est pas vrai? Selon les auditeurs de haut dans l'Est du Québec, selon ce qu'on peut voir par texto.
1: Nico nous parle de l'histoire du chapeau qui est sûrement pas vrai. Même chose pour un auditeur anonyme qui nous a dit aussi la même chose. Puis d'autres ont dit, moi je pense que c'est le A qui est pas vrai.
0: Le vote à voix haute.
1: Ouais, la main levée, là, presque ça. Là.
0: Ben, mesdames, messieurs, le vote à voix haute est effectivement vrai, mesdames, messieurs. Donc, ce n'est pas la réponse qu'on cherchait ce matin. Ça s'est déjà passé comme ça. On a arrêté ça, on a décidé de faire ça de façon secrète, justement, parce que il y avait des partis qui engageaient des gros bras, puis ils t'attendaient à l'entrée de la salle de vote. Puis si tu votais pas, ils disaient « Flauf! » Tu l'avais...
1: T'as regardé la tête.
0: Ouais, c'est ça. donc, il reste les députés élus sans opposition et le député qui a gagné ses élections parce que son adversaire a voté avec son chapeau dans l'isoloir. La réponse qu'on cherchait ce matin, et vous êtes nombreux à avoir trouvé la bonne réponse... C'est effectivement le gars qui a été disqualifié de ses élections parce qu'il a voté avec son chapeau dans l'isoloir. C'est ce qu'on cherchait ce matin. Ben oui, regarde là, je veux dire. On a eu des drôles de règles électorales dans l'histoire des votes au Canada et au Québec. Mais celle-là de dire, faut que t'enlèves ton chapeau quand vient le temps de voter, elle n'a jamais été dans les règlements pour les élections chez nous au Québec et au Canada. Alors bravo à ceux et celles qui ont eu la bonne réponse ce matin avec notre jeu d'eau. On met ça à nouveau demain matin dans vos 100 000 matins. Toujours aux alentours de 8h10, 8h15 sur Oh. Mais là, mesdames, messieurs, attention, c'est quelque chose de très important qu'on a à vous proposer ce matin.
2: Il y a du stock sur le web. Puis nous, on a pas mal tout regardé. Voici tel que vu sur les internets.
1: J'ai combien de temps, là?
0: T'as 2 minutes.
1: Hop là, OK, on va en flasher quelques-unes. Sinon, ben... Pour commencer, c'est sur Maison à vendre Rimouski et environ.
0: Okay.
1: C'est Simon qui offre le tout. Écoute, il dit, je mets en vente maintenant ma maison nettoyée de toutes mauvaises énergies par un géobiologue.
0: OK.
1: Donc, une approche mettant en avant le bien-être intérieur.
0: Un géobiologue, oui. Moi, c'est la première fois que j'entends ce mot-là.
1: Parle de la mesure de radon qui a été faite, qui est à 40 BQ / mètre carré. Mètre cube, la maison lumineuse, grande pièce, c'est ça. C'est dans le secteur Sacré-Cœur. Ce que j'avoue, c'est la première fois que je vois dans un pitch de vente le radon. Et
0: Ben, faut surveiller ça.
1: Oui.
0: Faut surveiller ça dans nos maisons. Ça a l'air que c'est peut-être plus présent qu'on pense. Visiblement, quelqu'un qui a eu une préoccupation
1: énergies,
0: pour ça. Ouais.
1: Ça, c'est la première fois que j'en entends parler. Il y en a pour qui c'est vraiment un leitmotiv, mais bon. Sondage s'adressant aux femmes, et c'est vraiment un sondage avec les options.
0: OK, t'as des choix.
1: Oui, écoute, c'est drôle, là. C'est quelqu'un qui dit, je m'astine avec mon frère sur une

0: rénovation que sa femme lui demande, mais lui comprend pas l'utilité de faire ça.
1: OK, c'est quoi
0: la
1: rénovation?
0: Ils ont deux jeunes enfants de 5-8 ans. Ils ont une grande cour sécuritaire, mais la cuisine, elle donne sur la cour, puis il n'y a pas de fenêtre. Donc, elle ne peut pas envoyer les enfants dehors seuls pendant qu'elle fait la bouffe, la vaisselle, tout ça, parce qu'elle les voit pas. Lui travaille à ces heures-là, donc elle aimerait avoir une fenêtre et plus loin, une porte patio. Comme ça, elle sera en mesure de bien surveiller les enfants.
1: Ouais.
0: Il paraît que le budget, c'est pas un problème. T'en penses quoi? Est-ce qu'elle a raison? C'est lui qui a raison? Bah, il faut au moins une fenêtre.
1: C'est un débat, ça?
0: Oui, c'est un débat. Il a même lancé un sondage.
1: OK. Puis à venir à date, ça dit quoi, le sondage?
0: 82% de oui, il a raison. Puis moi, je suis
1: Il a raison, le gars a raison de pas vouloir faire
0: ça. Elle a raison, excuse-moi. Elle a raison de vouloir
1: parce que moi, je suis plus l'école de pensée de, ouais, c'est une bonne idée d'avoir la porte patio, d'avoir une fenêtre, tu sais.
0: Ouais,
1: il me semble, dans une maison en 2026, tabarnouche, t'as pas de fenêtre qui donne sa cour, ou au moins une porte patio. Et pelaille, OK, là, c'est.
0: C'est pas d'adon pour aller dans ta cour.
1: Ben, c'est surtout ça, là, tu sais.
0: Pas ton frère que ça, lui?
1: C'est compliqué. Mais non, c'est vrai. C'est vrai, ça.
0: Mais moi, fenêtre pour voir à l'extérieur, sûr. Ah, juste pour le plaisir d'avoir un peu de luminosité dans la maison.
1: Ben, juste cet argument-là. Non, mais j'imagine, mettons, la maison chez nous, là.
0: Ouais.
1: Pas de fenêtre ou surtout pas de porte patio. Je sais même pas par où je passerais. Allez, hey, t'es méchant détour pour finir par aller. Puis ça serait sombre dans la cuisine sur un si bol de terre. Hey, non. Hey, money's no object, hein. Ouais.
0: Mais
1: rajoute une fenêtre, rajoute une porte, la totale, hein. Ouais, let's go sunshine. Ça fait monter la valeur de ta maison. Je suis persuadé. On posera notre question maintenant, chroniqueur immobilier.
0: Ouais,
1: là.
0: C'est sûr. Mais
1: savoir, c'est le genre de réno qui peut te rapporter ça. Moi, je pense que oui.
0: Au départ, de pas en faire une maison qui doit dater de 1962, là.
1: Ouais, il y a peut-être un peu de ça.
0: Peut-être.
1: Ouais. Ah, oh, ouais. Mais...
0: Non, ça vaut la peine. On clique oui sur le sondage.
1: Ouais, vous en pensez quoi, vous autres?
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18: Bon mercredi, ici Louis-Philippe Arnoirel. C'est ce soir que se déroulera le troisième et dernier débat opposant les chefs des cinq principaux partis du Québec. Cette fois-ci sur les ondes de Radio-Canada dès 20h. Les chefs de parti ont mis la pédale douce hier pour se préparer en vue de ce débat. Le chef du Parti libéral du Québec, Charles Milliard, a promis d'élargir dans un premier mandat l'autoroute 30 entre Brossard et Boucherville en Montérégie s'il est porté au pouvoir le 5 octobre. Le chef du Parti conservateur du Québec, Éric Duhaime, a pour sa part présenté sa vision autonomiste. Québec solidaire a plutôt annoncé hier son souhait de diminuer de moitié des droits de scolarité universitaire et des frais d'inscription au cégep. Le gouvernement fédéral a présenté le projet de loi visant à prolonger de plusieurs mois le gel de la taxe fédérale sur l'essence peu après la reprise des travaux du Parlement. Le ministre des Finances, François-Philippe Champagne, a déposé le texte de loi lundi et celui-ci a fait l'objet d'un premier débat de fond à la Chambre des communes hier. Les libéraux avaient temporairement suspendu la taxe d'assises fédérale de 10 cents par litre le 14 avril après que la guerre menée par les États-Unis contre l'Iran eut provoqué une flambée des prix. Initialement prévue pour durer jusqu'à la fête du travail, la suspension de la taxe sur l'essence est prolongée jusqu'à la fin janvier, avant de passer à 5 cents par litre jusqu'à la fin mars. Elle reviendra à 10 cents en avril. Et pour terminer, les éditions du Boréal défendent Télisson Aurélien, auteur de C'est ça ou mourir, après qu'il a été accusé d'avoir utilisé l'intelligence artificielle pour l'écriture de son roman. Venant tout juste de remporter le prix du roman FNAC en France, C'est ça ou mourir se trouve aussi sur la liste des livres qui pourraient remporter le prix Goncourt et le Médicis. Le roman est toutefois plongé dans la tourmente depuis lundi, après une publication du compte anonyme Balance ton Claude sur X, clamant que l'ouvrage est presque intégralement écrit par l'intelligence artificielle. C'est ce qui complète vos actualités Arsenal Média. Passez une bonne journée sur nos ondes.
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0: En plein cœur de la semaine à Rimouski, on a un maximum assez confortable à 16 degrés avec le beau soleil. Minimum de 8, sauf 3 à l'intérieur des terres avec risque de gel pour ce soir, cette nuit et demain. 20 degrés plus chaud, le soleil sera aussi de la partie. Skate Anaclet, ça se passe ce samedi à Saint-Anaclet avec un festival où la musique punk est à l'honneur. Il y a Reg de 1, 2, 3 Punk qui fait l'ouverture du festival à 13h45. Par la suite, il y a des shows jusqu'à 22h30 avec Eternal Bastard et Feels Like Home pour ne nommer que ces formations. Détails, Skate Anaclet via les réseaux sociaux.
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1: Déjà 8h31 en ce mercredi 23 septembre. Vous restez là dans un instant. On va jaser politique, on va jaser débat des chefs parce que c'est ce soir la dernière chance pour les chefs présents aux élections provinciales de convaincre les électeurs de voter pour eux avec le débat de Radio-Canada. On en jase dans notre chronique Québec 2026 avec Michel Scarpino, Crazy et Nars Barkley en musique. Bon mercredi.

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1: Oh. Ah, merci d'être là dans les 100 000 matins, 8h35, en ce mercredi. Ben, à cette heure-ci, c'est le moment de jaser élection avec les choses à surveiller dans la campagne électorale. Et pour faire le bilan des derniers développements, des dernières choses dont on a jasé dans la campagne provinciale, on jase avec notre journaliste de la salle des nouvelles National Media et on l'accueille comme il se doit. Monsieur Michel Scarpino, mesdames, messieurs!
2: Michel!
1: Salut Michel, comment tu vas?
3: Je m'habituerai jamais. Hey, ça va bien, vous autres?
2: Mais oui, vraiment bien.
1: Michel, qu'est-ce qu'on surveille aujourd'hui dans la campagne électorale? Qu'est-ce qui a retenu ton attention? Assurément, le débat des chefs ce soir.
3: Hein? Oui, ben oui, absolument, le débat des chefs. Je peux peut-être commencer avec cet élément-là, justement. Le débat des chefs qui va se dérouler sous 5 thèmes qui vont être abordés. L'avenir du Québec, l'insécurité économique, le mur budgétaire, le Québec fou de ses enfants et la santé. Alors, on sait que les chefs de parti ont mis la pédale douce hier pour se préparer pour le débat là qui va être animé par Patrice Roy. Ce sera la dernière occasion de savoir ce que les chefs pensent de plusieurs enjeux importants. Il y a eu 3 débats là qui ont été tenus par les réseaux de télévision cette année. Et justement, le dernier, ben je pense qu'il y a beaucoup d'attentes, effectivement.
1: Ben, il y a des chefs qui jouent leur survie politique, assurément, dans tout ça. Ouais. Puis, faut pas que tu paraisses trop agressif non plus si tu veux réussir à charmer quand tu essayes trop de couper la parole aux autres. Ça, c'est le genre d'affaires qui nous tape ses nerfs, les Québécois.
3: Oui, effectivement, tu as tout à fait raison là-dessus. Il faut savoir tirer son épingle du jeu. Je pense avoir des idées aussi intéressantes,
1: ben
3: proposer
1: oui
3: des choses. Tu sais, arrêter toujours de pourfendre l'adversaire, mais se mettre en valeur soi-même.
2: C'est
3: qu'est-ce
2: ça
3: que tu as envie de faire?
1: On aimerait oui ça que ça soit de même, mais on se doute que ça se passera pas comme ça à soir.
3: Je sais bien.
2: T'es pas à ton premier... C'est quoi dans l'expression?
1: T'en es pas à ton premier barbecue.
2: Barbecue, non, c'est mon premier ça balai.
1: Ben pourquoi pas, tu sais, ça peut être une nouvelle expression oui, consacrée. Un stéphanisme... Mesdames, messieurs, après les péronismes, les stéphanismes.
2: Toi et le collant, ça doit faire tout un mélange.
3: Oui. On parle de débat, justement, les amis. Il y avait un débat intéressant hier dans la circonscription de Matane-Matapédia-Métis.
1: Oui.
3: Gabriel Plante de Québec solidaire, Henri McLaren de la CAQ, Michel Lefrançois du Parti démocratie directe et Pascal Bérubé, député sortant du Parti québécois, qui ont croisé le fer au cégep de Matane. Le débat a pointé 4 grands sujets, le développement de la région, l'environnement, l'économie et les enjeux sociaux. Il y a une période de questions à la fin, justement, qui a permis d'en savoir un peu plus sur des enjeux tels l'égalité entre les hommes et les femmes, l'accès à l'emploi précaire par l'enjeu de mobilité des personnes en situation de handicap, le prolongement de l'autoroute 20 et l'engagement pour le milieu communautaire ainsi que la loi sur la laïcité. Je vous invite à aller lire un texte très intéressant qu'a pondu mon collègue Christophe Moquin sur monmatane.com, également magaspésie.ca. Vous allez voir tous les détails là-dedans et le texte est vraiment excellent. Vous allez savoir, vous allez pouvoir faire une idée justement sur les enjeux régionaux là qui sont importants.
1: Puis il y a un autre débat dans la même circonscription qui va être présenté demain à Amqui à la salle Jean Cossette. Puis pour les électeurs du comté de Rimouski, il y a des débats également qui sont présentés. Il y en a un qui s'en vient notamment la semaine prochaine au cégep de Rimouski, est-ce qu'on m'a dit.
3: Et si tu me permets, Mathieu, je trouve ça tellement important de dire aux gens, allez-y quand il y a des débats régionaux, parce que c'est là que vous allez apprendre ce que vos candidats pensent des différents enjeux. Puis lorsqu'il y a possibilité de poser des questions, utilisez votre droit, ça vous permet de savoir exactement ce que chacun pense. C'est tellement important, là, c'est pour tout le monde, alors allez-y.
1: Alors, demain, on se retrouve, Michel, pour faire un bilan de la soirée électorale avec, bien sûr, ce débat qui aura lieu sur les ondes de Radio-Canada. Moi, je vais compter le nombre de fois où Patrice Roy va jouer avec son stylo et va enlever et remettre ses lunettes. Moi, c'est mon défi ce soir.
2: Faudrait qu'il trouve de quoi d'autre, là. Varier un peu, taponner ses feuilles.
3: Ah oui, effectivement. Mais je pense qu'il se l'est fait dire, monsieur Roy. Puis il rigole un petit peu avec ça aussi.
1: C'est plus fort que lui. On va le compter le nombre de fois, assurément. Allez, on s'enjase demain, même à Michel, pour une autre chronique.
3: Merci beaucoup à vous.
1: Salut, bonne journée.
3: Salut, bonne journée.
1: Michel Scarpino, notre journaliste de la salle des nouvelles d'Arsenal Média, pour faire un petit bilan de ce qu'on surveille dans la campagne électorale provinciale. On remet ça à nouveau demain, même heure, dans vos 100 000 matins. Et notre Jean-Zette sera disponible section en rattrapage sur nos sites web.

0: C'est un plaisir de débuter cette journée de ce mercredi 23 septembre en votre compagnie, bien branchée à Haut dans l'Est du Québec. Vous restez là dans un moment, un sujet qui fait énormément réagir dans le monde de la littérature et l'intelligence artificielle. On revient sur ce qu'on peut appeler l'affaire Télisson-Aurélien, un auteur d'origine haïtienne, oui? Un Québécois qui a écrit un livre qui s'appelle « C'était ça ou mourir ». Et là, il y a des accusations contre l'auteur en disant « Hey, t'as pas fait la job. C'est l'intelligence artificielle qui a écrit ton livre. » Lui, il se défend de tout ça, mais ça amène un débat sur la place de l'intelligence artificielle et ce qu'il va falloir surveiller dans les prochaines années dans le monde de la littérature avec ces accusations qui sont, ma foi, je dirais très troublantes et qui font énormément réagir. On va en jaser dans un instant dans notre sujet du open mic ce matin dans les 100 000 matins.
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7: Là, vous tombez peut-être des nues ce matin avec cette nouvelle-là où un auteur québécois d'origine haïtienne se fait accuser, si on veut, d'avoir utilisé l'intelligence artificielle pour rédiger son roman qui est en lice pour plusieurs prix littéraires prestigieux. Il en a gagné plein en plus. Cette semaine, il a gagné le prix de la FNAC, qui est un libraire important, un peu le renombré là, en France.
0: Le gars en question s'appelle Télisson Aurélien.
7: Oui.
0: C'est un auteur québécois d'origine haïtienne et son roman s'appelle « C'était ça ou mourir ». Il raconte dans ce roman-là un peu comment il a réussi à se sauver d'Haïti et comment il est arrivé au Québec. Oui. Et ça a été un parcours du combattant assez incroyable. Un récit super touchant.
7: Ce n'est pas son histoire, faut dire. Il a été inspiré, bien sûr, de sa vie, de ce qu'il a entendu, de sa famille et encore de ses amis haïtiens. Tu passes par le Brésil, de l'Amérique centrale. Ça a été publié chez Boréal au Québec. Et avant même que ce soit le livre qui gagne tous les prix, ma libraire Geneviève à la librairie Boutique Vénus m'en avait parlé avec un amour incroyable.
0: Oui.
7: Elle m'avait dit, ça a changé ma vie, ça. Ça n'a pas de bon sens, ce roman-là. Puis là, malgré le fait qu'il est en lice pour gagner, il va peut-être gagner le Goncourt, imagine-toi. Et on parle d'intelligence artificielle. Et là, imagine-toi, lui, il est à Paris, tout ça, là. Il est sur la sellette, il veut que tout le monde veut parler de lui pour le talent qu'il a.
0: Anyway, là, il était déjà à Paris pour faire la promotion. C'est sorties littéraires le mois de septembre. Là, c'est une grosse saison de sorties littéraires chez nos cousins français.
7: Mais on met en doute, imaginez-vous, cette histoire-là, sa création, son talent. C'est comme si on remettait en doute même tous les honneurs qu'il reçoit. Et c'est pas le fait, de, dans le fond, de défendre des allégations qui l'épuisent pour l'instant. Il dit, tu sais, moi, là, ben il là, dit, on peut me donner un stylo. Il dit, maintenant, là, j'écris là, puis ce serait la même chose que j'écrirais. Il est calme, pas content. Et il dit, il vaut mieux affronter ça avec genre le plus de paix possible. Là.
0: Parce que le débat, proprement dit, il y a un phénomène en France là, qui s'appelle le balance-ton. Tu sais, tu dénonces des affaires de façon anonyme sur Internet. Et là, la dernière affaire en date, ça s'appelle balance-ton Claude. Claude comme le nom de l'intelligence artificielle.
7: Okay.
0: Alors, sur cette espèce de phénomène-là, balance ton Claude, tu stôles du monde qui utilise l'intelligence artificielle. Ouais. Et là, ils ont passé le livre de Télisson Relien, C'était ça ou mourir, dans une espèce d'intelligence artificielle pour détecter l'intelligence artificielle. Et ce qui est ressorti comme résultat, c'est non, c'est pas un humain qui écrit ça. C'est l'intelligence artificielle. C'est le résultat qui est ressorti de ça. D'où les allégations de dire hey, non, c'est pas lui qui écrit le roman. Il a mis ça dans les mains de l'intelligence artificielle.
7: Puis là, quand t'écris un roman, là, je veux juste vous mettre en contexte. C'est les éditions Boréal qui sont derrière, là, justement, ce livre-là, avec l'auteur Télisson Aurélien. Dis-tu, le premier jet a été fait en 2017. Après ça, on a manuscrit en 2019 qui a été retouché encore et encore. Eux ont toutes vu ces versions-là.
0: Oui, puis je dirais
7: 2017, l'intelligence artificielle, c'est pas du tout ce que c'était. Puis c'était une prémisse d'intelligence artificielle. Alors, on y tout en bloc. L'auteur qui a 38 ans, tu sais, est ciblé là par ces accusations-là. Puis 94% du roman aurait été rédigé avec l'aide de l'intelligence artificielle, selon ce texte-là.
0: Mais Stéphanie, le logiciel qu'on a utilisé là pour faire cette espèce de détection-là, tu sais, déjà rien que là, on utilise l'intelligence artificielle pour détecter de l'intelligence artificielle.
7: Bravo.
0: On a déjà mis la Bible dans tout ça.
7: Ah oui.
0: Puis on dit que la Bible avait été écrite par l'intelligence artificielle.
7: Bon. Ben, ça remet un peu en perspective les résultats.
0: Il y a ça, ce logiciel-là aussi est peut-être plus performant en anglais que dans d'autres langues que l'anglais. Donc, tu sais, on lève beaucoup de doutes pour dire, hey, ça marche-tu vraiment cette affaire-là? Mais moi, Stéphanie, là, moi, je m'imagine, si c'était un statement que Télisson Relien voulait faire, de dire, mettons, là, il arrive puis il fait comme, hey, savez-vous quoi? Ben, c'est exactement ça qui s'est passé. Je l'ai écrit avec l'intelligence artificielle pour faire réagir le monde, pour donner un coup de pied dans la ruche pour dire, hey, on se réveille parce que la machine est là, puis elle écrit des affaires qui peuvent être incroyablement véridiques et penser que c'est un être humain qui écrit ça, que tu sais, comme pour faire une espèce d'énorme statement, pour dire, faut swatcher parce que l'art, la littérature, faut que ce soit fait par des êtres humains et non par une machine. Imagine si c'était un statement qu'il voulait faire. C'est pas ça pantoute parce qu'il l'a dénoncé.
7: Il a dit,
0: non, c'est pas vrai, écoute, là. Tu sais, tu dis son premier jet est sorti en 2017 avec Calvars, ça va faire quasiment 10 ans, là, tu sais.
7: Ben, c'est parce que ce long processus, écrire un roman.
0: Ben, c'est ça.
7: Mais imagine si c'était un statement
0: qu'il voulait faire pour dire, hey, c'est vrai, c'est l'IA qui l'a écrit.
7: Mathieu.
0: Juste pour vous dire, hey, wake up, guys. La machine est grosse. Est impressionnante puis faut swatcher là, tu sais. Imagine si c'était ça.
7: Tu sais, moi je suis
0: le message s'enverrait.
7: Je suis une fille qui vient du monde littéraire là. Moi j'ai étudié en littérature.
0: Oui, tu nous le rappelles souvent.
7: Je m'implique beaucoup dans le Salon du livre de Rimouski.
0: Oui.
7: Et il y a cette aura là autour du monde littéraire où c'est très je dirais puriste, je veux dire, écoute, il y en a là, qui sont même techno nuls comme auteurs. Là, tu sais, ils font juste faire rédaction sur Word, puis c'est le gros max qu'ils peuvent faire.
0: Ben il y a ça, mais tu sais,
7: moi, honnêtement, ce serait du sabotage si c'est ça qui est fait, et je n'y crois pas. Je suis certaine
0: que
7: c'est.
0: Non, mais ça c'est moi qui imagine c'était ça. Imagine
7: ça.
0: Le choc que ça
7: fais
0: ferait
7: ça.
0: Pour dire, hey, watchez-vous, guys, ça serait tout un statement.
7: Oh,
0: mais bon, c'est visiblement pas ça.
7: Ça me fait mal que tu dises ça.
0: Mais tu sais, c'est un phénomène qui pas si nouveau que ça, tu sais, dans le monde de la littérature.
7: Aussi,
0: non, mais je veux dire, dans le monde de la littérature, d'utiliser quelqu'un qui est pas l'auteur. tu sais, ouais, d'utiliser un auteur de remplacement, là. Tu sais, ça a déjà arrivé dans l'histoire de la littérature.
7: Des films qui ont été faits pour présenter ce genre
0: de pour dire, regarde, l'auteur, il a le syndrome de la page blanche, il est pas capable de rien écrire. Il demande à quelqu'un d'écrire quelque chose dans le style que lui a déjà utilisé, puis de dire, ben, écris à ma place, je vais mettre mon nom, puis je te paye. Tu sais, là, aujourd'hui, c'est l'intelligence artificielle qui fait cette job-là, là. Tu sais, c'est...
7: Ah, ça me fait
0: c'est
7: peur.
0: Quelque chose
7: là, ça me fait
0: qu'il
7: peur.
0: Faut prendre conscience aussi dans ce débat-là.
7: Je te dirais qu'en général, ça me fait pas peur l'intelligence artificielle parce que je me dis, ah, c'est loin de moi, je check pas trop. Là,
0: ça se rapproche en tabarnouche.
7: Ça me fait suer pas pire, mais il y a le mouvement d'appui hashtag je suis Télisson Aurélien qui a pris naissance dans les réseaux sociaux.
0: Et il y a des gens qui disent, ouais. Écoute, ça me donne encore plus le goût de lire le livre pour oui. voir par moi-même si je suis capable de détecter ça. Mais là, c'est pas le pire pour ça. Là. Tu vois, Barnouche, je te donne une médaille d'or. Suite, là, c'est ouais. vraiment difficile. Là,
7: c'était sur ma liste pour mon cadeau de fête, ce livre-là, mais mon chum est bien découragé. Il n'est plus disponible partout.
0: Ben, je pense qu'avec ce qui se passe, parlez-en en mal, parlez-en bien, mais parlez-en, ouais. ça va faire vendre des copies en tabarnouche ce soir-là.

0: c'est pas mal fini, cette émission-là, mon cher.
1: Ben oui, je regarde là. Attends, pardon, je suis choc qui cogne à la porte, là. Laissez-moi rentrer!
0: Nous autres, on a d'autres tâches à accomplir yes. au bureau. Alors, merci d'avoir été là dans les 100 000 matins avec tout ce qui s'est passé.
1: Puis, si vous n'avez raté des petits bouts, ben, ouais, section rattrapage pour retrouver les bons moments sur les sites web de Haut dans l'Est du Québec. On a jasé du débat de ce soir, les sujets dont on parlera pas. On a jasé également de ce qu'on suit dans la campagne électorale avec Michel Scarpino. On a parlé aussi avec Gilbert Delorme.
0: Oui.
1: Le top 20 des meilleurs Québécois dans la Ligue nationale de hockey qui a été dévoilé. Et il y a 4 gars qui ont des liens avec le hockey ici à Rimouski, dans l'Est du Québec, des gars qui ont évolué chez nous. Puis tu sais, on va se péter un petit peu de brou avec ça. On a fait ça avec Gilbert ce matin.
0: J'ai beaucoup aimé la dernière question que tu lui as posée sur sa carrière à lui. On vous en dit pas plus, ça vaut la peine d'aller écouter ça.
1: Allez réécouter ça. Ouais. Le dossier est Télisson Aurélien et intelligence artificielle également, qui a beaucoup fait réagir.
0: Ça me décourage pas.
1: Ouais, on a eu quand même des populaires réactions par rapport à ça. On s'en jase pas mal dans l'actualité. Alors, on en a parlé nous autres aussi ce matin. On vous retrouve demain dès 6 heures pour votre éveil. On va parler entre autres avec Gilbert Delorme demain dans le segment La Game de l'importance pour le Canadien d'arriver d'un prochain match, là, il reste quelques matchs pré-saison, mais d'arriver avec un line-up qui va ressembler à ce que ça va être au début de la saison. Ouais. Donc, il y a encore des gens qui ont des petits arguments pour essayer de convaincre l'état-major du Canadien de les garder, mais bon, on va jaser de ça avec Gilbert demain. On a également notre ami Marc Bouchard qui sera là pour la chronique automobile. On va parler de la Chevrolet Bolt en essai routier et des autos qui sont les plus courantes sur la route au Québec actuellement. Ton char. Je suis sûr qu'il arrive dans le top.
0: Non, c'est pas dans l'Est du Québec, les Subaru.
1: Le mien, il est très loin dans la liste, mais le tien, ça sent le top 10, même le top 3, je pense.
0: Oh mon Dieu, je suis
1: hâte
0: demain.
1: Ça, c'est, bon, c'est plutôt...
0: C'est plus mon char.
1: Ouais, c'est plutôt très commun comme char. J'ai hâte d'entendre Marc là-dessus.
0: Oui.
1: Ça, bien d'autres affaires qu'on vous réserve. Demain matin, les 6 heures pour votre réveil.
0: À demain!
1: Yes! Chuck s'en vient avec le meilleur de musique avant l'arrivée de Lara Gonzalez. Bye-bye!
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5: En début de journée, déjà mercredi, déjà le milieu de la semaine, mon nom est Chuck, je m'installe pour les trois prochaines heures avec le meilleur de la musique au travail. Première fois qu'on jase de l'automne 2026. J'espère que ça va être un bel automne avec des belles couleurs parce que c'est tellement fun de faire des randonnées. On va faire des randonnées musicales dans les prochaines minutes avec Kingdom of Fear de Cameron Whitcomb. Et juste avant, c'est R.E.M. Déjà 35 ans pour cette chanson-là, sortie en 1991. The Losing My Religion sur le meilleur de la musique à haut.

Que tu sois fan de Blink ou non, je te recommande le documentaire Louder Than Fear sur la vie de Travis Barker, le drummer de Blink 182. Et surtout, ça se concentre sur sa carrière musicale, évidemment, mais son fameux accident d'avion qui avait marqué les esprits. Et il a survécu de manière vraiment miraculeuse à cet accident-là. Et sur Disney+, disponible depuis à peu près un mois, et les commentaires sont vraiment très, très bons. Ça s'est étalé en plus, ce tournage-là, sur une dizaine d'années, de 2017 à 2026. Puis voir la naissance de son dernier enfant également. Bref, un très beau documentaire. On écoute Blink 182, I Miss You, sur le meilleur de la musique.

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1: Enfin, officiellement l'automne, certains diront que c'est la saison préférée de tellement de gens. Je peux comprendre avec les couleurs, avec la température qui est idéale pour faire des randonnées, pas trop chaud, pas trop froid. Et en plus, au Québec, on annonce des températures globales au-dessus de la normale et un automne qui aura beaucoup de soleil avec des belles températures douces et un hiver qui va prendre du temps avant de s'installer. On espère que c'est vrai. On va croire les experts météo là-dessus. En tout cas, j'aime ça y croire. Il y en a peut-être une qui serait malheureuse de ça. Heureusement, je pense pas qu'elle habite au Québec. Mais je pense qu'elle est plus heureuse qu'il pleut. C'est la chanteuse de Garbage qui s'en vient.
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Dracula de Tame Impala, ça a été dans les grosses tonnes de l'été 2026. On peut dire que l'Australien est devenu une machine à scorer dans les palmarès avec celle-là. Et justement, c'est Bob Bissonnette sur le meilleur de la musique à haut. Tous les jours.

Si t'aimes la musique de Shaboozy, l'attente achève parce que son show à la Place Belle de Laval, c'est demain. Pour sa tournée, Outlaws Never Die avec Big X Da Plug et Noéline Hoffman en première partie. Un show qui est très attendu à partir de 19h demain à la Place Belle. Et on va se mettre dans l'ambiance parce que en plus, son show, ça va être un jeudi. Shaboozy, un jeudi, fait pas juste rimer. D'après moi, ça va être pas mal party. Et il s'en vient avec Car Girl sur le meilleur de la musique à haut.

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7: Ici Michel Scarpino. Le Canada s'engage à verser 100 millions de dollars d'aide supplémentaire aux Palestiniens. Le premier ministre Mark Carney a aussi proposé d'étendre la mission de formation de la Gendarmerie royale du Canada destinée aux forces de police locales de Cisjordanie à la bande de Gaza dès que les conditions le permettront. Le gouvernement fédéral a présenté le projet de loi visant à prolonger de plusieurs mois le gel de la taxe fédérale sur l'essence, peu après la reprise des travaux du Parlement. Les libéraux avaient temporairement suspendu la taxe d'accise fédérale de 10 cents par litre le 14 avril. Et puis le projet de loi C-39 du gouvernement Carney visant à accélérer la réalisation de grands projets reçoit un accueil mitigé au Québec. Les groupes environnementaux s'insurgent alors que la principale organisation patronale salue la pièce législative, bien qu'elle reste sur sa faim. C'était vos actualités Arsenal Média.

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Fait que le temps qui passe, il y a plus de chances de closer un restaurant à déjeuner ou peut-être même d'entendre à l'intercom du magasin qu'on invite tout le monde à la caisse parce qu'on ferme. Mais il y a une époque, c'était les bars Closing Time Semisonic sur le meilleur de la musique à haut.

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1: Pierre en gin de poitrine a encore réussi à se démarquer, cette fois-ci du côté du prix Polaris qui récompense le meilleur album canadien de l'année. Et c'est en gin de poitrine qui l'a remporté. C'est drôle parce que d'habitude, il y a tout le temps le débat de « Oh là, on récompense trop les albums anglophones, pas assez les albums francophones. » Tandis que là, c'est un album en langue extraterrestre qui gagne le prix Polaris au Canada. Cette année, il y avait d'autres albums québécois qui étaient en lice. Bibi Club pour son effort, studio Amaro et les louanges pour Alouette. C'est pas la première fois qu'on récompense le talent québécois du côté des prix Polaris. C'est plutôt rare cependant. Il y avait Carquois avec Les Chemins de Verre, Josie Louis and the Paradox of Love de Pierre Quenders, The Suburbs d'Arcade Fire et Close to Paradise de Patrick Watson qui ont déjà remporté le prix. Angèle de Poitrine reçoit, oui, le prix, le prestige d'avoir ce titre-là et un 30 000 $ d'argent pour le prix Polaris et un montant de 10 000 $ qui provient de la SOCA. Un phénomène, celui-ci, est mondial comme en jeune de poitrine, mais on comprend un petit peu plus qu'est-ce qu'il dit. C'est « Somber, my body isn't ready out ».
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Downstairs de Matt Mason, ça s'en vient dans les prochaines minutes, le temps d'entendre celle qui vient de lancer son nouvel album de Le Beau Mistassini. On l'a vu, à tout le monde en parle dimanche. Elle est en feu, c'est à Sarah Dufour qu'on écoute sur le meilleur de la musique.

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1: Ça paraît que c'est l'automne et que l'Halloween approche. Il y a des commerçants qui sont pris avec un fléau, le vol de citrouilles. Ça commence à se faire sentir l'engouement pour l'Halloween, mais c'est pas une raison pour voler des citrouilles à la cabane à sucre au pied de cochon de Martin Picard, qui a dû faire un appel à tous sur les réseaux sociaux pour dire d'arrêter de voler des citrouilles. C'est au moins avec humour qu'on le prend, mais c'est sûr que c'est plate pour eux autres. C'est un engouement aussi sur un concours qu'ils ont lancé il y a quelques semaines pour deviner le poids de certaines citrouilles les plus grosses de leur, j'allais dire de leur collection, mais de leur arsenal, on va dire. C'est peut-être des gens qui les ont volées pour pouvoir les peser, les ramener et tricher au concours. C'est l'hypothèse en ce moment. On a Pretty Fly for a Wild Guide. The Offspring s'en vient.
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6: Ici Michel Scarpino. Le Canada s'engage à verser 100 millions de dollars d'aide supplémentaire aux Palestiniens. Le premier ministre Mark Carney a aussi proposé d'étendre la mission de formation de la Gendarmerie royale du Canada destinée aux forces de police locales de Cisjordanie à la bande de Gaza dès que les conditions le permettront. Le gouvernement fédéral a présenté le projet de loi visant à prolonger de plusieurs mois le gel de la taxe fédérale sur l'essence, peu après la reprise des travaux du Parlement. Les libéraux avaient temporairement suspendu la taxe d'accise fédérale de 10 cents par litre le 14 avril. Et puis le projet de loi C-39 du gouvernement Carney visant à accélérer la réalisation de grands projets reçoit un accueil mitigé au Québec. Les groupes environnementaux s'insurgent alors que la principale organisation patronale salue la pièce législative, bien qu'elle reste sur sa faim. C'était vos actualités Arsenal Média.

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0: À venir, le nouveau phénomène de la musique québécoise, Arpin Lépine avec Mentir. On a aussi Corias et à printemps. On va rester dans le rap pour commencer. C'était la musicale, c'est The Real Slim Shady, M&M sur le meilleur de la musique à haut. Bon mercredi.
1: Bon mercredi.

0: On surveille ce samedi 9h la toute première édition de la course aux couleurs. C'est au Parc Beau Séjour au profit de la Fondation du Cégep de Rimouski, Fondation Martin Dastou et Fondation TAG. Un événement pour bouger et soutenir la jeunesse d'ici ce samedi 9h, la course aux couleurs au Parc Beau Séjour. On a dans les prochaines minutes Smooth Criminal, la version de Alien and Farm. Ça s'en vient au 98.7.
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Un lunch quand t'as faim, ça goûte bon. C'est encore meilleur que t'as Larac et Gonzalez qui s'en vient sur l'heure du lunch. Manque surtout pas ça, ça va jaser de sport, pas à peu près. Là, il y a Florian Jacquet qui fait ben gros parler. D'après moi, Georges, il y en a ben gros à dire là-dessus encore ce midi. Bon, Chuck, je te souhaite un très beau mercredi. Goodbye!

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14: Ici Michel Scarpino, les chefs des cinq principaux partis prendront part à leur dernière joute avant les élections québécoises du 5 octobre ce soir. Cinq thèmes seront abordés lors du débat de Radio-Canada. L'avenir du Québec, l'insécurité économique, le mur budgétaire, le Québec fou de ses enfants et la santé. Le président Trump affirme que le Canada est en train de s'autodétruire en laissant entrer des millions de personnes sur son territoire, pratiquement sans contrôle ni vérification. Sur son réseau Truth Social, Donald Trump a écrit que cela engendre des problèmes qui deviendront bientôt trop importants pour être gérés. Et puis le produit intérieur brut réel du Québec non annualisé a augmenté de 0,2% au deuxième trimestre par rapport au trimestre précédent. Selon l'Institut de la statistique du Québec, la croissance au deuxième trimestre a été majoritairement attribuable au commerce extérieur. 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
3: 11h54.
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6: Bon mercredi 23 septembre, bienvenue. Cette belle émission de Larac Gonzalez, on est avec vous jusqu'à 14h, jusqu'à 13h sur le réseau O, bien sûr, salutations un peu partout au Québec. Les boys, une autre belle journée, comment ça va?
7: Comment ça va, Big?
6: Ah, c'est très
8: beau,
6: bien.
8: Hein,
6: très
8: c'est
6: bien.
8: Beau.
6: C'est l'automne.
8: C'est l'automne, mais c'est un bel automne, te dirais.
6: C'est officiellement l'automne.
8: Ah, c'est l'été indien.
6: Ah, là, je m'entends dans les deux oreilles, ça fait du bien.
8: Non, c'est pas l'été indien.
6: Pas encore.
8: L'été indien, c'est plus en octobre.
6: En fait, est-ce que ça se dit encore, ça, d'ailleurs?
8: Je sais pas. Oh, sac.
6: C'est pas grave. Vous aurez compris.
8: Tu peux pas croire. Faut-tu rebaptiser la toune de Joe Dassin?
6: Je sais pas, Ben.
8: Qui est un grand classique.
6: Est-ce que je t'appelle Ben ou Max?
8: Max Roger. Appelle-moi Max.
7: C'est quoi la toune?
8: Ben, elle était indienne. C'est un grand succès de Joe Dassin.
6: Ça a été un plaisir coupable, Joe Dassin, pour moi.
8: Bon, moi, c'est un plaisir tout court. Je suis même pas coupable.
6: Plaisir coupable.
8: Quand j'écoute ça, j'ai du fun, moi.
6: Ça pour dire que je crois que ce retour de l'été, il faut tant qu'il y ait un point de congélation pour que ce soit considéré comme étant l'été en question.
8: C'est vrai. T'as raison.
6: Est-ce qu'il y a eu point de congélation? Je sais pas. De toute façon, on s'en balance!
8: C'est clair. Hein, ça.
6: On vient de faire 30 secondes sur la météo. Let's go!
7: on va-tu la circulation, Ben? C'est son ancien.
6: Ben, ouais, vas-y,
7: Ben,
6: lance la circulation.
7: Ben, fais-donc une petite circulation, là, comme dans le temps, là.
8: Non,
7: ouais, non, mon Benoît. Ouais. Okay,
6: ben, à la circulation, Benoît Roger.
8: Non, ben là, laisse-moi juste le temps d'arriver.
7: Moi, ça, notre Ben. Écoutez bien ça, notre Ben est solide là-dedans, là.
8: Ben, là, évidemment, le tunnel Louis-Polyte-Lafontaine vers la rive sud, c'est complètement congestionné. On parle depuis le secteur Beaubien, là, à peu près. Là, vous allez ralentir, perdre de longues minutes là-dedans. La métropolitaine entre les deux 15, là, c'est le même scénario. Des caries aussi, c'est congestion de ce côté-là. Sinon, les ponts de la Rive-Sud vont assez bien à cette heure-ci.
6: Merci, Ben. Ouais.
7: Un naturel,
6: ben, d'ailleurs.
7: Tu devrais faire tous les jours, si ça va.
8: Pour faire une confidence, j'ai adoré faire ça.
7: Pour vrai?
6: Ouais. Encore aujourd'hui?
8: Avec le mur de caméra. Moi, j'ai appris Montréal comme ça. Je suis arrivé ici. J'étais là-bas, je faisais les nuits, ben je remplaçais les nuits, je faisais la circulation, j'étais réalisateur.
7: Les bleus,
8: non, pas les bleus nuits, mais je faisais les tribunes de nuit. J'ai fait ça. J'ai fait toutes sortes de choses au bar. Ça fait 13 ans que je suis ici, là, bientôt 14.
6: On salue tous les gens de Matane, de Rimouski également, de La Tuque, l'Abitibi, qui n'ont rien compris à ta circulation, c'est correct.
8: Non?
6: On fera celle de Matane la prochaine fois.
7: T'es là tous les jours?
8: Entre les deux 15, vous savez ce que ça veut dire, hein?
6: Oui, oui.
7: Non.
8: La métropolitaine entre les deux 15, congestion dans les deux directions. Ça pas, tu vois, c'est quoi?
7: Non.
8: Entre les deux 15, t'as la 15, l'autoroute des Laurentides, et t'as la 15 des Caries. Entre les deux 15, c'est la 40 entre les deux 15.
7: Ah, okay.
6: C'est la 15 à Bifurque, rendue à la 40.
8: Ça, c'est pas mal toujours congestionné.
7: Je sais pas que c'est ça le terme, mais c'est où, là? Mais...
8: C'est très bien, c'est où.
7: Trop bien.
6: Ouais. C'est rare, je prends des Caries, moi. C'est pas grave.
8: Allez, ça, faut-tu être mal pris pour prendre des caries, faut être mal pris.
7: Ouais, mais qui veut prendre des caries? Ben, non. Ah, là, faites exprès.
8: Non, C'est un sympathique 7.
6: Georges, je te le dis.
7: Spontanéité, livraison, c'était là.
8: T'es dans une léthargie.
6: C'est le camp d'entraînement. T'es en rodage.
8: Il a eu toi dans la semaine au complet, la semaine passée, là, des 10, là, quand même.
6: Il est parti fort. Ça, c'est sûr. Mais là, c'est une petite accalmie cette semaine. Une petite accalmie, mais c'est pas grave.
7: Hey, la livraison était parfaite. Le topo, sujet.
8: C'est pour ça que je dis que c'est un sympathique 7. La livraison était là. Le gag était ordinaire. Sympathique 7.
6: Le gag était là. Par quoi on commence, les gars? Ça commence, on est tout le temps transparent dans la règle Gonzalez. On doit quand même faire le portrait d'ici, ça commence à être mort.
8: Où ça?
6: Ici.
8: À la station?
6: Ouais, là, là, là.
8: Ah, sur Laurier, ouais, ben là.
6: Non, non, mais je parle dans nos bureaux. Là, on voit qu'on est dans le dernier droit. Vous le savez, on vous a invité vendredi à être à l'extérieur à 11h30, on a dit?
7: Oui, 11h30.
6: Pour la distribution des repas pour cette dernière émission de Larac Gonzalez sur la rue Laurier. C'est une étape, c'est une dernière page qui se tourne, les boys, et là, on le sent qu'on est dans le dernier droit.
7: Les 40 premiers auditeurs, on vous le répète, à 11h30 vendredi, vous avez jamais goûté à la bonne bouffe créole. Notre bon ami Martel, qui avait son resto avant,
8: ouais.
7: Il est sorti de la retraite, puis avec sa mère, il prépare les 40 repas. Donc, si vous voulez goûter la bonne bouffe créole de Martel pour une dernière fois, les 40 premières personnes qui vont être là, toutes les jeunes au studio vont en avoir aussi.
8: Ouais.
7: Gonzo et moi, on a chippé in. On a acheté ça à deux pour donner ça comme cadeau. Vraiment, fait que c'est une dernière fois, les gars, là, les ceux qui restent pas trop loin, nos facteurs, Gonzo, qui viennent tout le temps.
6: Ah, la gang de facteurs qui vont sûrement
7: venir nous voir. Peut-être Chen va venir aussi, on verra qui vient, mais je sais que faut vous braviez les routes pour venir ici.
6: Ah, vendredi, ça va être correct.
7: Vendredi, c'est léger
6: sur les routes.
7: Ah, le cyclisme, ça sera pas super?
8: Plus léger.
6: Et pas juste ça. C'est
7: non, mais je te parle par rapport au cyclisme.
6: Ouais, c'est plus léger vendredi.
7: OK, je sais, j'ai aucune idée.
6: Et
7: moi, je te confirme, de la Rive-Sud, c'était zéro léger de descendre ici. Non. C'est zéro. À tous les jours, il n'y a pas de léger. Non,
8: t'es arrivé tôt ce matin. Là.
6: Ouais, mais la bonne nouvelle,
7: c'est. Non, mais je suis arrivé tôt parce que je sais pas combien de temps ça va prendre, Ben.
6: C'est ça, c'est un peu. Il t'en reste juste deux. Jeudi, vendredi. That's it. Et vendredi, pour les auditeurs, c'est un 2-pour-1. De 1, vous arrivez, vous ramassez un repas gratuit. Et de 2, vous...
7: Vous pouvez toucher.
6: Vous pouvez toucher?
7: R2D2, okay. Oui.
6: Vous pourrez toucher R2D2 lors de la livraison dans le coffre d'une auto. On n'a pas encore su si c'est le mien ou le tien, mais...
7: Ceux qui ne savent pas c'est quoi, c'est une machine d'air conditionné portatif qu'on a besoin tout le temps. Parce qu'il n'y a pas d'aération dans ce building-là. Il fait toujours trop chaud. Pour vrai, même l'été, c'est le chauffage. Il n'y a rien qui marche.
6: 12 mois par année.
7: Puis cette machine-là, c'est ça qui nous sauve.
6: Je me suis tassé. Je me suis tassé. C'est un rôle de soutien, mais quel rôle de soutien?
7: Ouais. C'est pas normal, Ben, qu'avec le loyer qu'il paye ici,
8: il n'y
7: a pas d'air, il n'y a pas rien.
8: Il y a bien des choses qui sont anormales.
7: Mais moi, je suis sûr que si le nombre du travail vient ici... T'as fermé, là.
6: C'est fini. C'est fini.
8: Surtout c'est avec ce que t'as montré hier.
6: Ouais, c'est...
7: Mais non, mais Ben, veux-tu voir en arrière du calorifère?
8: Non, je sais.
7: Tu peux pas amener la caméra puis montrer en arrière, non, là, mais...
6: Ça fait partie du folklore.
8: On s'en souviendra. C'est-tu ça nous fait des belles anecdotes.
6: Comme tu dis, dans l'urne.
8: Dans l'urne.
7: C'est-tu des murs de miouf?
8: De miouf?
7: Ouais, ou de l'amiante, tu sais, ça doit...
6: C'est mieux de pas le savoir.
8: Je sais pas ce qu'il y a là-dedans.
6: T'es mieux de pas le savoir. Alors, vendredi, c'est un rendez-vous. Jacob, comment? Qu'est-ce que...
8: J'ai cogné sur le mur, là, jour.
6: Non, c'était pas pour le quadrilatère.
7: Le quadrilatère est là.
8: Dernier rendez-vous sur Laurier.
6: Dernier rendez-vous vendredi. Mais
7: après ça, comment ça... Le quadrilatère là-bas, j'espère que ça va être facile.
8: Le quadrilatère là-bas?
7: Oui.
8: Ben, pour la première semaine, ça va être difficile.
6: Ouais, ça se peut que...
8: Au niveau du YouTube, la première semaine...
6: Ouais, le YouTube, là, ça se peut que dans les prochains jours, il y ait des petits...
8: On va être bien honnête, là, c'est normal. Dans une transition, dans un déménagement d'une station de radio, d'un studio à un autre, là, c'est normal que ce soit pas impeccable.
7: Ben, je peux-tu te... On peut te demander une faveur vu que t'es rendu dans la logistique de la compagnie.
8: Ça dépend à quoi, là.
7: Tu peux-tu t'arranger pour qu'au moins, pour mardi, le début de saison du Canadien, tout soit parfait?
8: Mardi?
7: Le Canadien commence là.
8: Je peux en faire la demande.
7: Qu'est-ce que tu veux que soit parfait? C'est ta responsabilité,
8: Bic. C'est pas moi qui tranche.
7: T'es le nouveau Chucky.
8: Non, ouais, mais Chucky, il pouvait pas trancher sur tout. Là.
6: Non, mais les gars sont... écoute, Jacob, PO...
8: Les gars sont à pied d'oeuvre.
6: Ils comprennent là, l'urgence de tout ça, qu'il y a une saison à lancer en plus. Le Canadien joue son premier match mardi, les boys. C'est
8: même pas d'une semaine.
7: Demain, on vous donne le rassemblement, mesdames et messieurs.
8: Ah, c'est demain, ça.
7: Demain, on vous donne le rassemblement. Demain, on vous le donne.
6: Demain, on vous dit c'est où.
7: Oui. Mais je vous ai donné un indice hier.
6: Juste pour le premier.
7: Je vous ai donné un indice.
8: Oui.
7: J'ai dit que malheureusement, je dois prendre le pont. Ça, c'est votre indice.
6: Comme à chaque jour.
8: Fait que c'est à l'ouest ou au nord.
7: Attends, je vais vous donner un autre indice.
6: Oh. Ouais.
8: Ah, tu repars avec un indice.
7: Ouais.
8: Si je l'ai.
6: Tu veux pas que ce soit sold out avant demain?
7: Non, mais check, ben, il est très tough.
8: Ah, ouais.
7: Ouais. Okay. J'ai dit que malheureusement demain je vais prendre le pont.
8: Mais la semaine pour le rassemblement.
7: Puis je vais dire, pour le rassemblement, je vais dire heureusement, j'ai pas besoin de prendre un deuxième pont. Et voilà.
6: OK.
7: Fait que tu vois, c'est quand même tough, mais ça en laisse beaucoup. Vous comprenez?
6: Faudrait les compter.
7: Ben, il comprend pas.
8: Non, je comprends, mais si c'est à l'endroit que j'ai en tête, tu viens de dire une fausseté.
7: Non, Ben.
8: Ah, OK.
7: Non, Ben, tu comprends pas.
6: Ben, gros, il vient.
7: Ben, il comprend pas.
8: Ouais.
7: Tu viens de parler de trafic tantôt, là.
8: Oui, oui.
7: Tu devrais savoir ce que ça veut dire.
8: Ouais, ouais, mais...
7: Un pont, deux ponts, ça.
8: Oui, mais il n'y a pas juste. Ça arrive sud, ça arrive nord, il y a des ponts, là.
7: Bon, on a parlé à la pause.
6: Il y a du monde qui nous disent là.
7: Il y en a plein qui ont catché, par exemple.
6: Il y en a plein qui ont dit on réserve partout. Non!
7: Hey, ne faites pas ça! Ne faites pas ça!
6: Hey, on l'a vécu même, l'année passée.
7: Parce que les gens, ce qu'ils font, ils réservent partout, ils cancellent pas après leur réservation. Fait que toutes les belles abeilles sont remplies.
8: Ça,
7: là. D'après ça,
8: ah, là, ça c'est pas
7: ça. Attendez.
8: Ça c'est pas fait.
6: C'est pas cool, ça.
8: Pense aux restaurateurs, là, puis aux employés surtout, là.
6: Non, on ne fait pas ça. Non, merci.
7: Attendez.
8: Ça, c'est ça!
7: Mais Ben, les gens ont compris mon indice, le range, c'est où?
8: Okay.
7: À peu près, là.
6: Ben oui.
7: Il y en a à peu près, dans ce secteur-là, il y en a à peu près une 7 à peu près.
6: Oh, oui, ça, tu viens de réduire la liste.
7: Oui, c'est tout. C'est juste ça que j'ai fait.
8: OK.
6: Tu viens de réduire la liste. Pas mal. C'était bon. C'est un bon indice. Également. Avant de passer aux Canadiens de Montréal, d'ailleurs, il y en a beaucoup qui disent « Ah, Demidov n'est pas là, c'est journée de traitement pour Demidov. »
8: Traitement.
6: On a dit que c'était pas une blessure. Tu vois, c'est à la glace, traitement pour lui. On va parler du capitaine aujourd'hui un peu plus tard. On a parlé de Caulfield hier et de ses 50 buts. On va parler du capitaine et des 100 points aujourd'hui. Mm-hmm. On va parler d'un gars dont on n'a pas beaucoup parlé depuis le début du camp aussi, les gars.
7: Il passe le radar, pas à peu près, hein?
6: Kapanen.
7: On n'en parle pas en
8: tout. C'est vrai qu'on n'en parle pas.
7: Non, on parle de tout le monde sauf lui.
6: Y en a-tu fait assez pour... gagner ce poste-là. Tu sais, il a dit,
7: puis pas juste
6: je veux
7: ça.
6: Le gagner, ce poste-là.
7: Puis Big, pas juste ça. Est-ce que vous êtes confiant avec Kapanen comme deux joueurs de centre pour nous amener à la terre promise? Est-ce que vous êtes confiant? On va en parler tantôt de c'est quoi son plafond, nos prévisions par rapport à lui.
6: Ouais. C'est quoi les options?
7: C'est très intéressant, oui.
6: Vous savez, mettons que Kapanen ne fait pas un job. C'est quoi les options chez Canadiens de Montréal? Il y a une porte qui s'est ouverte également.
7: On dit pas qu'il n'est pas Kapanen de jouer, là, mais on dit que on verra si... Juste de pitié, je le prends pas. Arrête.
8: Voyons.
7: Arrête.
8: Pas de pitié.
7: Non.
8: C'est
7: pas bon. C'est pas bon.
8: Si Georges
7: Larac me suis arrêté, je vous connais. Quand. Hier, le Gonzo, là, celui par accident, là, quand t'étais accident. Quand je vois votre face, je sais quand vous êtes enjoué, puis là, vous criez, puis tout. Là, c'est juste, vous me prenez en pitié parce que je chiale. Puis là, vous me donnez un. Je veux pas un 10 de pitié, des vrais.
8: Ben non, mais il était bon.
7: Non, il était pas bon.
8: Non.
7: Bon. Juste la façon dont vous avez réagi, initialement, moi, j'ai une fraction de seconde pour voir si j'aimais ça ou pas.
6: C'était correct. C'était bon. T'étais...
7: Non.
6: T'es capable de mieux, mais.
7: Je veux des vrais. Non. Alors, je veux des vrais.
6: OK.
7: Arrêtez de niaiser.
6: Le Schwinn va être avec nous à compter de 13h. Max Schumann également à 13h18, un peu plus tard à l'émission. Et aujourd'hui, les gars aussi, on va peut-être parler de la petite possibilité que. Oh, est-ce que ça bouge chez le Canadien de Montréal? Vous avez vu ce qui est arrivé hier à Philly? Monsieur Dan Vladar.
8: Monsieur Dan Vladar est tombé
6: au combat. Est-ce que les Flyers de Philadelphie, ça peut devenir une option pour le Canadien de Montréal?
7: Hey, juste une petite parenthèse. Les gens qui demandent l'application mobile, je sais que vous le demandez à tous les jours. D'ici une semaine, ça va être réglé. Dans le processus du transfert, ça aussi, c'est quelque chose qui prend un peu plus de temps. Mais d'ici une semaine, je sais qu'il y en a beaucoup de l'extérieur qui écoutent l'application mobile. Allez dans le site web en attendant, puis il y a un lien qui va pouvoir faire écouter l'émission. Mais l'application mobile, inquiétez-vous pas, ils sont là-dessus. Puis d'ici une semaine, ça va être réglé.
8: Et c'est bizarre parce que moi, j'ai aucun problème avec l'application mobile.
6: Ah, pour vrai?
8: Puis j'ai la vieille application mobile.
7: Ouais, mais je veux juste te dire, Ben.
8: OK, non, c'est bon.
7: C'est.
8: Juste refaire un test pour le fun.
7: Non, Ben, la station a vraiment. Reconnecte. Ça va pas marcher, Ben.
8: Non?
7: Non.
8: Aucun problème avec l'application mobile.
6: Ah, pour vrai?
8: Puis j'ai la vieille application mobile.
7: Ouais, mais je veux juste te dire, Ben.
6: Bon, c'est alors, celle de Ben fonctionne.
8: Moi, ça fonctionne. Ouais.
7: Je comprends pas. Non, parce que j'ai parlé ça avec la station, on dit que ça prendrait à peu près une semaine.
8: OK.
7: Puis les gens nous écrivent.
6: Il y en a certains qui ont des problèmes.
8: Moi,
6: si vous avez
8: des
6: problèmes, là, c'est facile. 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Vous avez, quand vous arrivez sur le site, en haut à droite, c'est marqué « Regardez-le en direct ». Vous cliquez sur le play, là, tu sais, pèse sur play, là, Larac Gonzalez, vous allez tomber direct dessus. Vous avez l'option d'écouter en direct, soit juste avec l'audio et la vidéo également. Mais, puis vous êtes là-dessus, ben tout est là-dessus. Là. Les actualités, les podcasts sont là, le Survivor, même un super pool de hockey qui démarre. Oui.
7: Merci à Véline qui nous dit, pour aider les gens, que l'application marche pas, il dit « Utilisez l'application de YouTube ».
6: Ouais, aussi.
7: YouTube, tu downloads l'application puis tu écoutes le show sur YouTube.
8: Non, tu peux faire ça. Il y a plein de façons de faire. Il y a TuneIn aussi, là, qui est une façon de faire.
7: Ouais, mais YouTube, c'est quelque chose qui est simple, qui est rapide.
8: Ouais, ouais. C'est facile.
6: Mais
8: ouais.
6: Là, quand vous allez sur YouTube, c'est important de vous abonner.
7: Ouais,
6: ce qu'on a dit, le quest pour le 70 000, on y approche le 70 000. Ce serait le fun de frapper le 70 000 pour le début de la saison du Canadien de Montréal pour mardi.
8: La quête!
6: Ce serait le fun.
8: Ben oui.
6: Non?
8: Ben oui.
6: Là, il nous manque 500. Il nous manque 500 abonnés, on est correct.
8: Stock, attends.
6: C'est énorme.
7: T'as sorti au premier train?
6: Ça prend une victoire.
7: Gonzo prend un match. Il va y avoir une victoire. Premier match, Gonzo.
6: J'espère.
7: Premier train.
6: J'ai le goût de faire un train en short.
7: Ben oui, on peut. Ben oui, la toune, ça c'est la toune du train. La toune du train, les gens s'en souviennent.
6: Ah, oh, il y en a qui se disent, mais qu'est-ce que cette chanson? C'est une tradition qu'on a. Quand le Canadien de Montréal gagne, nous, on fait le train.
7: On fait le train avec cette toune-là.
6: On fait le train, puis c'est ça qui est arrivé en plus, de toute façon.
7: Ouais.
6: Alors,
7: on va le faire en crime le train cette année en plus.
6: Tu penses?
7: J'espère.
6: Le monde est high solide sur le Canadien. Ça, c'est...
7: Avec raison.
6: T'sais, non, mais je me serais pas, tu sais, quand on est arrivé en onde, les gars, là, on dirait qu'il y avait un petit down parce que le Canadien n'était pas allé chercher son deuxième centre, rappelez-vous.
8: Oui.
6: Il y avait un petit down. Là, on dirait que ça, ça a été tassé. Là. C'est revenu. Ouais. Là, on voit le noyau, on comprend le talent qu'il y a chez le Canadien de Montréal. C'est comme là, les gens sont confiants de retourner dans le carré d'or cette année.
8: Ça se peut. Ça se fort bien.
6: Ouais.
7: C'est possible. Il faut rappeler aussi aux gens pour le 15 novembre.
6: 15 novembre!
7: Si vous avez jamais été voir un match de foot, c'est cela que vous devez aller. Parce que 6 autobus avec des gens de l'armée, avec voyagegendron.com, là, vous allez dans le site web, de cette ambiance-là d'aller à New York puis faire un tour à Times Square, hey, pour 625, c'est vraiment un prix exceptionnel. L'hôtel, tout est compris, la nourriture et tout, puis un tailgate, billet pour la game. Puis en plus, c'est Bills Jets. Vous allez voir les Bills. Genre de voir, tu sais, on faisait le ratio. On a dit quoi, le ratio qu'on disait? Le fan de Bills versus ceux des Jets.
6: Vous étiez pas mal.
7: 70-30, tu penses?
6: Je sais pas. Moi, je dirais à peu près.
7: La dernière fois.
6: Il y avait des fans des Jets.
7: Il y avait plus de 10 autobus, puis ils étaient tous en vert. C'était des fans des Jets. Là.
6: Mais des Faucons.
7: Ouais, je sais, mais c'est pas grave.
6: Les fans des Faucons au Québec.
7: Les fans des Jets, il y a beaucoup de fans des Jets au Québec.
6: OK.
7: Il y a beaucoup.
6: Ben regarde, ils sont là. On a le pouls du peuple. Ils sont là. La messagerie texte est là. Le chat de YouTube est là. Est-ce que c'est Jets ou est-ce que c'est Bills?
8: Mais voyons donc.
7: C'est vrai.
8: Sur 6 autobus, là?
7: Ben, dans les 10 autobus, tout le monde est en vert. Tu te souviens? Plein de fans des Jets. Il y en avait plein.
8: Mettons qu'on arrondit à 300, là, au total, là, les 6 autobus.
6: Coin save it.
8: Les Jets. Les gars, soyez sérieux, là.
6: Sur YouTube. Si vous venez avec nous autres le 15 novembre, si vous aviez apporté un chandail, vous portez le Bills ou le Jets?
8: OK, c'est quoi que vous dites?
6: Ben, il y en a qui vont...
8: On regarde le sondage dans 10 minutes, là.
7: Ça va être ils vont dire les Bills.
8: Ouais, mais à combien de pourcentage?
7: 70.
6: Ouais, j'aurais dit 60. Ouais, j'allais dire 65-70.
7: Mais sauf que la dernière fois qu'on est allé, 10 autobus, c'était des fans des Jets.
6: Il y a beaucoup de fans des Jets.
7: Moi, j'étais surpris de voir ça.
8: Je pense qu'ils jouaient contre personne.
7: Non, mais c'est pas grave. C'est des gens qui, à chaque année, vont voir. Ils supportent les Jets. Là, ils ont le chandail, ils ont tout. De la tête aux pieds,
8: les vrais. Et tous ces gens-là, là, vous avez mon respect infini.
6: C'est vrai.
8: Comment aimer les Jets de New York?
7: Sérieux. Gonzo, on est rentré dans la place. Où ce qu'ils vendent le stock, là, puis on était là. C'est no way! Il n'y avait rien d'attrayant à acheter des Jets. Genre,
6: je dois le dire, c'est possiblement. Ben j'en ai deux, mais pour l'impact à la radio, il faudrait que je le dise. C'est pas mal la seule boutique où je suis entré et j'ai rien acheté. Comme Ben dit dans le jargon, moi, je suis une guidoune de merch. J'aime ça racheter du stock. J'ai visité, j'ai rien acheté.
7: Quelque chose d'encore plus fou que ça? New York, ils ont la poisse. Parce que là, les Giants, tu peux-tu acheter quelque chose des Giants maintenant?
8: Jackson Dart qui est probablement fini pour l'année.
7: Tu peux-tu acheter quelque chose maintenant des Giants? C'est fini. Winston! Jameis Winston!
6: Ah, c'est flat,
7: qui a de la misère à Gonzo à lancer un ballon à diverge.
6: Ça, c'est triste, par exemple.
8: Ouais. Non, mais ils vont devoir trouver une solution autre que Jameis Winston.
6: Ben, t'auras pas le choix.
8: Mais non, voyons donc, tu finiras pas l'année avec ça. Là.
6: C'est sûrement qu'ils vont faire.
7: L'année est finie.
8: C'est ça, l'année vient de tomber.
6: Il y a un gars qui est proche de son cellulaire, ça a l'air.
8: Ah non,
7: Eli.
8: Pas Eli.
6: Joe Flacco. Quand t'as besoin d'un backup QB qui a peut-être une ouverture pour un partant, Joe Flacco, tout le temps à la rescousse. Je connais, je comprends la situation.
8: Philip Rivers, peut-être aussi?
6: Oui, c'est vrai.
8: Tant qu'à faire.
6: Peut-être. On va aller recycler. Allez voter en grand nombre. Si vous aviez à venir, là, si vous êtes, ben, vous allez venir, là, de toute façon, là, on l'a dit, voyagegendron.com pour réserver. Vous êtes peut-être fan des Bills ou fan des Jets. Vous pouvez voter pour votre équipe respective. Si vous êtes fan d'une autre équipe et que vous avez le goût d'arborer les couleurs, est-ce que vous mettez un chandail des Bills ou un chandail des Jets?
7: Sauf que, tu sais, Vic, le vote sera pas représentatif parce que tout le monde va dire Bills, mais c'est du monde qui ne vient pas. Moi, je te dis, à travers ce voyage-là, ça va être du 50-50. Dans l'autobus, là. Ça sera pas comme le sondage montre 85% Bills. Parce que les fans des Jets, c'est des vrais, ils aiment leur équipe, là.
6: Ouais, mais c'est les fans des Jets. En fait, il aurait fallu prendre un bassin de partisans vraiment des Bills et des Jets et de leur poser la question, tu sais. Mais c'est pas. Pour la confirmation.
7: Josh Allen
6: là,
7: et Geno Smith, tu sais, sont dans le sauge.
6: Ian Rapoport l'a confirmé. Jackson Dart, c'est terminé, les gars.
7: Non, mais c'était confirmé hier.
6: Oui, c'était confirmé hier, mais ils attendaient quand même la confirmation. Tu sais, Harbaugh n'a pas voulu répondre. Il n'y a personne qui a voulu répondre.
7: Non, hier, il y a des confirmations, Big, que c'était confirmé, que c'était fini.
6: Mais là, c'est béton. Là. C'est malheureusement béton. Alors, ouais. c'est MCL, PCL et le ménisque.
8: Aïe, aïe.
6: Alors, et on parle que le ménisque est pas mal le pire. La seule bonne nouvelle, c'est que le ACL, le ligament, est intact. C'est la seule bonne nouvelle dans le dossier.
7: Tu sais... C'est fou parce que les Giants espéraient juste que Scarborough puis Neighbors ils soient en santé toute l'année. Puis là, finalement, c'est QB qui se blesse au premier match.
8: En partant.
7: C'est malade là, quand ça se passe à ça.
6: Boy,
7: les deux autres étaient de retour, puis il y a un solide premier match. Là, tu peux croire que les Giants pouvaient surprendre cette année.
6: Ben là, tu mets la saison poubelle.
7: Ouais, c'est fini.
8: Hey, au département des bonnes nouvelles chez les Eagles, maintenant, Dallas Goedert, qui sera perdu pour quelques semaines, là. On est allé rechercher Zach Hurst.
6: Ben oui, j'ai vu ça.
8: Le vétéran.
6: Sur le practice squad.
8: 35 ans. Je pensais
6: que tu voulais juste
8: niaiser, 36. Écoute, Zach Hurst a été bon pour nous.
6: OK. Alors, on va voter. C'est 82-18. Tu disais... T'avais dit quoi, toi, 70-30?
8: Moi, j'avais 75-25.
6: C'est encore plus que ce qu'on pensait.
7: Mais sauf que l'autobus, ça ne sera pas 83-17. Ça sera pas ça en autobus.
6: Ah non, l'autobus, je pense que ça va être
7: 60-40,
6: j'allais dire. Non, ça va être plus Bills cette année. Hey, le monde, tu l'as dit en plus.
8: 50-50, ben non.
6: Les boys, parce que là, les Bills aussi, les billets sont presque pas achetables pour le nouveau stade.
7: Ben
6: les fans des Bills qui vont vouloir aller voir leur équipe, ils se disent, bah, fin de semaine à New York, avec la gang de BPM en plus, puis tailgate, puis je peux aller faire un tour à Manhattan pour la journée.
7: Tu peux mettre ton chandail des Bills, exactement.
6: Personne ne va t'écœurer, là. Ouais. Est-ce vraiment que les fans des Jets vont aller commencer à partir après les fans des Bills?
7: Mais non.
6: Dans la division?
7: En plus, juste les gens le sachent, on est tous ensemble dans la même section, là. On n'est pas éparpillés, là. On est tous à la même place. Ouais, c'est vraiment le fun.
6: Puis le tailgate aussi, on est tous ensemble. Là. Ouais. Donc, il n'y a pas des gangs de Jets qui nous regardent bizarrement puis qui viennent nous confronter. Là. On est là pour le plaisir. On est là pour le plaisir et on porte tous nos chandails.
7: Puis inquiétez-vous pas, c'est pas un tailgate vegan.
8: Ben non, ça c'est certain.
7: Juste vous le dire.
6: Ben pour toi, c'en est un,
7: Ouais. J'ai vraiment aimé ce que j'ai l'année
8: passée. Toi, tu vas avoir des patates puis des navets. Probablement. Non? T'as un petit quelque chose de spécial?
7: L'année passée, écoute ça.
8: C'est que t'avais l'année passée, un bec de tofu.
7: Oui. L'année passée, il avait oublié. Donc là, ça va à l'épicerie. Il m'amène une brique de tofu mou. Tiens, il dit, tiens, mets ça dans une assiette. T'as déjà goûté un brique de tofu mou,
8: Non,
7: Ben?
8: Non, ça me tente pas.
7: Ben, goûte pas à ça.
8: Non, je vais pas goûter à ça.
6: J'ai jamais croqué là-dedans, moi.
7: Ça goûte le vomi dans un bloc, là.
8: Ah, c'est
7: Hey, Ben, c'est pas mangeable.
8: Mais non.
7: Puis mets ça dans une assiette en même temps, ton souper.
8: T'es mon genre.
7: Pas manger.
6: Et malgré tout ça, il a vécu un voyage mémorable. Il était tellement confortable dans ce voyage-là qu'il s'est endormi. Ouais,
8: pendant le match.
6: J'ai la preuve.
7: Hey, c'était Jets Falcons, Big.
6: J'ai la preuve.
7: Ouais, j'ai dormi. Je dormais dans le stand.
6: Ouais.
7: Jets Falcons. Non, c'est Bills.
6: Sa messagerie texte, le monde, il me dit le pas la preuve. C'est pas vrai. Je l'ai publié l'année passée.
7: Oui. Non, mais c'était. Là, c'était un vrai match. Là, ça va être le fun.
6: Je vais la republier à la pause.
8: Ça va être bon, c'est sûr.
6: OK, on va aller en pause. Au retour, hier, on a parlé beaucoup de Cole Caulfield. Aujourd'hui, on va parler du capitaine. C'est le temps de parler des prédictions de saison chez le Canadien de Montréal. Vous le savez, ça approche à grands pas. Il reste que quelques émissions pour faire nos prédictions. On va faire la division Atlantique. On va faire les divisions. On va faire la Coupe Stanley, les finalistes, les trophées, tout ça. Vous le savez, on le fait à chaque année. Au retour, le capitaine Nick Suzuki.
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2: Ah, c'est mardi prochain, le premier match du Canadien de Montréal, oui, et on est dans nos prédictions de saison. Vous le savez, on fait le tour. On va faire le tour de la Ligue nationale de hockey aussi un peu plus tard.
3: T'es content pour le premier match, hein?
2: Ouais, je suis content.
3: Ouais, t'as été vraiment chanceux. Continue.
2: Il dépose ça ici.
3: Big, dis rien, il faut pas.
2: J'ai rien dit.
3: OK, il faut pas que le monde catch.
2: Je suis content parce que c'est le premier rassemblement de l'année. Hier, on a parlé beaucoup de Cole Caulfield. On vous a demandé aussi le plateau des 50 buts. Est-ce que ce sera possible? Hier, Harpin a dit que oui, lui, il voit Cole Caulfield faire au moins 51 buts encore une fois cette année. C'est un plateau qu'on n'avait pas vu depuis 1990. Et Stéphane Richer, rappelez-vous, pour l'année passée, pour Cole Caulfield. Il y a un autre plateau qui a été atteint l'année passée et il n'était pas petit. C'est le premier joueur depuis Mats Naslund à franchir le plateau des 100 points. Nick Suzuki avec 101 points l'année dernière, plus 37. Quelle saison du capitaine du Canadien de Montréal. Georges, est-ce que Nick Suzuki, et on vous la pose la question, celle-là, on va la remettre en plus. Là, on va laisser faire les Bills puis les Jets. Là, si Jacob est là, il va avoir de la job aujourd'hui. Il y a plein de sondages. Donc, on va pas le diviser, Jacob, de l'autre côté de la question, là, comme on a fait avec Caulfield cette année. Ça va être un oui ou non, c'est facile. Est-ce que Nick Suzuki fera encore 100 points cette année? Georges.
3: Tu sais, quand tu regardes, tu sais, on en a parlé avec Caulfield, puis on disait comme quoi que, tu sais, il y a beaucoup d'autres joueurs, tu sais, Kreider, Demidoc, qui manquaient plus de buts, que ça va peut-être en enlever un peu plus à Caulfield dans l'avantage numérique, puis des opportunités de lancer la rondelle au lieu de faire une passe. Mais là, du côté de Suzuki, Gonzo. Suzuki, maintenant, est entouré de joueurs qui peuvent la mettre dedans. Pas juste Caulfield. T'as Kreider, Demidov, Slav, t'en as plein. Lui, Caulfield, c'est un joueur qui all-around player. C'est un gars qui peut tout faire. Enzo, c'est sûr qu'ils font moins 100 points cette année, à part s'il se blesse, là. Mais s'il est en santé, puis ça, c'est M. Ironman qui a pas manqué un match.
2: Plus, il manque d'ailleurs, pas de match. Là,
3: Gonzo, tu veux dire, il est mieux entouré qu'il était l'année passée. Fait que, tu sais, quand tu regardes juste l'attaque à 5, les joueurs qui sont là, l'assurance que Demidov va avoir et tout, ça là-dessus, je suis pas mal sûr que Nick va refaire une saison de 100 points.
2: Tu vois, c'est facile de dire oui pour Nick Suzuki. Parce qu'en plus,
3: plus facile.
2: Il en joue 84. Fait qu'il y a deux matchs de plus pour pouvoir accéder au plateau des 100 points. Là où j'ai des. Puis c'est pas un désaveu envers Nick Suzuki, là. C'est plus que 100 points dans la Ligue nationale de hockey, Georges. Man, c'est quelque chose.
3: Surtout dans le hockey d'aujourd'hui.
2: C'est énorme.
3: Oui, dans le temps, tu sais, c'était pas comme ça. Non, le jeu était pas ouvert de même.
2: Tu sais, puis l'année passée, là, il y en a eu quoi? Il y en a eu 8 qui ont fait 100 points. C'est quand même beaucoup, là. Tu sais, avec Nechat et Pasternak qui en ont fait 100. Suzuki à 101. Je vais dire moins que 100 points. Je vais être le Grinch aujourd'hui. Je vais dire moins que 100 points.
3: Si tu dis moins 100 points, tu dis combien?
2: Ah, pas beaucoup. Là. Mettons, s'il fait 94, 95, 96, dans ce coin-là. Là.
3: OK, mec, c'est la même affaire.
2: Non, mais, mais la question qu'on pose, c'est est-ce que c'est 100 points ou pas?
3: Ouais, tu sais, c'est comme.
2: Puis c'est pour ça que je tiens à spécifier. C'est pas un désaveu. C'est pas que Suzuki a une mauvaise saison. Si ce gars-là fait 94 points, venez rien dire.
3: Mec, si tu dis 94 points, c'est sûr que c'est pas un désaveu.
2: Il y a une chose.
3: C'est une excellente saison.
2: Nick Suzuki joue trop. Ouais, il joue 21 minutes. Il joue contre les meilleurs trios adverses. Des fois, tu sais, l'année passée, il jouait ses deux vagues non, encore.
3: C'est pour ça qu'il faut un vrai deuxième joueur de centre. Il va être encore meilleur.
2: On va y en enlever dans son assiette. Puis il y a une chose que je pense qu'il ne sera pas capable de répliquer. Oui, le Canadien de Montréal va avoir un des bons avantages numériques de la Ligue nationale de hockey, mais l'année passée, Suzuki a fini avec 43 points en avantage numérique.
3: Wow.
2: Hey, pour vous donner une idée, là, combien de points Hudson en avantage numérique l'année passée?
3: Je vais dire 25.
2: Ben, mettons, là, pour le fun. Non. Il finit avec 20 points. Demidov a eu combien de points d'avantage numérique l'année passée?
3: 15.
2: 20. Mais Nick, il en a eu 43. C'est plus que le double de Lane Hudson.
3: Mais oublie pas, il y a une particularité avec Nick. qu'il faut comprendre que

0: les gens ne le savent peut-être pas, mais on le laissait les deux minutes
1: ouais.
0: au complet, l'avantage numérique. Il ne débarquait pas.
1: Pas tout le temps, mais on le fait souvent.
0: Non, on lui a dit, là, c'est juste qu'il était fatigué, mais on l'a laissé le règne. Lui, il pouvait rester. Mais Gonzo, ça, c'est un avantage. L'avantage numérique, c'est un avantage.
1: Ben,
0: on s'entend?
1: Les gars, c'est une moyenne de 20 minutes 49 par match l'année passée, Nick Suzuki. Il n'y a pas un autre attaquant chez le Canadien de Montréal qui est proche de ça. Là. Les défenseurs, oui, mais un attaquant, il n'y en a pas des tonnes qui font ça. Les tops de la Ligue le font. Là. Mais sinon, tu sais, les tops de la Ligue le font parce que souvent, ils jouent en désavantage numérique. Mais Nick, il ne joue pas en désavantage numérique parce qu'il joue tellement déjà que tu ne peux pas le mettre en désavantage. Mais quand le Canadien va avoir un deuxième joueur de centre, Georges, on va le voir, Nick Suzuki, en désavantage numérique.
0: Pas juste ça. Ce qui va être particulier, c'est que si une équipe... Tu sais, si le Canadien... Admettons que c'est Larkin, OK? Tu donnes ça à Demidov. Je te pose une question. Ton trio défensif, tu mets contre quel trio du Canadien? Il va avoir moins de pression sur Suzuki parce que des fois, le trio défensif va être contre le deuxième trio, puis là, la voie va être ouverte pour lui.
1: Mais même juste Slav, Kapanen puis Demidov, là, eux, ils vont avoir des match-ups favorables. Là.
0: Ben non, mais c'est sûr, Big. C'est sûr.
1: Tu vas mettre ton meilleur trio contre le trio de Suzuki, ouais. Caulfield puis Kreider, puis tu risques d'avoir un jumelage favorable pour le deuxième trio ouais. du Canadien
0: non,
1: de Montréal.
0: Ça, c'est sûr.
1: Chose que tu n'avais pas avant, parce qu'on arrivait contre le Canadien de Montréal, qu'est-ce qu'on disait?
0: Un trio.
1: Stop le premier trio, vous êtes correct.
0: That's it, ouais.
1: Tu sais, il n'y avait pas de contribution offensive de la part des autres trios. Mais, donc, je vais dire non, je vais être le Grinch aujourd'hui parce que je pense qu'il va être proche. Puis c'est pas grave non, s'il ne fait pas les 100, là. Je sais qu'il en joue 84.
0: J'ai dit qu'il ferait 100 points. Si tu dis qu'il fait 96.
1: Non, mais le plateau de 100 points, il marque. T'sais, si Suzuki est capable de coller deux saisons de suite de 100 points,
0: Sauf que Big, tu sais, le plateau de 100 points, tu ne fais pas une série, ça ne sert à rien. Puis le plateau de 100 points, si tu ne gagnes pas en série, ça ne sert à rien.
1: J'avoue.
0: Le tableau de 100 points, quand on fait ça, tu sais, au début de la saison, quand on fait ça, là, on essaie de prédire combien de buts tel joueur, puis ci, puis ça. En bout de ligne, Gonzo, on sait que la production des joueurs, elle est importante pour faire les séries, parce que meilleure ta production elle est, plus l'équipe va avoir de succès, plus l'équipe rentre en série. Sauf que, moi puis toi, on le sait que cette équipe-là va rentrer en série pendant plusieurs années de suite. Donc, la production des joueurs, c'est la raison pour laquelle ils se rendent là. Fait, quand on s'amuse, qu'on fait nos prédictions, on sait déjà.
1: On joue, là.
0: Je sais, mais on sait déjà qu'ils vont avoir une bonne saison. Puis la production va aider l'équipe à rentrer.
1: C'est parce que Nick Suzuki, l'année passée, s'est vraiment élevé dans une classe différente dans la Ligue nationale de hockey. Es-tu d'accord?
0: Ben oui.
1: La marche qu'il a pris, le step qu'il a pris l'année passée, tu sais, avant, c'était la question qui se soulevait à Montréal, c'était est-ce que Nick Suzuki, c'est un vrai premier centre? Là, après, ça a été est-ce qu'il est top 20? Est-ce qu'il est top 15? Mais là, quand tu fais 100 points puis que tu joues 21 minutes par match, là, tu fais partie de l'élite.
0: Ouais. Tu le chantes contre Simmons?
1: T'envoies encore quelqu'un en dessous de l'autobus cette semaine?
0: Non, pourquoi tu dis ça? Je t'ai juste posé une question. Ça veut rien dire.
1: Ah, ben ouais.
0: Je t'ai juste posé une question.
1: T'en poses des bonnes cette semaine.
0: Eh non, mais c'est pour le fun. Il y a personne
1: c'est-tu
0: qui a
1: un 10?
0: Il y a personne qui a catché.
1: Ben non, il y a personne qui a catché.
0: Il y a personne. Y a-tu quelqu'un qui a catché?
1: Ben, ouais, regarde, fais, non, tu l'as dit, out in the open. Y a-tu quelqu'un qui a compris le gag de Georges? Ben oui, il a perdu. Regarde.
0: Ben, t'as-tu compris?
2: Ben oui, j'ai compris.
1: Tout le monde a compris,
2: genre.
0: Okay,
1: Simon
0: okay.
1: Bourassa qui dit il sera encore dans une classe différente cette année, Gonzo. Alors, Simon voit qu'est-ce qu'il peut faire de plus, Nick Suzuki, les boys?
0: Mais non, mais Big,
1: capitaine,
0: y a rien.
1: Capitaine, responsable contre les meilleurs trios adverses, joue 21 minutes par match, 43 points d'avantage numérique. C'est quoi qu'il peut faire de plus?
2: Juste maintenir la cadence, c'est tout.
0: Ouais.
1: Tu sais, gagner le heart?
0: Non, ça va jamais arriver.
1: Hey, il a fini 5e l'année passée, là.
0: Oui, mais ça va pas arriver.
1: Il a fini 5e pour le trophée Hart remis au joueur le plus utile à son équipe. Et clairement, oui, tu viens de leur répondre. Là. Tout le monde a compris. Ben, est-ce qu'il fait 100 points cette année?
2: Oui.
0: Hey, c'est pourquoi ça a pris du temps de même? Le non-ours, qu'est-ce qui se passe?
2: Non,
1: moi,
2: mais.
1: J'ai mis la réflexion.
2: Non, c'est parce que. 100 points, ça.
1: Non, mais
2: 100 points, c'est du sang.
0: J'ai mis la réflexion.
1: Il a réfléchi
2: ouais.
1: au moins.
2: Mais
0: il y avait le temps de réfléchir parce qu'on parlait.
2: Je venais de dire, il doit maintenir la cadence. Fait que maintenir la cadence, c'est d'avoir 100 points encore cette année.
0: C'est pas important. Je vais vous dire,
2: non,
0: gars,
2: c'est
0: là,
2: pas important.
0: Non, c'est pas important.
1: Joue,
2: même s'il a 92.
0: Non, je sais,
2: là,
0: mais quand il doit maintenir la cadence, Nick doit juste aider l'équipe à rentrer en série puis à gagner un championnat.
2: Exact.
0: C'est pas important. Le plateau des 100 points, les gars, il faut comprendre, c'est pas important.
2: T'as raison.
0: Il peut avoir une excellente saison à un point par match puis l'équipe va avoir plus de succès que l'an passé.
2: Tout à fait.
0: Faut juste que les gens comprennent, là. C'est pas. Si Nick fait 90 points ou 80 points, là, c'est pas grave. Ce qui est important, c'est le succès de l'équipe. ça donne pas de trophée à l'équipe là, s'il fait 100 points. Là. C'est cool parce que ça faisait longtemps qu'on n'avait pas eu un, mais en bout de ligne, ce que vous voulez, c'est quoi? Qu'il fasse 100 points que les Canadiens gagnent la Coupe.
1: T'as gagné Selke également. T'sais, c'est... Puis il y a des saisons, mettons, là, si on ramène Patrice Bergeron dans l'équation, il y a des saisons où Patrice Bergeron avait des récoltes de points pas mal moins élevées, mais il faisait ouais. la job pareil, puis les Bruins allaient en série, puis tout le monde était content exact. Pareil.
2: Ah oh oui, tout à fait.
1: Puis il y en a qui disent il est plate à regarder jouer.
2: Pardon?
0: Qui dit qu'il est... Comment?
1: It's Papa sur la messagerie. Il dit le seul problème avec Suzuki, c'est qu'il est plate à regarder jouer.
0: Ouais, mais Big, c'est pas un
1: il
0: fan.
1: Il est pas wow.
0: Big, c'est pas un fan du Canadien de Montréal, c'est pour ça.
1: Non, non, mais attendez un peu. Mais c'est nuancé, mais je y a, le gars.
0: Hey, il a fait 100 points, mais oui. il est plate à regarder jouer.
1: Non, non,
0: bravo.
1: Mais c'est pas Celebrini ou c'est pas McDavid. Ou c'est non, pas, mais... Tu comprends? Il n'y a pas le wow factor.
0: Attends. C'est pas Celebrini, c'est pas McDavid, ça. 99,9999 de la Ligue n'est pas Celebrini, puis McDavid et compagnie. Fait que bravo, belle. Belle réflexion, Einstein. Je te félicite. C'est vraiment intelligent.
1: Ben, il est très intelligent, Nick, en tout cas.
0: Ça, il non, ben oui, big. Ça, il pas de 100 points, il est plate à regarder. Bravo.
1: Ben, moi, je trouve le Canadien, il est fun à regarder.
2: Boy. Ben voyons donc, ça fait longtemps qu'on l'a
0: pas.
2: Un peu un Canadien aussi excitant
0: que ça. Le gars fait 100 points, il gagne le Selke, mais il est plate à regarder.
1: Pis, attends, il n'y a pas juste Nick et Cole. Maintenant, t'as Slav avec Demidov. T'as potentiellement deux duos incroyables chez le Canadien de Montréal. Puis là, on n'a pas parlé en défense, on n'a pas parlé ailleurs, là. Mais Slav et Demidov, c'est un numéro 1 et un numéro 5, là. Ça avait qu'on va avoir du fun chez le Canadien de Montréal. OK, on va aller en pause. Au retour, celle-là va être tough. Oliver Kapanen, est-ce qu'il en a fait assez pour gagner le poste de deuxième centre du Canadien de Montréal et débuter l'année avec Slav et Demidov? Sinon, ça va être qui? Et c'est quoi son plafond, sa production cette année? Est-ce qu'il va rester à Montréal? On parle de Kapanen au retour.
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0: Je vais faire des excuses aux gens qui nous écoutent en ce moment.
1: Pour
0: le rassemblement de demain à la Belle Labeuf.
1: De mardi. Pas de demain, de mardi prochain.
0: Pour le match canadien. On avait dit que demain, on allait l'annoncer. Puis là, tantôt, ben, j'ai dit à Gonzo, avant qu'on commence la chronique, j'ai dit, Gonzo, tu vas vraiment être content où ce que c'est. Fait qu'il y a des gens qui ont catché quand j'ai dit que t'allais vraiment être content où ce que c'était à la salle et c'est sold out. Juste en disant cette petite joke-là, que Gonzo, tu vas aimer où ce que c'est, les gens ont réservé, fait que je m'excuse, c'est sold out demain, c'est à Ville la Salle, la Belle et la Bœuf, mais on a checké en ligne, c'est déjà sold out, fait que je m'excuse d'avoir fait, donner l'indice qui a fait en sorte que le monde a catché que c'était là-bas, fait qu'ils ont déjà réservé. La bonne nouvelle, c'est qu'il va y en avoir une vingtaine de rassemblements, j'essaie de donner des indices plus tough, mais j'en reviens pas à la rapidité de l'armée, comment vous avez réservé.
1: Mais là, il y a autre chose, si vous n'êtes pas disponible mardi prochain, on vous demande juste d'annuler votre réservation que parce qu'il y a une liste d'attente pour que les gens puissent profiter vraiment. Si vous avez réservé, mettons, à 4-5 endroits que peut-être qu'on va y aller avec une gang, faites pas ça. Faites pas ça. C'est pas cool pour les restaurateurs. Ouais.
0: Puis okay? Surtout, si vous avez réservé à d'autres places parce que vous avez dit, il y en a qui ont gassé que c'était Repentigny ou quoi que ce soit, cancelez votre réservation si vous voulez pas y aller parce que sinon, eux autres vont penser vraiment que vous allez venir. Puis pour des gens qui attendent, les gens, c'est plate pour eux. Là. Fait que donnez votre place si vous allez pas être là. Mais j'essaie de donner des indices plus tough. J'en reviens pas, Gonzo, juste en disant que t'allais aimer ça.
1: Ben oui,
0: j'ai vu 2-3 personnes qui l'ont écrit, mais je savais pas que le monde allait commander tout de suite demain.
1: À la place d'en dire un plus tough,
2: dis-en pas pantoute.
1: Dis-en pas.
0: Non, mais celle-là était trop. Quand j'ai dit ça, Gonzo m'a regardé, elle fait. Tu sais, j'ai dit rien. Tu sais, quand j'ai dit c'était trop fort. Mais ben, c'était trop fort.
2: Ouais.
0: Le pont, c'était correct. T'as-tu catché l'affaire des deux ponts? Vas-y, c'est quoi ton explication?
2: Ben, l'autre pont, t'avais pas de pont à prendre pour aller à Laval, mettons, là. Ou quitter vers le nord, là, parce que des ponts, là, évidemment.
1: Comme ça aurait pas pu être à Laval, parce qu'il fallait qu'ils reprennent un autre pont pour aller à Laval.
0: Ouais, ben, il y en a deux.
2: Non, t'avais pas d'autre pont à prendre, c'est ça. C'était comme à l'est ou à l'ouest.
1: C'était l'île, dans le fond.
2: C'était sur l'île, c'est ça.
0: Exactement.
1: Ça aurait pu être autant à La Salle qu'Anjou, que Centreville ou.
0: Même Repentigny.
2: Oui, mais Repentigny, il y a un pont, là.
1: Oui, t'as un petit pont.
0: Ah oui, un pont, c'est vrai, un pont.
2: C'est pour ça, tantôt, que j'ai mis un doute.
0: Oui, OK. Mais bon. Bref, merci de
1: les avoir
0: réservés. Puis si vous venez pas, cancellez. Demain, on va l'annoncer quand même. On va le dire demain pareil. Là, on regardera s'il reste de la place, mais il n'en reste plus.
1: C'est fait. Autre dossier, vu qu'on est là puis qu'on vous écoute. Il y en a plusieurs qui ont réclamé la photo de notre dernière visite à New York. Il fallait que je fouille dans mes souvenirs, mais je viens de la remettre en ligne. Alors, j'ai publié la photo de notre dernière visite au MetLife Stadium. C'est ça. Vous irez voir, Georges là-dessus.
2: Des beaux gros dodos, Georges. Je fais des beaux gros dodos.
1: Gros dodo de Georges. Allez voir, vous allez voir ce que ça fait. Larac Gonzalez dans un stade de foot. Je l'ai mis sur Instagram, là. Steph Gonzo G est là. Est là.
0: Je l'ai partagé, mais.
1: Ah, ça partagé, non, attends, Gonzo,
0: je veux juste pas que tu oublies, là. Quand tu dis ça aux gens, c'était. Jets contre Falcons.
2: Ouais, puis c'était après le tailgate.
1: Non, pendant le match. Il faut relativiser également.
2: Il faisait pas beau.
1: T'avais eu un week-end de malade aussi. T'étais arrivé le samedi après-midi parce que je sais pas t'étais où. Puis nous, on était arrivé le vendredi, mais toi, t'es venu nous rejoindre le samedi. Pis...
0: Ouais, j'ai un week-end de fou.
1: T'en avais eu un pas pire. Là. Ouais. C'est sûr que t'avais pas mangé. Ça aide pas.
0: Ouais, ça c'est vrai. Le bloc de toffee, j'avais rien pris.
1: Quand tu manges pas...
0: Non, mais là, c'est correct. Là, c'est les Bills, ça va être le fun, j'ai été éveillé.
1: Ouais, t'es cœurant. J'ai le goût de mettre un chandail des Bills, même.
0: Ben, j'en ai plein si tu veux.
1: Non, je peux pas mettre un chandail des Bills. Je pense pas.
2: Eh non, voyons non. T'es un Bengals.
1: Non, je suis un Bengals. Je mets un chandail de Joe Burrow. Voyons non. C'est pas grave. Je peux mettre un. On a le droit de mettre un chandail. On avait mis mon. Toi, t'avais mis ton Seahawks. J'avais mis mon Bengals.
0: Ben oui, je mets mon Seahawks encore.
1: Moi avec. On met nos couleurs. On affiche nos couleurs.
0: Ben oui.
1: OK. Kapanen maintenant. Oliver Kapanen. Il y a beaucoup de gens qui l'ont critiqué suite au dernier match. Il y a beaucoup de gens qui l'ont pas aimé au dernier match. Est-ce que Kapanen en a fait assez pour gagner ce poste au centre de Slaf et de Demidov? C'est la première question. Et sinon, en relance, est-ce qu'on va être tenté d'essayer New York au centre si Kapanen ne fait pas la job?
0: Pour commencer, Big, l'affaire pour moi, c'est que c'est pas si Kapanen en a fait assez. C'est que t'as personne d'autre pour mettre au poste de centre.
1: Puis, mais t'as New York. On
0: a parlé de New York, oui. Mais, tu sais, en même temps, quand on dit dans la série, là, où est-ce qu'il a été solide?
1: Tu parles de New York?
0: Oui.
1: Plus solide.
0: Exactement. Fait que tu veux-tu vraiment le gars qui était solide? Il était l'MVP l'année passée dans les séries à l'aile. Tu veux vraiment mettre New York comme joueur de centre alors qu'il était solide à l'aile? T'sais, c'est une grosse position jouer joueur de centre. Tu as Kapanen comme joueur de centre qui a quand même fait 20 buts. C'est juste qu'avec les séries, il nous a tellement laissé sur la fin qu'on compte pour battu. Mais, Gazo, moi, je vais te dire, si je suis Willy, je suis Kapanen, je suis confortable parce que ma compétition, c'est Evans. C'est Dano. Puis, pas New York parce que New York, je le vois à l'aile.
1: Kirby Doc, t'es au centre.
0: Kirby Doc, je le compte même plus. Fait il n'y a même pas de poste à gagner, c'est son poste. Puis en plus, il a fait 20 goals l'année passée, pareil.
1: Oui, mais il ne doit pas être confortable. Quand je l'entends dire, ce poste-là est à gagner, puis je le veux, parce que l'année passée, je l'ai eu, puis je le reveux. Oui. C'est sûr qu'il veut rejouer avec Slav puis Demidov. N'importe qui voudrait jouer avec ces deux gars-là.
0: T'as raison, mais pense à ça deux secondes. Puis tu sais comment le cerveau est, OK? Quand tu es en compétition pour un poste, tu regardes c'est qui ta compétition.
1: Sure.
0: Sa compétition, c'est Dak, Dano puis Evans. Il est confortable. Il est confortable, il a zéro pression, puis il s'est prouvé l'an passé quand même. Il a des bonnes stats l'année passée quand même.
1: Moi, quand tu dis il y a zéro pression, je suis pas d'accord avec ça.
0: Non, mais Gonzo, s'il y avait un vrai joueur de centre qui pousserait dessus, ça serait différent.
1: C'est sûr.
0: Qui pousse dessus?
1: Mais OK, il n'y a personne qui pousse dessus. Le Canadien n'a pas fait le magasinage. Reste qu'il est conscient que l'année passée, après les Jeux olympiques, il était vidé.
0: C'est ça, je vais te dire, là, il reste deux matchs en concours?
1: Ouais.
0: Trois?
1: Deux.
0: Okay.
1: L'autre, c'est un split squad.
0: Admettons qu'il joue les deux. Okay, admettons qu'il joue deux matchs. Même s'il ronfle pendant les deux matchs, c'est le deuxième joueur de centre. Il n'y a pas de choix. Okay.
1: J'ai une autre question d'abord.
0: Vas-y.
1: Je pense que moi aussi, c'est lui qui commence comme deuxième centre de Canadien de Montréal. C'est pas parce qu'il n'a pas fait un
0: tir. Non, mais avoue que t'as pas de choix.
1: Non, mais là, on découle plusieurs questions. Puis le temps file, mais on n'a pas le choix.
0: OK.
1: OK? S'il n'est pas au centre de la 2, tu le mets où?
0: Tu l'échanges.
1: Faites l'exercice à la maison.
0: Ah, mais oublie ça.
1: Si t'enlèves Kapanen du centre de la 2, puis que tu mets New York, mettons là.
0: Ben, tu es au centre de la 3, mais tu sais, si mon centre de la 3.
1: Mais non, Evans et Dano.
0: Ouais, tu peux pas les mettre dans le même trio sur une 4. On veut Jack Eyes, soit là.
1: Puis tu
0: ça.
1: Veux pas Kapanen sur une 4 à l'aile?
0: Non, ça marchera pas.
1: Puis là, c'est à 3, t'as déjà Bolduc puis Texier, puis t'as.
0: Non, mais tu vois, c'est pour ça que t'as pas le choix.
1: C'est quand même fou de voir qu'un joueur est deuxième centre, mais si tu le mets ailleurs, il devient 13e quasiment.
0: Ouais, c'est pour ça que tu dois. S'il est ailleurs, c'est parce que t'as pas de plan avec lui dans l'équipe.
1: OK. Autre question. Moi aussi, je suis d'accord. Comment c'est à 2, si tu l'enlèves, je l'aime pas ailleurs vraiment. Tu sais, on l'a vu à l'aile en série.
0: Non, oublie ça.
1: C'est pas la même chose. L'autre question, les boys. Combien de matchs il joue au centre de Demidov et de Slav?
0: Je vais dire jusqu'au. Est-ce que je dis jusqu'au deadline? Ou jusqu'au fight? Ça, je suis en train de réfléchir.
1: Fait qu'en gros, 55-60.
0: Je vais dire jusqu'au fight.
1: Fait que lui, là, mettons les 57 ou 58 matchs, là, il joue au complet. Au centre de Slav puis de.
0: Qui tu veux qu'il ait sa place?
1: New York.
0: New York était excellent à l'aile.
1: C'est pas grave. Ça veut pas dire qu'ils vont pas le remettre au centre. Si Kapanen, ça fonctionne pas au centre après 10 games, ouais, on va pas le laisser là.
0: Non, ils vont mettre New York.
1: Ils vont mettre New York puis ils vont dire, regarde, plug-in Texier puis.
0: Mais attends. Je veux juste te rappeler que Kapanen, ça a fonctionné l'année passée en saison régulière.
1: Ça a fonctionné.
0: C'est juste que, non, moi puis toi, on est trop série-série, là. Mais là, saison régulière, il était excellent.
2: Il a mis 22 dedans.
1: 22, c'est gros, là.
0: Il a aidé Demidov à être à la course du Calder quand même contre Schaefer. C'était son joueur de centre. Fait que c'était un bon joueur, là.
1: Pis,
0: saison régulière...
1: Ça a marché quand Slav était là aussi. Slav, Kapanen, Demidov, ça a marché.
0: Puis il va prendre du galon cette année, là. Tu sais, qu'est-ce qui nous prouve que Capenin va pas nous montrer cette année que, man, il a pris une autre coche. Finalement, on n'a peut-être pas besoin d'un autre joueur de centre.
2: J'ai 23 ans.
1: Je le trouve intelligent, je le trouve bon, tu sais, dans.
2: Ben oui.
1: Mais tu sais, il y en a plusieurs qui lui reprochent. Hey, ce gars-là faisait ses premiers pas dans la Ligue nationale l'année passée. Il a eu un rôle top 6. Il est allé aux Jeux olympiques, il s'est brûlé. Il est revenu, il l'a échappé. Tu sais, c'est ouais. difficile, les calendriers en année ouais, olympique. Là. Il y a eu beaucoup de 2 en 2, des 3 en 4, des 4. Des...
0: Non, mais Big, pas juste ça. T'es une année olympique, puis tu sais, tu joues une, c'est comme recrue. Tu joues un calendrier que t'es pas habitué. T'as jamais joué ce nombre de volumes de matchs-là. Il a manqué de jus vers la fin de l'année, et c'est normal.
1: Pis pas juste physiquement, psychologiquement également, ce gars-là. Ouais. Je veux dire, tu sais, la rudesse du calendrier de la Ligue nationale de hockey, de ce que ça peut.
0: Ça serait, j'aimerais tellement ça que. Après 20 matchs, là, on dise ah, on a notre deuxième joueur de centre. Ça serait-tu écœurant?
1: Moi, avec, j'aimerais
0: ça. Tu sais, qu'on dise qu'on n'a plus besoin de magasiner pour en deux. Ça serait tellement une bonne nouvelle.
1: OK.
2: Moi, j'y crois.
1: Faisons du chemin ensemble. Kapanen, ça marche avec Slav et Demidov. T'arrives au deadline, tu fais quoi? S'il y en a un disponible.
2: Non, tu touches à. Si ça fonctionne, si ça
0: marche,
2: tu touches à rien.
0: Si ça marche, alors je suis là, tu touches à rien.
1: C'est quoi marcher? mais tu comprends-tu?
0: Un point par match.
1: Ben, oublie ça.
2: Un point par match!
0: Le marché, c'est ça? C'est ça que Demidov va faire?
1: Jamais un point par match.
0: Proche de ça?
1: Non, Demidov, oui, mais pas Kapanen.
0: Non, Gonzo, c'est parce que l'affaire, c'est que Kapanen, s'il fait cette année 40 points, 40-50 points, je vais quand même pas être convaincu.
2: Il a fait 37 points l'année passée.
1: 37. Ouais.
2: 37. Tu seras pas convaincu à 40? Ça y en prend combien? 50?
0: 60.
2: 60.
1: Au moins 60. Deuxième joueur de centre, faut que ça.
0: Au moins 60. Il n'y a pas d'avantage numérique, mais au minimum 60.
1: Il va avoir la deuxième vague, peut-être.
0: 30 secondes.
2: Pas beaucoup.
0: Au moins 60 points.
1: Puis est-ce que tu penses que c'est réaliste? Pour moi, il ne fait pas 60 points cette année.
0: Là. Non, je ne pense pas non plus.
1: Je pense même pas qu'il en fait 50 cette année.
0: Je ne pense pas non plus, mais si tu te dis, c'est ce qu'il faudrait qu'il arrive pour que dans ma tête, je ne veuille plus magasiner pour un deuxième. La question, c'est ça. Là.
1: Tu vas magasiner.
0: Qu'est-ce qu'il faut qu'il fasse pour pas que tu magasines pour dire, avec ce gars-là comme deuxième joueur, on gagne la coupe? Parce que c'est ça la discussion. Ah, c'est ça la réflexion que l'état-major doit avoir.
1: Ben, la réflexion va être encore plus loin. Elle va être, OK, qui est disponible? Là, on nomme pas un nom, mais est-ce que ce gars-là a le profil de venir se greffer au noyau du Canadien de Montréal? Combien il coûte? Combien on va devoir donner en échange? Il y a plein de questions
0: est-ce
1: aussi.
0: Est-ce que ce gars-là a le profil d'aider Demidov à faire 100 points?
1: Exact.
0: Y a-tu le profil, les gars? On le sait pas. S'il l'a, ça serait incroyable.
1: Est-ce que Kapanen est transigé à la date limite? Est-ce qu'il fait partie d'un package pour aller chercher?
0: Sauf que si on fait un package, puis c'est un gars jeune, ça sera pas à date limite. La date limite, c'est juste des gars plus vieux. Puis c'est pas ça que tu veux dans ton noyau.
1: Non, mais une équipe qui donne un gars plus vieux va peut-être être intéressée de prendre un Kapanen s'il y a une quarantaine de points ou 50 points.
0: Oui, mais tu veux pas un gars plus vieux.
1: Non, mais si le Canadien va chercher, mettons, un gars de 24-25, mais qui signe à long terme, puis qui est meilleur dans l'ensemble que Kapanen, c'est peut-être que Kapanen peut être utilisé aussi. Ouais. C'est drôle, le nombre de points. Là, le monde, il part sur les points. Là, on est vraiment en retard, par exemple.
2: Ouais, faudrait faire
1: la retard. Okay, on va en pause. On poursuit la discussion avec vous et avec Chouin également à 13h. Courte pause, on revient de l'autre côté.
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1: Brady Tkachuk, Georges. Brady Tkachuk, Michael Andlauer en a parlé aujourd'hui et il a dit que la famille, c'est très fort. Hein? On laisse sous-entendre que Keith Tkachuk, le paternel, et que Matthew Tkachuk ont eu un gros rôle à jouer avec Brady qui s'est débarqué en
0: Floride. Mais tu sais, Gonzo, on s'entend, là, si mon gars, mon frère, a rejoint une nationale, j'aurais voulu jouer avec. Fait que,
1: c'est normal.
0: C'est normal qu'il dise ça, là, mais c'est pas si son père, son frère l'a convaincu. C'est toujours un rêve quand tu joues au hockey de pouvoir, dans la Ligue au monde, de jouer avec ton frère. Pourquoi tu penses que Quinn Hughes est si déchiré, puis tu sais, son rêve de jouer avec son frère, tu sais, tu regardes tous les gars qui ont joué ensemble.
1: C'était ça aussi.
0: Ben oui, éventuellement, tout le monde veut ça, puis c'est juste naturel et normal. Fait que tu sais, là maintenant, c'est drôle comment il est plus silencieux, hein. Brady, il est comme, il a pas fait, tu sais, il dit comme, ah, je me suis, tu sais, il assume même pas.
1: Ouais, ben, j'imagine, lui, il a eu ce qu'il voulait. Là.
0: Non, je sais, mais tu comprends, il est pas mal timide sur ce
1: point-là. Les deux frères l'ont fait. Les deux frères étaient dans un marché canadien, ils ont quitté pour les États-Unis, puis là, maintenant, ils sont dans le même équipe.
0: Mais tu sais, moi, Big, là, tu sais, quand j'ai perdu beaucoup de respect pour Brady Tkachuk, dans son podcast avec son frère, son père était là.
1: Ah ouais.
0: Il avait ri d'une marque qui avait des problèmes, tu sais, de santé mentale, puis qui ne gaulait pas, là. Puis il avait ri de son gardien.
1: Quand son père avait fait un gag là-dessus.
0: Puis il riait de son gardien numéro un. Son père, il parlait comme dans le temps, ça n'existait pas ça, puis il fallait que tu joues ou quoi que ce soit, puis t'es capitaine, puis tu ris de ça. À partir de ce moment-là, tu sais, quand tu ris de coéquipier, en plus qu'il y a de la difficulté, dans un podcast, il a perdu beaucoup de plumes pour moi en tant que leader de cette équipe-là. Tu te souviens de ça?
1: Oh ouais, on en avait parlé. C'est un gros morceau, mais en même temps, c'est ça. Est-ce que les coéquipiers s'ennuient vraiment? De Brady Tkachuk à voir. Une autre chose qui est importante, on va en parler avec Sean un peu plus tard, mais. Hier, on souhaite pas de mal à personne, mais Dan Vladar des Flyers, qui est tombé au combat et a quitté le match suite à une blessure, est-ce que c'est une porte qui s'ouvre pour le Canadien de Montréal?
0: Avec Montembeau?
1: Ben, tu sais, tu disais, on regardait Columbus, puis on se disait, est-ce que finalement Columbus, ça va être correct? On a signé Cam Talbot à 950 000.
0: C'est-tu quoi?
1: Ben, les Flyers, eux, ils veulent faire un gros coup. Là. On entend qu'ils ont pas fait de magasinage. Là. On va avoir de la poussière pour Leo Carlson, les Flyers.
0: C'est-tu qu'est-ce qui va arriver, Big? Brière va dire aux Canadiens, vous m'en devinez, je vous ai donné Kreider. Donnez-moi mon tambour.
1: Pas gratis!
0: Parce que c'est quand même vrai. Kreider, c'est grâce à Briard qu'on l'a eu gratis. Là, il a besoin d'un goaler. Vous m'en devez une, les gars. M'a donné un choix de deux. Là. Donne-moi mon tambour.
1: Est-ce que Dan Vladar, là, on va voir si c'est long terme ou pas. T'sais, on a Joseph Wall également là-bas parce qu'on a fait l'échange aussi pour Joseph Wall, mais ça pourrait être une équipe qui va chercher un gardien de but. Là. Ouais. Après, il y aura le balotage. Il va falloir surveiller le balotage. Il y a des joueurs qui vont devenir intéressants dans les prochains jours,
0: Joseph,
1: le balotage.
0: Joseph, il est loin d'être un mur. Là. Il fera pas un job.
27: Pas de pitié.
1: Pas de pitié. Okay. Pitié. Okay. Sauvé par la cloche un peu, je dirais. Non? Va te remettre à chanter les vendredis maintenant. Est-ce que Sam Montembeau peut devenir un Flyer? Est-ce que c'est quelque chose qui est envisageable? On vous le rappelle, Dan Vladar est tombé au combat. tombe au combat. Les gens qui débarquent, ouais, malheureusement, c'est sold out pour mardi prochain, le premier match du Canadien de Montréal pour le rassemblement. Georges s'est échappé.
0: Allez-y pareil, là, parce que même si on a dit aux gens de canceler la réservation quand ils le font, il y a toujours de la place. Prenez une chance, si vous restez pas loin, voir s'il reste la place.
1: Il y en a de la place, il y en a de la place. Merci pour tous ceux qui ont aimé la circulation de Ben en ouverture. On salue le réseau au grand complet. Vous venez nous rejoindre sur le YouTube de BPM Sport pour ceux qui veulent poursuivre l'aventure. Et vous vous abonnez, on approche les 70 000, sinon vous poursuivez en musique. Et nous, Georges, de l'autre côté, on a une belle discussion avec le Chouin qui va être là, qui va nous parler de gardien de but, qui va nous parler également de Kapanen et du Canadien de Montréal. Et également, il a fait son entrée. Il aime se faire du mal. Il revient d'un entraînement du CF Montréal. Max Schumann va être avec nous à compter de 13h18. Alors, courte pause et on revient avec le Chouin de l'autre côté.

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12: Ici Michel Scarpino, les chefs des cinq principaux partis prendront part à leur dernière joute avant les élections québécoises du 5 octobre ce soir. Cinq thèmes seront abordés lors du débat de Radio-Canada. L'avenir du Québec, l'insécurité économique, le mur budgétaire, le Québec fou de ses enfants et la santé. Le président Trump affirme que le Canada est en train de s'autodétruire en laissant entrer des millions de personnes sur son territoire, pratiquement sans contrôle ni vérification. Sur son réseau Truth Social, Donald Trump a écrit que cela engendre des problèmes qui deviendront bientôt trop importants pour être gérés. Et puis le produit intérieur brut réel du Québec non annualisé a augmenté de 0,2% au deuxième trimestre par rapport au trimestre précédent. Selon l'Institut de la statistique du Québec, la croissance au deuxième trimestre a été majoritairement attribuable au commerce extérieur. 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
14: Après Larac et Gonzo qui nous offrent toujours des solides shows à l'heure du lunch, on poursuit notre après-midi ensemble, un 120 minutes qu'on va attaquer notamment avec Jonathan Pinchot avec la musique de Tank en français cette fois-ci. À ses côtés, Claudia Bouvette pour Boomerang. On aura Thunder avec Imagine Dragons. Almost Monday, j'adore la vibe de ce band-là, No More Regrets. Et je vous reviens avec un record qu'une fille de la musique country a établi pas plus tard qu'hier. Elle doit encore se pincer au moment où on se parle. D'abord, le meilleur de la musique. Ah, oh, bon mercredi.

show qui est davantage avec ses boys de sale barbe. D'ailleurs, en show jusqu'en 2028. Ça va bien pour les gars des sale barbe avec Ça veut rien, ça wear, qui est leur nouvel album, d'ailleurs, disponible. Shinedown, on les retrouve du côté de l'Australie cette fin de semaine, notamment, ou directement là, avec Young Again à Haut.

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1: Fans de country, vous allez vous réjouir pour la chanteuse américaine de 27 ans, Ella Langley. Elle a battu un record en date d'hier. Le nombre de semaines, selon vous, là, où sa chanson Choosing Texas a occupé la pole position pour le top 100 américain Billboard, c'est quoi? C'est 23 semaines. Et elle a battu le record, donc, de Mariah Carey. Elle a mentionné en entrevue, Ella Langley, qu'elle savait quand elle a sorti la chanson, qui d'ailleurs s'est composée en une quarantaine de minutes. Elle savait qu'elle détenait quelque chose de gros, mais à ce point-là, elle restait quand même un peu surprise de ce succès-là, qui est tout à fait justifié d'ailleurs. Quelle chanson extraordinaire. Là, on change de répertoire complètement. Temper City Self-Aware s'occupe de notre mercredi après-midi à haut.
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Une chanson composée avec en tête l'adversité qu'on doit affronter. Donc, on se retrousse les manches et on part. Puis, on y va dans des actions concrètes. Il y a tant à faire. Daniel Bélanger, le meilleur de la musique à haut.

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1: Mes enfants ont beau être grands, je le trouve charmant comme tout, moi, ce palmarès des prénoms les plus populaires au Canada, autant chez les garçons que chez les filles. Et attention, pour la première fois en 2025, Charlotte s'est classée au premier rang des prénoms les plus populaires parmi les filles nées en 2025, après 9 ans consécutifs du règne pour le prénom Olivia. Donc, Charlotte en première place, on a Olivia, Emma, Sophia, Amelia. Et je vous laisse aller lire la liste également sur les Internet. Et pour les garçons, Noah occupe la pole position. On a Théodore pas trop loin derrière, Liam, Léo, William. Et c'est le top 5 chez les garçons, top 5 chez les filles, mais ça va jusqu'à 20, cette liste-là. Si ça vous tente de consulter le tout ou de faire consulter la liste pour ceux et celles qui, autour de vous, seront parents sous peu, allez-y. Cameron Whitcomb, le gars qui est capable, comme Benson Boone, de faire des backflips sur un stage. Kingdom of Fear s'en vient à haut.
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8: Ici Michel Scarpino. Le nombre de naissances d'une année à l'autre a augmenté au Québec en 2025 pour la première fois depuis 2021, mais reste bien en deçà du seuil pré-pandémique. Statistique Canada a recensé 78 200 naissances en 2025, soit 974 bébés de plus que l'année précédente. Les chefs des cinq principales formations politiques prendront part à leur dernière joute avant les élections québécoises du 5 octobre. Ce soir, ils auront une dernière occasion de débattre à compter de 20 heures sur les ondes de Radio-Canada. Cinq thèmes seront abordés, l'avenir du Québec, l'insécurité économique, le mur budgétaire, le Québec fou de ses enfants et la santé. Et puis le premier ministre Mark Carney termine sa participation à l'Assemblée générale des Nations unies avec un événement visant à renforcer la collaboration en matière d'observation des océans. 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

0: C'est mon tour, c'est moi qui passe la puck. 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
1: C'est peut-être ces paroles-là que Leila Fernandez a prononcées à son adversaire, Alicia Parks, qu'elle s'est fait un plaisir de battre. Et donc, Leila Fernandez va poursuivre son aventure du côté de Singapour avec son billet pour les quarts de finale. On a su la belle nouvelle dans les dernières heures. La Québécoise de 24 ans qui a enregistré seulement 2 ans, mais elle a commis beaucoup moins de fautes de sa rivale, ce qui lui a valu une belle victoire. Oh là là! Yellow card dans votre

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1: 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Somber s'amène un habitué de votre radio d'ailleurs. My body is in ready. 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

Le meilleur de la musique à haut et le meilleur du sport également. Larac et Gonzo se chargent de vos heures de lunch et Oli Paiement et Félix Bénard se chargent de la game, vos débuts de soirée dès 17h55. Le hockey qui se fait commenter amplement ces temps-ci et le hockey qui se fait chanter aussi grâce à Bob Bissonnette.

toutes vos fins de journée du lundi au jeudi, vous les passez avec l'émission Le Trafic qui s'en vient. Dans quelques minutes, le temps de vous offrir celle dont tout le monde parle. C'est le cas de le dire. Elle charme à la fois ses fans, à la fois les gens des médias. On capote sur Sarah Dufour qui nous a offert d'ailleurs du nouveau matériel pas plus tard que vendredi dernier. Vieux Dan Tucker pour boucler votre mercredi après-midi. Ciao tout le monde!

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6: Ici Michel Scarpino. Le nombre de naissances d'une année à l'autre a augmenté au Québec en 2025 pour la première fois depuis 2021, mais reste bien en deçà du seuil pré-pandémique. Statistique Canada a recensé 78 200 naissances en 2025, soit 974 bébés de plus que l'année précédente. Les chefs des cinq principales formations politiques prendront part à leur dernière joute avant les élections québécoises du 5 octobre. Ce soir, ils auront une dernière occasion de débattre à compter de 20 heures sur les ondes de Radio-Canada. Cinq thèmes seront abordés, l'avenir du Québec, l'insécurité économique, le mur budgétaire, le Québec fou de ses enfants et la santé. Et puis le premier ministre Mark Carney termine sa participation à l'Assemblée générale des Nations unies avec un événement visant à renforcer la collaboration en matière d'observation des océans. 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
1: On démarre la machine pour notre trafic du mercredi. Plusieurs invités pour venir nous retrouver. Sylvain Caron. Ah ben, ça, c'est lui. Comme à chaque jour, du lundi au jeudi, partout dans l'Est du Québec pour vous accompagner. Puis, j'oublie d'en parler de temps en temps, mais il faut inclure les gens de la Haute-Gaspésie, Cap-Chat-Saint-Anne-des-Monts qui nous satellisent via le O99.1. On ne vous oublie pas. Ben, l'automne est arrivé officiellement depuis hier soir. Disons que ça a paru quand même tôt ce matin. C'était pas chaud, aux alentours des zéros dans plusieurs secteurs. Mais là, aujourd'hui, là, on est au-dessus des normales de saison, hein, avec le maximum à 15 qui est atteint pour cette île et Port-Cartier. Également, un beau maximum pour ce qui est de Rimouski, 16 degrés. Matanie, ben, c'est sensiblement le même portrait avec le maximum à 13 degrés. Donc, ça s'annonce bien également pour ce soir, cette nuit. Demain, là-dessus, il ne devrait pas avoir trop de problèmes. D'ailleurs, ça me fait sourire parce que on pourrait revenir un peu plus tard en cours d'émission cet après-midi. On a déjà dévoilé les prédictions pour l'hiver qui est à venir. On commence à peine l'automne, s'il vous plaît, avec les All American Rejects. Dès maintenant, pour la portion musicale, on se retrouve tout de suite après sur Haut dans l'Est du Québec.

On va jeter un coup d'œil plus tard tantôt sur ces fameuses prévisions pour l'hiver qui est à venir. On va commencer par l'automne et vous parler de celui qui est en spectacle demain soir à Montréal. Pour il reste encore des billets pour Chabosy. Je dis Montréal, attention, du côté de la place Belle à Laval pour son spectacle de demain soir avec des billets unitaires. Et il en reste de moins en moins des billets doubles côte à côte. Là aussi, ça commence à s'envoler. Mais il reste des billets si jamais il y a des intéressés qui veulent se rendre à Laval pour voir le spectacle de celui que je vous fais entendre dès maintenant en musique. Chabosy, la meilleure de la musique dans l'Est du Québec. Ça, oh, et merci d'être bien branché encore une fois ce mercredi.

0: Bon, mais l'almanach des fermiers a tranché pour l'hiver qui est à venir. Ben oui, on va commencer par l'automne. Mais n'empêche, ça me fait toujours rire un peu. On parle de novembre et décembre qui s'annoncent un peu plus capricieuses pour ce qui est de certains secteurs, dont chez nous dans l'Est du Québec. Bon, vous savez qu'au sud, il y a toujours des mélanges de précipitations que l'on reçoit avant la période des fêtes. Semble-t-il que pour nos portions de l'Est, ça devrait être un peu moins mélangé avec des systèmes un peu plus froids qui vont s'installer au début de l'hiver. Janvier serait le vrai point de bascule, comme à l'habitude, les tempêtes côtières de plus en plus fréquentes, surtout dans l'Est du pays, c'est ce qu'on mentionne. Et on parle de février qui poursuit sur cette lancée. Mélange d'air froid, bien ancré, des systèmes chargés d'humidité. Donc, peut-être un peu moins de variation de température de ce qu'on a connu, selon l'almanach des fermiers du Québec. Donc, la neige ne devrait pas manquer pour les amateurs de motoneige. On va commencer par penser aux amateurs de chasse. Et c'est vrai, c'est votre premier gros week-end là, pour la chasse. Le week-end qui s'en vient. Et les détails de la météo pour le plus court terme, c'est à venir.
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6: Météo. Météo. Ce soir, on essaie de dégager avec un minimum à 8 degrés, sauf 3 degrés à l'intérieur des terres. Risque de gel. C'est le genre de météo, d'ailleurs, qui pourrait faire plaisir aux chasseurs et aux chasseuses pour la prochaine fin de semaine. On verra si ça ressemble à ceci. Avec demain, ben là, c'est une journée magnifique, au-dessus des normales de saison. Demain, beau soleil, maximum à 20 degrés. Pas vilain non plus pour vendredi. Présence du soleil, un maximum à 17 degrés. Et se souvenir des Smashing Pumpkins sur O 98.7.
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Excellent, Jay Scott pour la portion musicale. Hey, dans le cas de Jay Scott, vous vous souvenez du tout premier gros succès de Jay Scott avec la collaboration de Fouki pour la chanson « Copilote » qui avait été débaptisée d'ailleurs par Ginette Renault. Rappelez-vous, un certain Gala de la Disque, lorsqu'il a remporté son premier trophée d'ailleurs au Gala de la Disque. Tout ça pour dire que, dans le cas de Jay Scott et Fouki, leur chanson « Copilote » qui a atteint les 30 millions d'écoutes sur Spotify. Ça a été confirmé en début du mois de septembre. Donc, c'est vraiment, mon Dieu, un fait historique, on peut dire, pour la musique au Québec.

Ouais, mais un autre type de fraude qui est à surveiller, surtout pour des gens qui ont commandé pour recevoir des colis. Il faudra faire attention parce que ça prend de plus en plus d'ampleur. On a même des exemples dans l'Est du Québec. Je vous reviens avec plus de détails là-dessus tantôt. Ceux qui seront de passage à Saint-Anne-des-Monts le 9 octobre prochain et à Matane le 10 octobre prochain pour leur tournée d'adieu 25 ans de carrière en musique.

0: pour les gens qui ont commandé des articles en ligne, qui reçoivent des petites boîtes, il y a eu les vols de boîtes à l'intérieur même ou même à l'avant même de votre maison pendant un certain temps. Mais là, c'est plutôt à des fraudeurs qui tentent de se faire passer pour Poste Canada ou à des transporteurs en vous envoyant un faux texto. Vous aurez compris, vous mentionnant que votre colis soit bloqué, retenu aux douanes, livraison qui a échoué. Et là, on vous invite à cliquer sur un lien pour revenir au site et faire débloquer, entre guillemets, la livraison. Vous comprendrez que ni Poste Canada ni les transporteurs communiquent par texto à ce niveau-là. Donc, c'est bon à savoir. Nous, on répond pas, on clique pas. On règle bien les problèmes à ce niveau-là. Nouvelle façon de tenter d'arnaquer les gens depuis quelques temps. Et on a à venir dans quelques instants Gilbert Delorme, Mathieu, Stéphanie et le game.
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1: 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On accueille notre gamer, mesdames, messieurs, notre chroniqueur spécialiste en matière de hockey, monsieur Gilbert Delorme. Salut Gilbert, comment ça va?
2: Ça va bien, les amis, vous autres?
3: Ben oui, vraiment, vraiment.
1: Gilbert, ce matin, on va jaser d'un classement qui a été dévoilé, Journal de Montréal, Journal de Québec, ce matin, le classement des 20 meilleurs joueurs québécois dans la Ligue nationale de hockey. T'as eu l'occasion d'y jeter un œil. Y a des bonnes nouvelles dans ce classement-là, entre autres par rapport aux Canadiens de Montréal. Il y a eu une époque où est-ce qu'on disait « Ah, le Canadien, pas trop de joueurs québécois ». On peut plus dire ça aujourd'hui, là.
2: Hey, je me rappelle, il y a 3 ans, je pense, peut-être un petit peu plus que ça, là, le temps va vite et tout ça, on a joué un match, c'est peut-être une des dernières années de Marc Bergevin, il y avait 0 Québécois sur le club. Ouais. On avait joué une game là, dans une saison régulière là, au centre Bell avec 0 Québécois sur le club. Je pense que c'était la première fois, je me trompe pas.
3: Là, c'est gênant, là?
2: Ben, tu sais, oui, il y a eu des blessures et tout ça, mais en même temps, il me semble que, tu sais, c'est ce qui fait... C'est ce qui fait en sorte que tu as le sentiment d'appartenance.
3: Oui.
2: Moi, j'ai joué pour le Canadien. J'ai regardé le Canadien quand j'étais jeune. Mes parents ont regardé le Canadien. Leurs parents, eux, mes grands-parents ont regardé le Canadien. Fait que, tu sais, c'est une fierté quand t'endosses ce chandail-là. Puis on le voit, là, tu sais, on le voit. Il y a de moins en moins de Québécois dans la Ligue nationale. Mais puis, on a quand même pas mal avec le Canadien. Là, on en a 5 avec le Canadien. On en a 4 dans le classement, dans les 20 meilleurs, en
1: ouais.
2: plus. Fait
1: bon, que, regarde, c'est des bonnes nouvelles, là.
2: Ben, c'est des bonnes nouvelles, certains. C'est sûr qu'un gars comme Philippe Dano, il tire un petit peu plus à la fin, mais moi, Philippe, je l'ai toujours bien apprécié. C'est un joueur qui se donne, il est content d'être revenu à Montréal, mais tu sais...
3: Il a la faim.
2: Ouais, c'est ça, exactement.
3: C'est bien que c'est pas juste ça, mais moi, il a l'air d'un gars, je te dirais, tu sais, pas compliqué, là. Avec sa pointe de pizza dans les conférences de presse, là,
2: ouais,
3: il m'a eu tout de suite.
2: Ouais. Alors, regarde, c'est ça, exactement. C'est la bonne franquette et tout ça, mais
1: il y a un autre point dans ce classement-là, Gilbert, qui est intéressant, entre autres, pour nous autres dans l'Est du Québec, en particulier pour Rimouski, c'est que dans ce top 20-là, il y a 4 gars qui ont un lien avec la région. Charles-Édouard Dastou, 19e position. Charles-Édouard Dastou du Lightning de Tampa Bay, un petit gars de Rimouski, qui a joué pour l'Océanique. Zachary Bolduc, 17e position, qui a joué pour l'Océanique de Rimouski. Alexis Lafrenière, en 2e position, ancien capitaine des Knicks. Et le dernier, Pierre-Luc Dubois. Première position pour P.L. Dubois, mais le lien avec Pierre-Luc Dubois dans la région, c'est qu'il a joué son hockey mineur ici quand son père était assistant coach, notamment chez l'Océanique de Rimouski, puis qui a été un des dirigeants du hockey mineur à Rimouski dans son passage dans l'Est du Québec. Donc, c'est quand même une belle carte de visite pour l'Est du Québec dans ce classement-là du journal. Là.
2: Ben, je comprends, c'est une fierté. Il faut être fier de ça. Tu sais, c'est drôle parce que Pierre-Luc Dubois, moi, Éric, là, son père, Éric. Je l'ai coaché avec le Moose Manitoba dans la Ligue internationale dans le temps. Là, il jouait le Moose. C'est un bon défenseur droitier et ça, Éric. J'ai toujours une bonne relation avec lui. Après ça, il a coaché à Bécomo, il a coaché un petit peu partout. Puis ses parents venaient. J'étais propriétaire du Tim Horton à Saint-Basile-le-Grand. Puis ses parents venaient tous les jours.
1: Il venait prendre un petit café.
2: Absolument. Tu sais, puis Pierre-Luc, Pierre-Luc, c'est une belle. Meilleur joueur québécois, c'est parce que, tu sais, sa carrière, partie de Winnipeg, tu sais, on savait pas trop où ça s'en allait et tout ça. Puis Colin Nobin, il a reviré ça de bord, puis il s'est pris en main, puis ça va bien, puis on est content pour lui. Tu sais, c'est un gros bonhomme qui joue la game de la bonne façon, il peut jouer à la game physique et tout ça. Fait que, que c'est le fun. Parce que il y a de moins en moins de Québécois, là.
1: Oui, c'est clair.
2: Il y a de moins en moins de Québécois, sauf que je pense qu'il y en a un petit peu plus, là, qu'il y en avait peut-être il y a 7-8 ans, là.
1: Mm-hmm.
2: On avait descendu beaucoup, là, il y a 7-8 ans. Je pense qu'il n'y en avait même pas 40 dans la Ligue nationale de hockey. Là, il y en a un petit peu plus. C'est parfait comme ça, mais on est bien fiers de ça. Puis les gens de la région de Rimouski, tout ça, vous devriez être fiers de ça aussi, parce qu'ils ont grandi là. Puis c'est vous autres qui les a amenés à la Ligue nationale de hockey.
1: Ben c'est un bel honneur pour le hockey de la région, assurément.
2: Absolument.
1: Mais dans cette liste de Québécois là, Gilbert, tu regardes ça là. Oui, il y a quand même pas mal de gars qui sont avec le Canadien de Montréal, mais y en as-tu qui sont pas dans l'uniforme du Canadien que tu fais comme, hey, si on réussissait à aller chercher ce gars-là, my God, on frapperait un coup de circuit en tabarnouche chez le CH.
2: Ben écoute,
1: dans les besoins actuels du CH, là, y a-t-il un Québécois qui pourrait fitter quelque part dans ça?
2: Ben là, tu sais, si tu vas avoir un gros joueur de centre, tu vas chercher Pierre-Luc Dubois, là. ça réglerait notre problème.
1: Ben c'est pas que le Canadien n'a pas essayé, Gilbert, là.
2: C'est le deuxième trio, ouais, mais c'est ça, exactement. Le problème avec ça, c'est que ça va coûter quoi en retour? Mais tu sais, un gars comme Dastou, qui était une belle surprise, qui a joué, oui. il a joué en Europe, il a joué, tu sais, puis il est arrivé sur le tard un peu, puis.
1: Ah, c'était une histoire de persévérance, Charles-Édouard, puis un chic type. J'ai eu l'occasion de jaser souvent, quand je couvrais pour la télé, ici à Rimouski, le hockey de l'Océanique, et puis un chic type, sa famille également, puis de voir que ses efforts après tant d'années ont été récompensés, puis que là, il est dans le grand show, il est dans le grand circuit, c'est une fichue de belle histoire, l'histoire de Charles-Édouard Dastou.
2: C'est une belle histoire, persévérance et tout ça.
1: Oui.
2: Tu sais, avec le Lightning de Tampa Bay, il fait un bon job, tabarouette. Et en plus, c'est un gars qui a de la hargne. Tu sais,
1: on l'a vu contre Montréal dans les séries. Avant qu'il se fasse ramasser, là.
2: on l'aimait un petit peu moins, là.
1: C'est ça.
2: Mais c'est correct comme ça, mais tu sais, c'est le fun de voir les Québécois réussir, puis. Tu sais, ça encourage aussi, tu sais, il y a une époque là, qu'il y avait beaucoup, beaucoup de Québécois dans la Ligue nationale de hockey, mais ça encourage aussi les jeunes à continuer au hockey, à persévérer au hockey, parce que si tu regardes, le meilleur exemple, je pense, qu'on peut avoir dans les sports, c'est le baseball. Tu sais, au baseball, moi, quand j'ai commencé à regarder le baseball, quand les expos, même avant que les expos arrivent, là, en 1969, des Canadiens au baseball,
1: c'était rare.
2: Pratiquement pas des Canadiens. Tu sais, on laisse faire les Québécois. Tu sais, Claude Raymond a été, avec les expos, le premier, puis c'est extraordinaire. Mais tu sais, ça l'a de plus en plus la popularité, de plus en plus de tu vois des Canadiens, des Québécois qui jouent au baseball, tu vois des Québécois qui sont dans la Ligue nationale de hockey. Mais ça va inciter les jeunes joueurs de hockey partout au Québec à vouloir jouer au hockey, puis tu sais, moi je fais un programme avec la Ligue nationale de hockey qui s'appelle Première présence. C'est un programme de hockey pour initier les jeunes au hockey.
1: Mm-hmm.
2: Tu sais, puis c'est vraiment le fun. C'est des jeunes qui ont jamais joué au hockey, ils ont jamais joué au hockey organisé. Puis là ils signent pour ça, puis là on leur donne des cours, on a 6 heures de glace avec eux autres, puis il y a un coût associé à ça, mais c'est très peu, puis on fournit l'équipement au complet.
1: Ah, c'est cool, ça.
2: Le Canadien, c'est excellent, c'est le fun. Fait que moi je pense que tu sais, le fait d'avoir de bons Québécois dans la Ligue nationale de hockey, ça va faire en sorte que la popularité, encore une fois, du hockey va augmenter. On va avoir de plus en plus de jeunes jouer au hockey, puis tu sais, c'est des cycles, hein. On a eu beaucoup. On a eu un petit peu moins.
1: On regarde le classement, il y a pas de gardien de but québécois, alors qu'à l'époque, là, je veux dire, c'était à peu près juste des goalers qu'on produisait, là, tu sais.
2: Absolument. À l'époque, c'était, tu sais, on était une pépinière de gardiens de but élite dans la Ligue nationale de hockey. Là, ça l'a baissé un peu, mais éventuellement, ça va peut-être revenir aussi, là, tu sais. Oui. C'est des cycles un petit peu. Fait que, non, gars, je pense que le hockey est en santé. C'est sûr que c'est pour les parents, souvent il y a des coûts associés à ça.
3: Ah, c'est full.
2: Ça coûte cher, puis on comprend ça. C'est difficile, mais quand vous pouvez le faire, puis tu sais, il y a des organismes aussi qui peuvent aider. Il y a des organismes qui peuvent aider aussi, tu sais, en fournissant des fois un petit peu d'équipement et tout ça, et aider aussi avec les coûts.
1: Ben, entre autres, ici à Rimouski, la Fondation Pierre-Luc Dubois, là, qui donne un coup de pouce, là, justement, pour pouvoir faire en sorte que des gens de la région puissent jouer au hockey. Ouais. Hey, Gilbert, en terminant, moi j'ai une question. Je te donne 30 secondes pour y répondre. Je sais, ça va être difficile, mais bon, je tente ma chance. Un classement comme celui qu'on a publié ce matin, Journal de Montréal, Journal de Québec, est-ce qu'un dénommé Gilbert Delorme aurait été dans ce classement-là à l'époque?
3: Oh!
2: Pense pas, moi!
1: Non,
2: je pense pas, parce qu'à mon époque, il y avait plusieurs joueurs québécois.
1: Ben oui!
2: Il y en avait des bons, hey, Guy Lafleur, Gilbert Perrault, ben, Marcel ouais, Dionne, sûr. Mike Bossy. Il y en avait un paquet d'excellents joueurs québécois.
1: Mais tu penses pas que tu te serais taillé une place à travers
2: non,
1: ça?
2: Non,
1: je te
2: non,
1: dis
2: non,
1: pas, je te dis pas top 20, là, mais top 50 peut-être.
2: Non, non, hey, c'est quoi? J'ai fait partie d'un des clubs de la Ligue nationale ou de plusieurs clubs de la Ligue nationale de hockey. Puis regarde, c'est ça ma fierté. Puis c'est bien
1: ah,
2: correct.
1: Ben oui, c'est bon.
3: C'est,
1: hey,
3: beau,
1: c'est déjà
3: honnêteté.
1: Quelque chose de se rendre à ce niveau-là, Gilbert. Ça, t'as 100% raison. Hey, toujours le fun de jaser hockey avec toi, Gilbert. Et demain, on va parler camp d'entraînement, les alignements, tout ça, l'importance d'arriver avec un line-up le plus tôt possible. Je veux t'entendre là-dessus demain pour notre chronique La Game.
2: Ben, ça va me faire plaisir. Bonne journée, les amis.
1: Salut, yes, salut
2: ça,
1: Gilbert. Bonne journée.
2: Salut, bye-bye.
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0: oublié parce qu'on a des salutations à faire pour la gang d'Unoria Propane du côté de Rimouski. Salutations à vous autres. Merci d'être bien branchés sur Haut dans l'Est du Québec, tout comme la gang d'Accès Pharma du côté de la Matonnée et également à cette île des Ports-Quartiers. On salue la gang d'Iris. Bien branchés sur Haut. Merci d'être fidèles comme à l'habitude. J'ai pas eu le temps de vous en parler tantôt, mais parmi nos invités de cet après-midi, on aura le vénérable Marc Bouchard pour la chronique automobile. Ce sera à suivre au cours de la prochaine heure. Et entre-temps, ben, vous dites que demain, c'est vrai, pour la dernière de la semaine, c'est Mathieu Fortin du Dépanneur du Lac à qui va nous retrouver pour une belle dégustation bière. Hâte à demain. Commence à vendre peut-être sûrement des bières un peu plus costaudes, si on veut. Là. Plus dans le style Comfort Food, mais Comfort Beer. Okay. On va valider ça demain avec la musique à suivre dans quelques instants, détails la météo et bien sûr notre sportive à vous proposer. Restez là.
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4: Ici Michel Scarpino, voici le bilan de l'actualité. Tout d'abord, le premier ministre Mark Carney s'est engagé à verser 82 millions sur 5 ans pour renforcer la surveillance des océans, tout en réaffirmant son soutien à la collaboration internationale à l'occasion de l'Assemblée générale des Nations unies. Le Canada est une nation maritime, a-t-il rappelé. Le rôle émergent de M. Carney en tant que défenseur mondial clé des alliances et du multilatéralisme a fait de lui une cible fréquente du président Trump. Plus tôt aujourd'hui, ce dernier a affirmé sur les réseaux sociaux que le Canada était en train de s'autodétruire en laissant entrer des millions de personnes sur son territoire, pratiquement sans contrôle ni vérification. M. Trump n'a fourni aucune preuve à l'appui de ces allégations. La 28e journée de la campagne électorale au Québec était plus calme sur le terrain puisque les chefs des cinq principales formations politiques se préparent au dernier débat des chefs télévisés avant les élections du 5 octobre. Le débat sera présenté ce soir à Radio-Canada. Les chefs seront notamment accueillis par des manifestants issus des milieux communautaires qui réclament des actions face à la crise du logement, l'appauvrissement de la population et la fragilisation des services publics. Et puis le nombre de naissances d'une année à l'autre a augmenté au Québec en 2025 pour la première fois depuis 2021, mais reste bien en deçà du seuil prépandémique. Statistique Canada a recensé 78 200 naissances en 2025, soit 974 bébés de plus qu'en 2024. Le taux de fécondité a lui aussi connu une légère augmentation, passant d'1,35 enfants par femme en 2024 à 1,36 l'année suivante. Ce taux est supérieur à la moyenne canadienne. Voilà, c'est ce qui complète le bilan de l'actualité Arsenal Média. On vous souhaite de passer une bonne fin de journée à notre antenne.
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6: Un peu de tennis pour entreprendre ce bulletin sportif avec les manchettes. La Canadienne Leilani Fernandez qui a disposé de l'Américaine Alicia Parks deux manches. Et elle accède au deuxième tour de l'Omnium de tennis de Singapour en obtenant son billet pour les quarts de finale. À vous dire que au tennis aussi, le Canada qui va affronter la Tchéquie en quart de finale de la Coupe Davis, dont le tirage au sort a eu lieu hier. L'équipe canadienne menée par Félix Auger-Aliassime s'est qualifiée en s'imposant face à la France le week-end dernier à Québec. Le Canadien reprenait l'entraînement ce matin au complexe CN de Brassard sans l'un de ses joueurs, Ivan Demidov. Il n'y a pas de panique. Il a subissait donc des traitements, fort à parier qu'il sera de retour pour les deux matchs hors concours du Canadien au cours de la fin de semaine. Et parlant du Canadien de Montréal, eh bien, il y a un joueur pour qui la voie semble libre. On parle pas beaucoup de lui. Les enjeux semblent pas si gros pour Oliver Kapanen et mes collègues du midi, bien sûr, avec Laurent Gonzalez, qu'on peut s'intoniser sur O, bien sûr, partout dans l'Est du Québec, notre belle gang de BPM Sport. Ben, les deux boys nous parlent, justement, de Kapanen.
7: Quand t'es en compétition pour un poste, tu regardes c'est qui ta compétition.
8: Sir.
7: Sa compétition, c'est Dak, Dano puis Evans. Il est confortable, là. Il est confortable, il a zéro pression, puis il s'est prouvé l'an passé quand même. Il y a des bonnes stats l'année passée quand même.
8: Moi, quand tu dis il y a zéro pression, je suis pas d'accord avec ça.
7: Non, mais Gonzo, s'il y avait un vrai joueur de centre qui pousserait dessus, ça serait différent.
8: C'est sûr.
7: Qui pousse dessus?
8: Mais OK, il y a personne qui pousse dessus. Le Canadien n'a pas fait le magasinage. Reste qu'il est conscient que l'année passée, après les Jeux olympiques, il était vidé.
7: Gonzo, je vais te dire, là, il reste deux matchs en concours?
8: Ouais.
7: Trois?
8: Deux.
7: OK.
8: L'autre, c'est un split squad.
7: Admettons qu'il joue les deux. Okay, admettons qu'il joue deux matchs. Même s'il ronfle pendant les deux matchs, c'est le deuxième joueur de centre.

Et après ces notes sportives, pour la météo, rapidement, c'est dégagé pour l'ensemble de l'Est du Québec. Ce soir, 7 nuits, minimum à plus 3 degrés pour le secteur de Sept-Îles et Port-Cartier. On a un minimum pour ce soir quand même très intéressant à 8 degrés. C'est au-dessus des normales de saison pour le secteur Rimouski, Matane. Sauf à l'intérieur des terres, vous comprendrez qu'à ce temps-ci de l'année, eh bien, on a des risques de gel, surtout à l'intérieur des terres. Donc, l'effet du fleuve qui demeure là, en bordure, mais pour l'intérieur des terres, toujours un petit peu plus frais les soirs et la nuit également. Deuxième heure de votre émission du trafic, Sylvain Caron qui... Tant qu'à parler de froid, puis on va parler aussi de chasse tantôt parce que ça s'annonce très positif pour les chasseurs de réunions de plusieurs secteurs, mais surtout dans l'Est du Québec où ça nous intéresse, bien sûr. On va y revenir. Et parlant de froid, ben on est déjà, croyez-le ou non, dans les calendriers de l'Avent, peut-être que vous l'avez remarqué, dans les déplacements pour ce qui est de votre période de magasinage. Et il y a des calendriers de l'Avent qui sont tendance et qui pourraient même voir disparaître avec la forte demande. Selon les prochaines semaines, ce sera à suivre de ce côté-là. Et on a la chronique anniversaire tantôt. On y reviendra. Et Blind Melon, ça c'est tout de suite avec les souvenirs. No Rain dans l'Est.

Ben, je connais des chasseurs et des chasseuses dans l'Est du Québec qui se préparent pour la première grande fin de semaine de chasse. Et bonne nouvelle relatée dans le Journal de Québec parce que dans plusieurs endroits au Québec, les orignaux sont bien présents. Et on mentionne que même, bon, si la météo est propice et clémente avec des matinées froides, ben, vous connaissez un peu la recette, les chasseurs et les chasseuses, ben, on pourrait peut-être approcher les chiffres de 2025 avec une année permissive qui a été très bonne. Le succès de chasse du mâle adulte, 8,3% par permis, ça a établi un record pour les années permissives au niveau du Québec. Et pour plusieurs secteurs, il y a de l'orignal en masse, comme dirait l'autre, au sud, comme le Gaspésie, le Bas-Saint-Laurent. Et ils sont plus nombreux qu'en Estrie ou en Montérégie, là où la chasse pourrait être un peu plus difficile. Et pour les zones de chasse dans le Grand Bassin, des zones de la Mauricie, le Saguenay, la Côte-Nord, l'Abitibi, les populations sont stables ou en croissance. Donc, c'est de très bon augure pour la période de chasse qui est à venir. Avec les Français Indochine, j'ai demandé à la Lune. Et on poursuit avec votre radio haut dans l'Est du Québec. Cette fois-ci, on va pouvoir revenir dans quelques instants avec les calendriers de l'Avent. Oui, c'est vrai, j'en ai tellement parlé que ce serait le temps de parler de ces fameux calendriers de l'Avent qui pourraient connaître pas mal plus de succès à l'avance à part ça.

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Ben ouais, après les décorations d'Halloween qui sont déjà bien présentes depuis fort longtemps, les costumes également, ben là, c'est le temps des calendriers de l'Avent avec des tendances 2026 pour les calendriers Squishies, Dumpling. Ben oui, ça fait son entrée dans plusieurs grandes surfaces. Au moment où on se parle d'ailleurs, et ce qui devrait connaître beaucoup de succès également, les calendriers de l'Avent Lego Harry Potter, tout comme les calendriers de l'Avent Clou aussi, sont disponibles en quantité limitée, il faut vous le dire. Calendrier de l'Avent de la Reine des Neiges Lego, qui devrait avoir une part de popularité. Et attention, il y a même un calendrier de l'Avent 2026 pour des pêcheurs. Ouais, ouais, avec différentes cuillères et leurres qui sont proposées à chaque jour de l'Avent à l'intérieur de ce calendrier. Donc, il y en a pas mal pour tous les goûts. Pour en profiter dès maintenant dans certains cas.

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16: Soyons honnêtes, c'est dur de chialer par les temps qui courent, hein? On a une semaine quasi parfaite. Ce soir, beau ciel dégagé avec un minimum à 8 degrés. Sauf, plus soir à l'intérieur des terres avec risque de gel. Pour la journée de demain jeudi, on est vraiment dans cette vague de positif. Beau soleil, le maximum, encore une fois, bien au-dessus des normales de saison. Un beau 20 degrés prévu pour la journée de demain jeudi et vendredi. Ben encore du beau soleil et un maximum pour piquer l'hiver à 17 degrés. 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

Green Day en vedette avec les anniversaires dans quelques secondes. On va vous laisser le temps de nous contacter 88-562-8181 via texto également pour nous signaler ce qui se passe sur la route aussi. On vous invite à le faire. D'ailleurs, on va jeter un coup d'œil tantôt sur les nouvelles policières au cours des dernières heures. Mais pour le moment, Fitz and the Tantrums avec du Guillaume Frenette aussi. Un peu plus tard, tantôt, un réserve musical puis nos anniversaires.

0: Bonne journée à toi. Bon anniversaire également pour Martin Harrison qui célèbre son anniversaire aujourd'hui. J'allais dire son âge. Non, on fait pas ça à la radio. Fanny Gauthier également fait partie de nos fêtés. Ainsi qu'André Deschênes. Bonne fête à toi. Francine Sirois, Marie-Ève Saint-Pierre et Mélanie Imbeau ainsi que Katia Saussier donc font partie de nos fêtés du jour. À toute cette belle gang et à vous. Valérie Matapédia également du côté du secteur Rimouski, Matani. J'ai mentionné tantôt, pourquoi pas, Haute Gaspésie, qui nous s'intonise sur le Haut 99, en tout cas, tout comme les jeunes de Sept-Îles et Port-Cartier. Donc, merci d'être là pour ce qui est des anniversaires. C'est votre fête. On vous en souhaite une bonne. À lui, je ne sais pas si on peut dire que c'est un cadeau, mais il nous fait cadeau de son savoir-faire et de sa connaissance automobile. Et c'est-tu bien présenté, ça? Marc Bouchard vient nous retrouver au cours des prochains instants et ce gros hit actuel à surveiller. En quelques secondes à peine.
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1: Chronique automobile avec Marc Bouchard. Une voiture, ma foi, très sportive. On va pouvoir jaser de la Subaru Uncharted. Comment ça va, Marc?
2: Ça va bien, toi?
1: Ça va très, très bien. Voiture que tu as eu le bonheur d'essayer au cours des dernières semaines, le chanceux.
2: Effectivement, mais je suis obligé de te contredire. C'est pas une voiture sportive.
1: Ah, OK.
2: OK. La Uncharted, c'est la version électrique. En fait, c'est l'équivalent Subaru de la Toyota CHR.
1: Oui, OK.
2: Donc, c'est un petit VUS, je dis qu'il n'est pas sportif, c'est un VUS, OK? Donc, c'est un VUS compact, c'est le VUS d'entrée de gamme du côté de chez Subaru en version électrique. Moi, j'ai eu l'occasion de l'essayer en version 2 et 4 roues motrices, parce qu'il est disponible dans les deux formats.
1: D'accord.
2: Écoute, c'est un véhicule que j'ai beaucoup, beaucoup aimé. Je t'ai parlé précédemment du CHR, donc je t'ai déjà dit ce que j'en pensais. Écoute, on est dans un véhicule qui y ressemble étrangement.
1: Okay.
2: Pour ne pas dire qu'il est presque pareil. Ce que moi j'aime de ce véhicule-là, en fait, c'est sa maniabilité. On est dans un petit véhicule compact, mais agréable, le fun, bien pensé. C'est sûr que ça demeure un véhicule électrique, donc il y a une vivacité d'accélération qui est normale.
1: Oui.
2: Parce que, tu le sais, une voiture électrique, comme une lumière. Tu l'allumes, il est à on, tu l'éteins, il est à off.
1: Exact.
2: Alors qu'un moteur à essence va devoir monter son couple et sa puissance selon le régime moteur.
1: D'accord.
2: Tu vas atteindre la puissance maximum quand tu vas être à 3500, 4000 tours. Alors que pour un véhicule électrique, ben c'est on. Merci, parti.
1: Oui. On y va.
2: Alors, évidemment, le Uncharted profite de ça, même s'il n'est pas justement très sportif. Il profite quand même de cette vélocité-là, qui permet d'avoir des accélérations intéressantes. Ces dimensions en font un véhicule intéressant aussi au niveau de la maniabilité urbaine. Donc, c'est un petit VUS avec quand même pas mal d'espace de chargement.
1: OK.
2: Mon épouse a tendance à traîner beaucoup, beaucoup de choses quand on se déplace. Le Uncharted a très, très bien réagi à ça. C'est-à-dire qu'on a eu largement suffisamment d'espace pour transporter tout ce qu'on avait à faire. Les sièges sont corrects. Pas ultra confortables, mais corrects. Évidemment, les mauvaises langues diront que, comme journaliste automobile, j'ai pris un peu d'ampleur au fil des ans, ce qui fait que le support des sièges est peut-être un peu moins agréable, mais dans l'ensemble, c'est pas significatif. Donc, c'est un petit véhicule qui est relativement abordable, dont la recharge est assez rapide, qui fait un peu plus de 400 km d'autonomie.
1: Ce qui est pas mauvais.
2: Ouais, c'est 440 de mémoire, là. Donc c'est quand même suffisant. Ça se recharge rapidement avec la prise NACS, donc la prise compatible Tesla. Donc beaucoup, beaucoup de belles qualités pour ce petit véhicule-là. Il y a eu quelques difficultés de naissance, je te dirais, mais ça semble s'être réglé. Et moi, ce que j'aime, en fait, c'est le style, la silhouette.
1: Oui.
2: On a tendance à mettre un peu trop de plastique autour des roues. Ça m'agace un peu, mais je trouve que la silhouette, elle est très jolie, l'habitacle va bien, l'infodivertissement est correct, demande pas non plus de grandes études en ingénierie pour être capable d'être maîtrisé.
1: Ça te fait plaisir, ça.
2: Oui, parce que des fois, là, t'es obligé de consulter le manuel de l'utilisateur, c'est un peu gossant, mais non. Alors, c'est donc un petit véhicule agréable qui est un beau compromis pour un petit VUS urbain électrique qui est pas parfait, hein, on s'entend, c'est clairement pas parfait, parce qu'à part toi et moi, il n'y a pas grand-chose de parfait en ce bon moment, mais
1: je sais.
2: C'est quand même un véhicule qui est agréable dans sa posture et qui, surtout, ben pour son prix, est tout à fait compétitif.
1: Et Marc, on parle quand même d'une recharge, corrige-moi si je me trompe, entre 10 et à 80% en 30 minutes environ?
2: Oui, mais ça dépend évidemment de la borne de recharge sur laquelle tu es. C'est 150 kW de mémoire le plus rapide que tu peux aller. C'est ça, là, ça va être appelé à changer beaucoup, beaucoup au fil des années. C'est une des choses qui va évoluer le plus au niveau des batteries, probablement, c'est la vitesse de recharge et la capacité maximale. Tu sais, je vais te donner un exemple, puis les gens aimeront pas ça, mais mettons qu'on parle de BYD, le constructeur chinois, ben il nous parle de capacité de recharge de 1500 kWh. Ça voudrait dire, en fait, récupérer jusqu'à 80% en 5 minutes.
1: Hey boy, OK.
2: C'est ça. Fait que c'est là-dessus qu'au fil des prochaines années, à mon avis, les nouvelles batteries vont changer, vont s'améliorer au niveau de la vitesse de recharge. c'est là que ça risque de se jouer beaucoup. Parce que l'autonomie, là, quand t'es rendu à plus de 400 kilomètres, là, c'est très, très, très, très rare que tu vas nécessairement avoir besoin de plus que ça. Il y a des modèles qui en proposent plus, mais je te dirais que ça, c'est déjà une bonne base.
1: Oui, exactement. Avec un prix de base, quoi, autour des 44 000 $ je pense?
2: À peu près 44 000 $ Évidemment, les versions rouage intégral sont plus dispendieuses, les versions les plus équipées sont plus dispendieuses, mais c'est à peu près l'entrée de gamme à 40, aux alentours de 45 000 $
1: Ouais. D'accord. Merci beaucoup, mon cher Marc, encore une fois. Et on te suit avec votre podcast?
2: Podcast Gotchard qui est disponible sur toutes les plateformes, évidemment, gratuitement. Abonnez-vous, ça nous fait plaisir. Sinon, bien évidemment, Montmartre, Gaspésie, les sites là, d'information régionale, je publie chaque semaine un essai. Et si vous avez des questions, mais la page Facebook Gotchard Podcast, allez-y, ça me fait plaisir de répondre.
1: On est là également pour bien vous conseiller à chaque semaine avec Marc Bouchard, que je salue. Merci, Marc.
2: Ça fait plaisir. Bye-bye, bonne semaine. Bye-bye.

0: On poursuit avec des salutations du côté de Rimouski, la gang du Uliprix, le centre d'amusement des Moussaillons. Ah ben oui, pour les enfants qui veulent s'amuser à l'intérieur, pas de problème, on a tout ce qu'il faut de ce côté-là. Marcel, Diane et fils, salutations à vous autres. La gang d'Informidateurs dans la Matanie, la gang de Mazda également, de Côté Mécanique et d'Italia Pizzeria. Ça tombe bien, ça commence à me donner faim avec le souper qui s'en vient. Et du côté de Sept-Îles et Port-Cartier, la gang du Carquest, chez Au Bon Soin, salutations à vous autres. La gang d'Olivier Chrysler également, on vous salue branché sur Haut dans l'Est du Québec. 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
3: Ici Michel Scarpino, voici le bilan de l'actualité. Tout d'abord, l'ancien propriétaire du Canadien de Montréal, George Gillett, est décédé à 87 ans. C'est ce qu'a fait savoir le club de hockey canadien. M. Gillett a été propriétaire de l'équipe entre 2001 et 2009. Le président et chef de la direction des Canadiens, Geoff Molson, a mentionné que M. Gillett s'était parfaitement intégré à la communauté montréalaise et qu'il était apprécié de tous. En 2009, il avait vendu l'équipe Le Centre Bell ainsi que le groupe Spectacle Gillett à la famille Molson. La 28e journée de la campagne électorale au Québec était plus calme sur le terrain puisque les chefs des cinq principaux partis politiques se préparaient au dernier débat des chefs télévisés avant les élections du 5 octobre. Les chefs de la CAQ, Christine Fréchette, du Parti québécois, Paul Saint-Pierre Plamondon, du Parti libéral, Charles Milliard, du Parti conservateur, Éric Duhaime, ainsi que la porte-parole de Québec solidaire, Ruba Gazal, vont participer au débat des chefs ce soir dès 20h à Radio-Canada. Les chefs seront notamment accueillis par des manifestants issus des milieux communautaires qui réclament des actions face à la crise du logement, l'appauvrissement de la population et la fragilisation des services publics. Le nombre de naissances d'une année à l'autre a augmenté au Québec en 2025 pour la première fois depuis 2021, mais reste bien en deçà du seuil pré-pandémique. Statistique Canada a recensé 78 200 naissances en 2025, soit 974 bébés de plus qu'en 2024. Le taux de fécondité a lui aussi connu une légère augmentation, passant d'1,35 enfants par femme en 2024 à 1,36 en 2025. Ce taux est supérieur à la moyenne canadienne qui se situe à 1,26 enfants par femme. Ça complète vos actualités Arsenal Média. On vous souhaite une bonne fin de journée à notre antenne.
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4: On a au tennis, la Canadienne Leilani Fernández qui a disposé d'Américaine Alicia Parks en deux manches au deuxième tour de l'Omnium de tennis de Singapour, aujourd'hui obtenant son billet pour les quarts de finale. Au hockey, bon, ben après une journée de repos, hier, le Canadien de Montréal reprenait l'entraînement. Aujourd'hui, au complexe CN de Brossard, sans l'un de leurs coéquipiers, Ivan Demidov, il n'y a rien là, de grave jusqu'à maintenant. Dites-vous qu'il subissait des traitements, donc il sera certainement de retour, entre autres pour les deux matchs de la fin de semaine, le double divisé, si on veut, là, samedi face aux Sénateurs d'Ottawa. Et ben justement, on va revenir avec le monde du hockey parce que, dans notre émission, un peu plus tôt ce midi, avec l'émission Lara Gonzalez, les deux boys qui ont parlé d'un joueur qui, pourtant jusqu'à maintenant, on parle pas beaucoup de lui, au camp d'entraînement du Canadien, qui semble avoir la voie libre, Oliver Kapanen.
5: Quand t'es en compétition pour un poste, tu regardes c'est qui ta compétition.
6: Sir.
5: Sa compétition, c'est Dak, Dano puis Evans. Il est confortable, là. Il est confortable, il a zéro pression, puis il s'est prouvé l'an passé quand même. Il y a des bonnes stats l'année passée quand même.
6: Moi, quand tu dis il y a zéro pression, je suis pas d'accord avec
5: ça. Non, mais Gonzo, s'il y avait un vrai joueur de centre qui pousserait dessus, ça serait différent.
6: C'est sûr.
5: Qui pousse dessus?
6: Mais OK, il y a personne qui pousse dessus. Le Canadien n'a pas fait le magasinage. Reste qu'il est conscient que l'année passée, après les Jeux olympiques, il était vidé.
5: Gonzo, je vais te dire, là, il reste deux matchs en concours?
6: Ouais.
5: Trois?
6: Deux.
5: OK. Là,
6: c'est un split squad.
5: Admettons qu'il joue les deux. Okay, admettons qu'il joue deux matchs. Même s'il ronfle pendant les deux matchs, c'est le deuxième joueur de centre.
0: Le copilote parfait pour terminer la journée.

0: Ça s'est relativement bien passé dans l'Est du Québec pour les nouvelles policières. Oui, il y a eu un motorisé un peu plus tôt ce matin en feu, mais il n'y a pas de blessés dans le secteur de Matane. Pour le reste, ça s'est quand même bien passé au cours des dernières heures. Et ça va bien se passer actuellement, ce soir, pour aussi les détails de la météo, avec une belle soirée dégagée et des minimums qui varient de 8 degrés pour le secteur de la Matanie, également Rimouski et du côté de Cécile-et-Port-Cartier. On a des minimums à plus 3 degrés pour ce soir et cette nuit. On peut être qu'à l'intérieur des terres même mentionné qu'on s'approche des 0 degrés avec risque de gel. C'est bon de prendre en note. C'est bon pour la chasse aussi, par exemple. Troisième heure de votre émission du trafic avec dans les boissons, je vous dirais pas à essayer. Alors, en tout cas, je suis vraiment pas certain. Je vais vous parler d'une nouvelle boisson qui a été lancée, boisson gazeuse avec une saveur assez douteuse. Merci. Et bien sûr qu'on va faire une tournée des activités dans l'Est du Québec pour les prochaines heures et vous proposer cette tradition.
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0: L'information en vedette pour notre toune qui punch ce mercredi sera en spectacle à Manchester les 12, 13, 15 novembre, à Londres le 16 novembre, par la suite du côté de l'Allemagne le 18 novembre et on se promène en Italie le 20 novembre et par la suite ben, ce sera d'autres dates, dont la France le 27 novembre prochain, donc très occupé pour Muse qui nous fait entendre la chanson Starlight sur Haut dans l'Est du Québec.
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1: Bon, dans la catégorie, je suis vraiment pas sûr d'essayer. Il y a un nouveau Sodamos qui a été lancé et j'avais aperçu quelques photos sur les réseaux sociaux puis je commençais à douter, mais là, on a confirmé l'information, à savoir que la compagnie canadienne Solace s'est associée avec Kraft Dinner, oui, pour présenter une liqueur douce unique, une crème soda à saveur de macaroni au fromage. Et bon, dans ce que je suis pas certain. Il y a peut-être des amateurs de craft dinner qui vont se laisser tenter. C'est le genre de boisson gazeuse ou de boisson tout court qu'on essaie une fois, puis par la suite, là, non, c'est beau. On touchera plus jamais. On va comme avoir goûté à l'histoire, mais pour la suite, si jamais ça vous intéresse, c'est actuellement disponible dans plusieurs grandes surfaces là, pour cette nouvelle boisson gazeuse à saveur de craft dinner. Et la musique de Koumé, avec l'enfant que j'aurai en souvenir.
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0: 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Hein? On appelle ça un gars généreux. Est-ce que Dame Nature sera généreuse? On va valider ça. Météo dans quelques instants et ce succès à venir.
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1: Magnifique soirée à Rimouski avec un ciel dégagé minimum à 8 degrés, sauf 3 degrés à l'intérieur des terres avec risque de gel. C'est ce qu'on a pour les prévisions d'Environnement Canada. D'ailleurs, le fleuve fait un peu son travail pour les gens qui demeurent en bordure du fleuve. Là, on a la différence là, avec à l'intérieur des terres. Demain, un beau soleil pour la journée de jeudi. Et le maximum pour demain, 20 degrés, encore au-dessus des normales de saison. Et du soleil vendredi, maximum à 17 degrés. C'est magnifique.
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C'est Québec, le meilleur de la musique, c'est O avec Sylvain Caron qui vous accompagne. Et je vous rappelle qu'on est là aussi avec vous autres, moi Richard Z. Sirois, tout au long de la fin de semaine pour Z le week-end à compter 10h samedi et dimanche. Puis on passe une bonne partie de la fin de semaine ensemble. On a bien du fun, puis je pense qu'on va continuer dans cette veine-là. Et surtout que là, vous allez pouvoir vous moquer de nous au cours de la fin de semaine parce que moi et Richard, on a lancé une espèce de défi perte de poids. Et à savoir si on va atteindre les objectifs qu'on s'était fixés à la fin du mois, là, quand même, on se laissait un petit peu de temps. On va commencer par perdre une livre. Je sais même pas si on a réussi l'exploit, mais tout ça sera à suivre du côté de O, la fin de semaine, samedi et dimanche, à compter de 10h. Avec un logiciel gratuit pour la retouche de photos qui pourrait donc remplacer, si on veut, Photoshop à suivre.

0: Adios.
1: Ben oui, ce fameux logiciel photo, Photopea, que je vous suggère d'ailleurs, c'est absolument gratuit avec la version avec publicité, mais ça vous permet de faire vos retouches de photos et d'images également de façon gratuite. C'est, donc, essayez ça. Vous m'en donnerez des nouvelles à surveiller tantôt aussi avec les 100 000 matins, les meilleurs moments des 100 000 matins, Mathieu et Stéphanie, pour nous proposer tel que vu sur les internets. Et il y a de l'impro à Rimouski au cours de la prochaine fin de semaine. Avec samedi, 20h à la Salle des Jardins, c'est de l'impro de haut calibre avec le Punch Club Rimouski, les joueurs étoiles des plus grandes ligues d'impro au Québec qui vont s'affronter. Donc, si le cœur vous en dit d'aller faire un tour. Il y a de l'impro à Matane aussi en porte ouverte pour la Slim à 13h au Pub Ludic chez Elmo. Ce sera le 26 septembre prochain. Et spectacle d'Arnaud Soli, c'est ce vendredi 25 septembre du côté de Sept-Îles à la Salle Jean-Marc Dion. À 20h.

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1: J'ai combien de temps, là?
2: T'as 2 minutes.
1: Hop là, OK, on va en flasher quelques-unes. Sinon, ben, pour commencer, c'est sur Maison à vendre, Rimouski et environ.
2: Okay.
1: C'est Simon qui offre le tout. Écoute, il dit, je mets en vente maintenant ma maison nettoyée de toutes mauvaises énergies par un géobiologue.
2: OK.
1: Donc, une approche mettant en avant le bien-être intérieur.
2: Un géobiologue, oui. Moi, c'est la première fois que j'entends ce mot-là.
1: Parle de la mesure de radon qui a été faite, qui est à 40 BQ/mètre carré. Mètre cube, la maison lumineuse, grande pièce, c'est ça. C'est dans le secteur Sacré-Cœur. Ce que j'avoue, c'est la première fois que je vois dans un pitch de vente le radon.
2: Ben, faut surveiller ça.
1: Oui.
2: Faut surveiller ça dans nos maisons. Ça a l'air que c'est peut-être plus présent qu'on pense. Visiblement, quelqu'un qui a eu une préoccupation pour ça. Ouais.
1: Ça, c'est la première fois que j'en entends parler. Il y en a pour qui c'est vraiment un leitmotiv, mais bon. Sondage s'adressant aux femmes, et c'est vraiment un sondage avec les options.
2: OK, t'as des choix.
1: Oui, écoute, c'est drôle, là. C'est quelqu'un qui dit « Je m'astine avec mon frère sur une rénovation que sa femme lui demande, mais lui comprend pas l'utilité de faire ça. »
2: OK, c'est quoi la
1: rénovation? Ils ont deux jeunes enfants de 5-8 ans. Ils ont une grande cour sécuritaire, mais la cuisine, elle donne sur la cour, puis il n'y a pas de fenêtre. Donc, elle ne peut pas envoyer les enfants dehors seuls pendant qu'elle fait la bouffe, la vaisselle, tout ça, parce qu'elle les voit pas. Lui travaille à ces heures-là, donc elle aimerait avoir une fenêtre et plus loin, une porte patio. Comme ça, elle sera en mesure de bien surveiller les enfants.
2: Ouais.
1: Il paraît que le budget, c'est pas un problème. T'en penses quoi? Est-ce qu'elle a raison? C'est lui qui a raison? Bah, il faut au moins une fenêtre.
2: C'est un débat, ça?
1: Ouais, c'est un débat. Il a même lancé un sondage.
2: OK. Puis à venir à date, ça dit quoi, le sondage?
1: 80% de oui, il a raison. Moi,
2: il a raison, le gars a raison de pas vouloir faire
1: elle
2: ça.
1: Elle a raison, excuse-moi. Elle a raison de
2: ouais, parce que moi, je suis plus l'école de pensée de, ouais, c'est une bonne idée d'avoir la porte patio, d'avoir une fenêtre, tu sais.
1: Ouais,
2: il me semble, dans une maison en 2026, tabarnouche, t'as pas de fenêtre qui donne sa cour, ou au moins une porte patio. Hip, l'ail, OK, là, c'est.
1: C'est pas d'adon pour aller dans ta cour.
2: Ben, là. C'est surtout ça, là, tu sais.
1: Pas ton frère que ça, lui?
2: C'est compliqué. Mais non, c'est vrai.
1: Mais moi, fenêtre pour voir à l'extérieur, sûr. Ah, juste pour le plaisir d'avoir un peu de luminosité dans la maison.
2: Ben, juste cet argument-là. Non, mais j'imagine, mettons, la maison chez nous, là.
1: Ouais.
2: Pas de fenêtre ou surtout pas de porte patio. Je sais même pas par où je passerais. Allez, hey, t'es méchant détour pour finir par aller, pis ça serait sombre dans la cuisine sur un si bol de terre. Hey, non. Hey, money's no object, hein. Ouais.
1: Mais
2: rajoute
1: non.
2: Une fenêtre, rajoute une porte, la totale, hein. Ouais, let's go sunshine. Ça fait monter la valeur de ta maison. Je suis persuadé. On posera notre question maintenant, chroniqueur immobilier,
1: ouais,
2: là.
1: C'est sûr. Mais
2: c'est le genre de réno qui peut te rapporter, ça? Moi, je pense que oui.
1: Au départ, de pas en faire une maison qui doit dater de 1962, là.
2: Ouais, il y a peut-être un peu de ça.
1: Peut-être.
2: Ouais. Ah ouais, mais
1: non, ça vaut la peine, on clique oui sur le sondage.
2: Ouais, vous en pensez quoi, vous autres?
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3: Et je vous dis que demain matin, on a la belle gang avec Mathieu et Stéphanie qui vous accueille. Marc Bouchard aussi pour la chronique automobile le demain matin, 7h10, pour ce qui est de notre émission des 100 000 matins. Là, je vous dis tout de suite, demain, c'est la fête à Steph. Vous pouvez l'écrire à l'avance. Dites-lui que c'est moi qui vous ai envoyé. Hein? Puis souhaitez-lui bonne fête également demain matin. La game avec Gilbert Delorme, 7h35. 8h10, le quiz judo. Oh, un bruit. Et à la revue politique avec Michel Scarpineau, notre collègue à l'information, aux alentours des 8h32. C'est ce qu'on va pouvoir retrouver, entre autres, demain, dans notre émission des 100 000 matins, à compter de 6h avec Mathieu et Stéphanie. Pour ma part, je donne rendez-vous demain 14h55 dans l'Est du Québec pour la dernière présentation du trafic. La game, ça s'en vient dans quelques instants. Sylvain Caron vous dit bye-bye et à demain.

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13: Ici Michel Scarpino, l'ancien propriétaire du Canadien de Montréal, George Gillett, est décédé à 87 ans. C'est ce qu'a fait savoir le club de hockey canadien. M. Gillett a été propriétaire de l'équipe entre 2001 et 2009. La 28e journée de la campagne électorale au Québec était plus calme sur le terrain, puisque les chefs des cinq principales formations politiques se préparent pour le dernier débat des chefs télévisé avant les élections du 5 octobre. Celui-ci sera présenté à 20h ce soir à Radio-Canada. Et puis en gym de poitrine, le duo québécois de l'heure a remporté le prix de l'album Polaris pour son album Volume 2 lors du gala présenté au Massey Hall, Toronto, hier soir. Environ 200 experts de l'industrie musicale ont sélectionné le deuxième album de ce duo de rock au costume à pois extravagant, le désignant comme le meilleur album canadien de l'année sur la seule base de son mérite artistique. Voilà, on vous souhaite une bonne soirée. C'était vos actualités Arsenal Média.

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2: 17h54. 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
4: Game, bon mercredi tout le monde, Olivier Paiement et FX Bénard avec vous pour la prochaine heure, merci d'être à l'écoute, peu importe où vous êtes, peu importe de où vous nous écoutez, sur le réseau BPM Sport Montréal, Québec, Gatineau et partout sur le réseau O, sur les applications mobiles de radio et sur notre diffusion en direct sur YouTube. Comment ça va, FX?
5: Je suis en pleine forme, mon cher Oli, parce que le mercredi dans la game, on fait notre état des forces dans la NFL.
4: Ah, j'ai hâte, oui, ça s'en vient un peu plus tard. On a un menu chargé aujourd'hui, donc à la fin de l'émission, vers 18h45, on fait notre état des forces, parce que le mercredi, c'est la fin d'une semaine, le début d'une autre semaine dans la NFL. Il va y avoir un match du jeudi soir demain, donc c'est le moment parfait de dresser un portrait par rapport à tout, de prendre un petit pas de recul. Mais d'entrée de jeu, je veux qu'on parle de l'actualité entourant le Canadien de Montréal. On a des nouveaux groupes à l'entraînement et Martin Saint-Louis a parlé aux médias. Il n'y a rien dit de façon trop claire, mais si on lit entre les lignes, on peut insinuer certaines choses par rapport aux propos de Martin Saint-Louis, Florian Jacquet et Samuel Montembeault. C'est assez clair qu'il va en avoir un qui commence à Montréal et l'autre à Laval. On vous dit, on pense que c'est lequel, selon les propos de Martin Saint-Louis. Dans quelques minutes, je veux aussi qu'on s'amuse. Vers 18h15, on va faire des over-under, différentes prédictions en lien avec des joueurs du Canadien. Est-ce que Nick Suzuki va encore atteindre le plateau des 100 points? Est-ce que Cole Caulfield va marquer au moins 45 buts? Kirby Dach va jouer combien de rencontres cette année? On va donner nos prédictions un peu plus tard. Et vers 18h30, on revient sur les meilleurs moments de la journée à BPM Sport. Patrick Laine, qu'est-ce qui se passe avec lui? Ça a l'air qu'il y a des équipes qui seraient intéressées à lui, mais Patrick Laine ne veut pas jouer pour eux. Je vous donne les détails un peu plus tard. Et la défensive du Canadien, ça commence, une fois que tout le monde va être en santé, à ressembler vraiment à une défensive idéale. Qu'est-ce que ça implique pour la suite choses? On va en discuter. Mais d'abord, des nouveaux groupes à l'entraînement du Canadien ce matin parce que les gars étaient de retour sur la glace. Le groupe A et le groupe B. Et là, c'est plus clair là, parce que les deux groupes ont été changés. Dans le premier, on a ceux qui appartiennent ou qui vont se battre pour faire leur place dans la LNH. Et le groupe B, c'est clair, net et précis. C'est ceux qui vont commencer à Laval. Parmi ceux dans le groupe A qui sont peut-être un peu plus sur la bulle, on a Owen Beck.
5: Ouais.
4: On a Florian Jacquet. On a David Reinbacher, Adam Engstrom et bien évidemment les trois gardiens de but. Qu'est-ce que t'as... C'est quoi ton analyse, FX, de ce changement dans le camp du Canadien?
5: Il n'y a pas vraiment de surprise là, parmi les deux formations. Bon, en attaque, Owen Beck, je pense qu'il va commencer la saison dans la Ligue américaine. Florian Jacquet, ben là, j'ai un mauvais pressentiment, mon cher Oli, concernant Florian Jacquet, parce qu'on le sait, s'il est cédé dans la Ligue américaine, il n'a pas à passer par le ballottage. Alors évidemment, ça demeure une des options les plus faciles pour la direction du Canadien, même si pourtant... C'est un des meilleurs depuis les deux derniers matchs préparatoires chez le CH.
4: Ouais.
5: Il amène une identité que le Canadien a de besoin sur un quatrième trio, plus que pas mal de joueurs dans la formation. Mais j'ai pas un bon pressentiment. Mais c'est normal qu'il fasse partie du groupe A.
4: Oui.
5: En défense, David Reinbacher a surpris plusieurs. Il a été très bon.
4: Ouais.
5: Normal qu'il fasse partie du groupe A. Et Adam Engstrom, ben selon la profondeur en défense, c'est pas mal celui qui vient après David Reinbacher. Alors, il n'y a pas vraiment de surprise. Même chose pour les gardiens de but. J'ai hâte de voir comment qu'on va utiliser les gardiens de but aussi en fin de semaine. Est-ce qu'on va se dire, c'est deux matchs en simultané, est-ce qu'on va se dire, ben regarde, moi j'aimerais ça que la Coupe de Bèche, ils vont un match au complet. J'aimerais ça l'avoir devant le filet pour 60 minutes. Est-ce que c'est ça qu'on va faire chez le Canadien? Parce que la date, c'est deux moitiés de match. Et dans le cas inverse, est-ce que dans l'autre match, on va donner un match complet au gardien qu'on voit comme un numéro 2 à Montréal pour débuter la saison? Est-ce que c'est un Jacob Fowler qui va avoir ce match-là? à Ottawa, est-ce que c'est un Samuel Montembeau? Ça aussi, c'est intéressant. Je pense qu'on va avoir plus de réponses plus tard durant la semaine, mais il n'y a pas de surprise là parmi les deux groupes en entraînement.
3: Non, ma seule peut-être déception, là, que je dirais même déception, c'est assez fort.
5: C'est laquelle?
3: Peut-être Luke Middlestadt, qui est présent dans le groupe B, alors que tu regardes Adam Engström dans le groupe A. Pour moi, Luke Middlestadt a connu un bien meilleur camp dans le match de samedi. Ça a vraiment été une des belles révélations. Un gars avec un excellent coup de patin. Oui, il est petit, mais il transporte la rondelle. Il a une bonne vision de jeu. Alors que pour moi, Adam Engström n'a pas été impressionnant du tout jusqu'à présent dans ce cas d'entraînement-là. Mais en même temps, c'est une question de statut. Ouais. Engström a joué des games l'an passé. Il lutte pour un poste alors qu'il n'y a pas personne qui pense que Luke Middlestadt va commencer la saison à Montréal, peu importe le camp qu'il connaît. Là.
5: Mais tu fais bien de mentionner pour Luke Middlestadt, c'est vrai qu'il a été très bon dans le match de samedi, et ça nous donne un indice aussi sur les situations de rappel à Montréal durant la saison, en début de saison. S'il y a des blessés ou quoi que ce soit, en défense, le portrait est assez clair que si David Rimbacker commence la saison à Montréal, c'est un gars comme Adam Engström qui va être rappelé en termes de remplaçant. Et en attaque, ben maintenant, tu te doutes, dépendamment du début de saison à Laval, mais si Winbeck a un bon début de saison à Laval, tu te doutes que les options de rappel, si Jacky commence en bas, ben à mon avis, c'est Jacky en termes de numéro 1 et Winbeck en termes de numéro 2.
3: Exactement. Et visiblement, ces options de rappel-là, c'est important. Parce que là, Martin Saint-Louis, il s'est adressé aux médias aujourd'hui et il s'est fait poser des questions par rapport aux luttes dans le camp. Y a-tu vraiment des places à gagner ou pas? Voici ce qu'il avait à dire.
6: Je te dirais qu'on est dans une situation, là, tu sais, comparée à 2-3 ans, tu sais, notre profondeur est... C'est pas nécessairement là, sur être sur le roster quand on commence la saison, mais c'est où tu vas être sur le roster aussi. T'sais. Fait que y a beaucoup de gars qui poussent. Puis je pense que c'est un bon problème. Chaque jour, c'est une opportunité. Que ce soit. Il y a peut-être des gars qui ne commenceront pas ici, mais ça veut pas dire qu'ils joueront pas ici. Ça veut pas dire qu'ils n'auront pas une carrière dans la Ligue nationale. Il faut qu'ils restent sur leur processus. Puis, continuer à pousser.
5: J'aime pas la fin de la réponse, Ali. J'aime vraiment pas.
3: On dirait qu'il met la table pour une décision qui sera peut-être pas populaire.
5: Exact.
3: Chez les partisans et dans les médias.
5: Et cette décision-là, je ne pense pas qu'elle s'appelle David Rimbacker. Je pense qu'elle est en attaque et qu'elle s'appelle Florian Jacky.
3: C'est ça, que, regarde, il y a des gars que oui, ils nous impressionnent, mais malheureusement, on n'a pas nécessairement de la place pour eux. Mais en cours de saison, quand il va y avoir des blessés ou si jamais il y a des joueurs qui sont échangés ou peu importe, ben, ils vont être les premiers rappelés. Si on lit entre les lignes, j'ai l'impression qu'il nous parle de Florian Jacky ici parce qu'on vous en parle depuis le début de la semaine. Il connaît un camp fantastique. Sur papier, il mérite d'être dans la formation du Canadien pour commencer la saison. Le problème, c'est que le hockey, c'est une business. T'as un plafond salarial, t'as des contrats, t'as des réputations à gérer. Puis t'as deux gars, mais surtout un, là, je dirais Kirby Dach notamment, que... C'est pas vrai qu'ils vont le tasser. Là. C'est pas vrai qu'ils vont mettre Kirby Dach au balotage pour faire une place à Florian Jacky. Alors malheureusement, il y en a un qui va écoper.
5: Ouais, c'est de la gestion d'effectifs.
3: C'est de la gestion d'effectifs. Puis Jacky, tu le disais hier, FX, tu vas pas le faire commencer l'année à Montréal pour qu'il joue pas. Tu veux qu'il joue. C'est un jeune joueur.
5: Faut qu'il y ait des répétitions. Alors c'est pas vrai que les Canadiens vont le garder pour être le 13e ou le 14e attaquant. Si le Canadien garde Florian Jacky en haut, comme tu l'as mentionné, c'est pour qu'il soit sur la patinoire à Toronto mardi prochain pour le premier match. C'est pour qu'il joue. Sinon, tu vas envoyer ton jeune dans la Ligue américaine, voit de la glace, joue, saisis des opportunités, fais-toi valoir. Mais pour moi, Florian Jacky est rendu à cette étape-là. Il est rendu un joueur de la Ligue nationale. J'aurais aimé ça pour l'identité d'un quatrième trio. Je sais qu'on se répète, mais un Kirby Dach, il est pas en mesure de se réinventer sur un trio de profondeur, sur un troisième ou un quatrième trio. Alors qu'un gars comme Florian Jacky apporte une identité, puis j'ai bien aimé les propos de Josh Anderson aujourd'hui. Il a parlé en bien de Florian Jacky.
3: Vraiment.
5: Et ça, pour moi, ça m'en dit long quand même qu'un vétéran qui, en séries éliminatoires, est capable de t'amener cet aspect physique-là. Josh Anderson connaît ce rôle-là. Qui parle en bien d'un gars comme Florian Jacky comme ça, en haute estime. C'est qu'il considère que ce jeune-là a les atouts pour jouer ce rôle-là dans la Ligue nationale. Puis c'est dommage de voir que à l'interne, on est pris avec ça, puis on va décider qu'on va garder les actifs parce qu'on veut pas les perdre pour nécessairement rien.
3: On parle beaucoup du fait que c'est une question de valeur, de construction, d'alignement. Tu peux pas perdre des joueurs pour rien. Je t'en pose une toffe. Flamer sur YouTube nous dit, classique MSL, on va finir par gagner quand il va faire jouer ses toffes. Est-ce que pour toi, c'est même pas nécessairement Il n'y a pas de place pour Jacky ou c'est tout simplement, c'est pas ça que Martin Saint-Louis recherche dans son alignement et qu'il préfère faire jouer un Alexandre Texier qui, oui, a peut-être moins de papier sablé, mais qui rentrerait peut-être plus dans la philosophie de Martin Saint-Louis.
5: Je pense pas, Oli. Je pense que c'est pas une question de Martin Saint-Louis. Je pense que c'est une question uniquement de business ici. Puis en ce moment, ben, le gars qui est cop, c'est Florian Jacky. C'est tout. J'aime pas ça les gars qui sont tough, c'est pour ça que je suis pas habillé Harbor Jacky, c'est pas, je pense uniquement que c'est ça parce que Florian Jacky, oui, il y a cet aspect physique là, mais c'est un joueur de hockey.
7: C'est un bon joueur de hockey,
5: il y a des aptitudes puis j'enlève rien à Harbor Jacky, je dis pas que Harbor Jacky a pas d'aptitude, mais il y a beaucoup plus d'aptitudes de joueur de hockey que son frère.
3: Florian Jacky, si je me trompe pas, à sa première année dans la Ligue américaine, c'était son année de 20 ans,
5: il a marqué en haut de 20 ou 25 buts.
3: Il a marqué 24 buts si je me trompe pas. C'était un record pour un joueur de 20 ans dans la Ligue américaine.
5: Je pense que c'est un record de marquer autant de buts avec autant de minutes de punition.
3: En plus.
5: Parce qu'il avait été extrêmement
3: 175
5: puni.
3: Minutes de pénalité.
5: Exact. On voit pas ça absolument pour une recrue. Là,
3: exactement. Puis, je vous lis, il y a plein de gens, puis je suis entièrement d'accord avec vous. C'est dommage, d'une certaine façon, l'entêtement de Kent Hughes, la direction de... Présentement, c'est pas nécessairement une méritocratie.
5: T'sais, non, c'est pas
3: on
5: ça.
3: On le sait que Jacob Fowler... est un meilleur gardien que Samuel Montembeau en ce moment. C'est pour ça que c'est lui qui était là en série, pas Montembeau. On le sait que Florian Jacky a plus de choses à apporter à l'équipe que Kirby Dach. Mais il y a des contrats qui sont donnés. T'espères que ces joueurs-là vont être capables de retrouver une certaine valeur. Peut-être que tu vas être capable de le flipper ailleurs.
5: Ouais.
3: Ça reste que tu as besoin d'une certaine profondeur. Et je pense que c'est quelqu'un sur la messagerie texte qui nous disait ça, oui. L'important... c'est que Florian soit dans le line-up en deuxième moitié de saison, puis je suis d'accord avec toi. L'important, c'est que Florian soit là en deuxième moitié de saison. L'important, c'est que quand t'arrives dans deuxième moitié de saison, Jacob Fowler aussi soit ton numéro 2 et qu'en cours de route, les choses se corrigent. Parce qu'en séries éliminatoires, je sais qu'on se projette vraiment loin, là, puis qu'il y a bien des choses qui peuvent arriver d'ici là. Mais ça reste que tu vas avoir besoin de gars qui apportent ce côté robustesse-là, comme Florian Jacky.
5: Si, là, on faisait un camp d'entraînement, là, pour commencer les séries éliminatoires, mettons, là, le premier match la semaine prochaine, c'est un 4-7, c'est un match de séries éliminatoires, il n'y a pas de doute, là. C'est sûr qu'il est là.
3: Exactement.
5: Au détriment de... peu importe, là, que ce soit une business ou ça n'en est pas une, là, il serait dans la formation.
3: Mais pour reprendre les mots de Martin Saint-Louis, c'est un processus.
5: C'est un processus.
3: Puis si tu regardes la façon, tu peux prendre ça avec n'importe quelle équipe de la LNH. Ton alignement pour le jour 1, nonobstant des acquisitions que tu vas faire à la date limite ou peu importe, mais ton alignement du jour 1, ce ne sera jamais le même que celui que tu vas voir en séries éliminatoires. Il y a des joueurs qui performent bien, d'autres moins bien, il y a des blessures, des ci, ça. Et j'ai l'impression qu'il va y avoir une espèce de sélection naturelle chez le Canadien de Montréal, ou du moins, c'est ce qu'on espère. Parce qu'il n'y a rien qui te garantit que Samuel Montembeau va assurément avoir retrouvé sa confiance.
5: Non.
3: Je veux justement qu'on aille entendre Martin Saint-Louis là, parce qu'il a été très optimiste à l'endroit de Montembeau. C'est en anglais, donc on va traduire et on va commenter ça tout de suite après.
8: Yeah, I mean, I think Monty's been a pro. I think he was a pro last year. You know, when you know, he didn't see the net at the end of the season. Unbelievable teammate. He put a process in place this summer. And it's been impressive to watch, and he hasn't forgot how to play goal. Monty's a really good goalie, and he's had a really good camp so far.
3: Alors Martin Saint-Louis qui dit Samuel Montembeau, c'est un pro, c'était un pro l'an dernier, même quand il jouait pas, c'est un excellent coéquipier, et il a mis en place un processus cet été pour être en forme au camp d'entraînement. Il est impressionnant. Samuel Montembeau n'a pas oublié comment jouer au hockey. J'ai l'impression qu'il nous prépare à ce que Monty commence la saison à Montréal.
5: Ben, c'est de la façon que je le lis en ce moment, là. Quand j'ai écouté le point de presse de Martin Saint-Louis tantôt, je me suis dit exactement ça. Parce que c'est plus facile en même temps d'envoyer un gars comme Jacob Fowler dans la Ligue américaine tant qu'à le garder à Montréal dans un ménage à trois. Un peu la même chose pour Florian Jacky. Donne-y du millage dans la Ligue américaine. Au moins, tu vas avoir des matchs. Tu vas jouer quoi? 3 matchs par semaine environ?
3: Mm-hmm.
5: Alors, au moins, tu vas avoir de l'action. Il n'y en a pas beaucoup d'action depuis le début de sa carrière. Je parle chez les professionnels, Jacob Fowler. Il y a eu la saison dernière à Laval, mais il a seulement 21 ans. Faut aussi se rappeler ça dans son cas. Je pense que le niveau, Ligue nationale, là, Oli, mais en attendant, en ce moment, le dossier Montembeau est pas réglé. Tu vas commencer la saison avec Montembeau, tu vas attendre que l'opportunité se présente et comme le Canadien a si bien fait dans les dernières années, parce que le Canadien perd jamais aucun élément pour absolument rien.
3: Sauf Caden Primo,
5: choix de 7e ronde.
3: Où ils ont opté justement pour la même stratégie.
5: Exact.
3: On veut le garder en haut en espérant qu'il gagne de la valeur, puis on va être capable de l'échanger. Et au final, il a jamais été capable de le faire. Et Caden Primo a même régressé. Jakub Debeš est arrivé, puis il a été échangé finalement l'été pour un choix de 7e tour seulement aux Hurricanes de la Caroline. On aurait espéré avoir plus. Mais même là, c'est un bon exemple. Ils auraient pu le perdre pour rien. Ils ont dit non, on veut un choix de 7.
5: Aussi, à la place, ils ont eu un choix de 7. Ça démontre quand même la philosophie de l'organisation.
3: Moi-même, ça me frustre. Là. Depuis le début de la semaine, vous m'entendez. Moi, je veux que ce soit Fowler puis je veux que ce soit Jack Eye. Mais cette mentalité-là, c'est aussi la même mentalité qui a permis aux Canadiens de se faire donner Sean Monahan, de l'échanger, d'avoir des choix de premier tour pour lui. Puis ça fait partie du modus operandi de Kent Hughes. Il gère son équipe avec une feuille Excel. Ça vient avec ses pour, ça vient avec ses contre aussi par moment. Mais si on regarde son règne de façon générale, faut y donner crédit parce que clairement, ça marche.
5: Ouais,
3: t'es
5: ça marche.
3: Tout le temps être capable d'aller chercher des actifs et de maximiser la valeur de tout ce que t'as.
5: T'as pas beaucoup de mauvaises transactions au compteur. C'était Kent Hughes. T'as la transaction Kirby Dach qui vient en tête de liste. Mais t'as pas beaucoup de mauvaises transactions et souvent, tu vas garder les éléments pour les échanger, peu importe c'est quoi le prix. Et il y a des joueurs qui réussissent à se relancer en début de saison et à obtenir une valeur sur le marché alors qu'en ce moment, ils n'en ont pas. Un gars comme Samuel Montembeault, je ne sais pas à quel point sa valeur est élevée en ce moment. Je pense que s'il est trop balotage, il se fait réclamer. Mais je ne sais pas à quel point sa valeur est élevée. Mais s'il y a un bon début de saison, tu peux réussir à aller chercher quelque chose ailleurs. Il y a un gardien de but qui va se blesser, il y a une équipe qui va se ramasser dans une situation où, oh, faut s'améliorer. Rappelle-toi l'Avalanche du Colorado, par exemple. C'est peut-être boiteux comme exemple, mais les deux gardiens de but faisaient pas le travail en début de saison. On a revampé la position de gardien de but.
3: On va chercher Wedgwood et Blackwood.
5: Et voilà. Et l'an dernier, les deux ont été sensationnels pour l'Avalanche et même pour terminer la saison avant ça. La situation des Pingouins, j'en ai parlé hier. Tristan Jarry, qui est scellé dans la Ligue américaine l'année d'avant, qui arrive en début de saison, qui a un bon début de saison, mais qui partage le travail avec Arthur Shilovs. Boum! Les Oilers d'Edmonton décident de se dire, tu sais quoi? Moi, je pense qu'il peut poursuivre ce bon début de saison chez nous. Finalement, ça a été une mauvaise transaction pour les Oilers. Mais en retour, les Pingouins ont été chercher des actifs, et de ces actifs-là, ils ont été en mesure d'aller chercher aussi Samuel Girard est un choix de 2e ronde, ce qui est très intéressant. Alors qu'un gardien comme Tristan Jarry qui gagne en haut de 5 millions de dollars avec les performances qu'il avait, il y a personne qui voulait de ça. Là.
3: Je trouve ça intéressant ce que tu dis parce que ça me ramène à quelque chose que Sonny Mehta, le DG des Devils, a dit plus tôt cette semaine. Il s'est fait questionner par rapport à la transaction Markstrom. Comment ça se fait que les Devils vont commencer l'année avec Jake Allen et Nico Daws? Il dit, moi je pense pas que ça vaut la peine d'investir dans un gardien dans la LNH. Tony Mehta a dit, il y a trop d'impondérables, il y a trop de fluctuations dans les valeurs, dans la performance de tes gardiens de but. Fait que rendu là, je préfère mettre mon argent ailleurs, puis des fois je vais être surpris, des fois je vais être déçu, mais c'est un petit peu ça.
5: Ouais,
3: des gardiens de premier plan dans la LNH, qu'il n'y en a plus tant que ça, fait que là on espère que Montembeault il retrouve sa valeur. Puis j'espère qu'on va être moins patient que l'an passé, là, si c'est bel et bien lui qui commence en haut, parce que l'an passé, on s'entend que les mille et une chances, là, ça c'est fini.
5: Exact, non.
3: Si
5: de toute
3: après
5: façon,
3: 3,
5: il arrive pas
3: games,
5: à Montréal avec l'étiquette de numéro 1. Là.
3: Ça c'est vrai, il va avoir moins de pression. Mais si jamais Montembeault perd ses 3-4 premiers matchs où il paraît mal, continue à donner le but sur le premier lancé, j'espère qu'on va pas attendre jusqu'au fait comme l'an passé pour rappeler Jakub Fowler.
5: Non, ça, j'espère que non. Bien d'accord avec toi. J'ai comme une opinion amoureuse avec ce que Sonny Mehta a dit, parce que d'un bord, je le sais qu'il y a des gardiens de but qui ont gagné la Coupe Stanley, que ce sont des gardiens de but.
3: Ben, regarde les Hurricanes.
5: Exact. Brandon Bossy.
3: Tu peux remonter les Golden Knights avec Aiden Hill.
5: Même chose.
3: Les Blues de Saint-Louis, quand ils l'ont gagné à l'époque, Jordan Bennington, c'était un peu un nobody. Plus aujourd'hui,
5: ouais,
3: mais tu comprends ce que
5: loin,
3: je veux dire.
5: Anthony
3: Matt Murray
5: Amy.
3: À Pittsburgh, Antiniemi.
5: Mais ça reste quand même que l'an dernier, les sénateurs auraient bien aimé ça avoir un gardien de but qui garde le filet en haut de 900. Il y en avait un qui
3: c'est
5: faisait pas le travail
3: faire.
5: À 8.25. Je suis d'accord. Mais si les sénateurs avaient eu ce pourcentage d'efficacité-là devant le filet, mais c'est vrai, non, je suis d'accord parce que c'est vrai quand même que t'as bien beau avoir payé un gardien de but 8.25, c'est pas nécessairement gage de succès que ton gardien va être bon durant la saison.
3: Il y a quelqu'un au 6,
5: c'est un risque.
3: Au 6-7-8. Ça a l'air que c'est un indicatif régional de la Géorgie. Salutations si vous nous écoutez de Géorgie. Il dit, si Montréal commence 7-1, Debeš est 4-1, puis Monty est 3-0, qu'est-ce que vous faites? Vous gardez Monty ou vous l'échangez? Ben justement, là
5: je
3: il va avoir augmenté sa valeur à un moment où en plus, anyway, il devient agent libre sans compensation à la fin d'année. Fait que tu vas le perdre pour rien. Tu le sais que l'an prochain, là, on n'a plus ce débat-là.
5: Non,
3: l'an prochain,
5: il n'y a pas de doute. On se pose plus de questions.
3: C'est Fowler de Bèche dès le début. Si jamais ça part bien pour lui, ben tant mieux, tu vas être capable de maximiser sa valeur pendant qu'elle est élevée. Juste avant qu'on aille à la pause, je veux qu'on parle d'une nouvelle qui est tombée cet après-midi dans le monde du Canadien de Montréal. L'ancien propriétaire de l'équipe George Gillette qui s'est éteint à l'âge de 87 ans. Gillette qui a été le propriétaire de l'équipe de 2001 à 2009. À l'époque, ça avait fait énormément de controverses parce que c'était un Américain pour la première fois qui achetait le Canadien. C'était la première fois de l'histoire que l'équipe n'appartenait pas à un Canadien, en particulier à un Québécois. Puis c'était dans un contexte où les Nordiques venaient de déménager, les Jets venaient de déménager, le dollar canadien allait pas bien du tout, l'économie canadienne ne roulait pas bien. Le Canadien de Montréal avait vraiment perdu des plumes, même à Montréal. Le Centre Molson, ce qui était à l'époque, n'était pas rempli du tout. Et George Gillette, même s'il n'était pas populaire, au début, a été capable de redresser la barre, de redorer le blason quand même du Canadien. Il a tenu le flambeau même jusqu'au centenaire. T'sais, c'est lui qui était derrière beaucoup des préparatifs.
5: Ouais.
3: Alors, toutes nos sympathies à la grande famille du Canadien de Montréal, mais en particulier à celle de George Gillette. On va prendre une pause. Et au retour, des over-under pour le Canadien en vue de la prochaine saison. On va se mouiller, on va prédire. Kirby Doc, il va jouer combien de matchs? Slavkovski, il va-tu atteindre le plateau des 35 buts? Josh Anderson va-t-il se remettre à frapper comme un train? 100 points pour Nick Suzuki, 45 buts pour Cole Caulfield. Est-ce qu'ils vont le faire ou non? On donne nos prédictions dans 2 minutes.
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3: Ça va aller vite. On y va en rafale des over-under du Canadien en vue de la prochaine saison. C'est Anthony Desaulniers, animateur du Club du Matin, qui m'a fourni cette liste-là parce que l'an passé, on avait fait le même exercice. Et c'est moi qui avais eu le plus de bonnes réponses.
5: Oh, pas trop vanté, là. Félicitations!
3: Plus que Desaulniers, wow. Plus que Marcotte, plus que Gilbert Delorme. Fait que j'ai un petit peu un titre à défendre ici, FX.
5: On devrait les comptabiliser, sérieux.
3: C'est ce que je vais faire.
5: Parfait, okay? On
3: je
5: fait
3: prends
5: ça.
3: Des notes.
5: On fait ça.
3: On commence en force. Cole parfait. Caulfield, 44,5 buts, over ou under?
5: Under. Je disais dans le tailgate tantôt, je m'attends entre 40 et 44 dans le cas de Cole Caulfield. Mais tant mieux, ce sont d'autres joueurs de l'organisation qui vont juste marquer plus de buts, mon cher Oli. Alors, c'est pas un désaveu envers Caulfield. C'est très, très rare de voir un joueur marquer deux saisons de suite 50 buts. Draisaitl l'a fait dans les dernières années, mais je vois pas Caulfield le répliquer à nouveau cette année. Alors, tout simplement, under.
3: Je suis d'accord avec toi. Je pense qu'il va marquer au-dessus de 40 buts, mais hey, 45 buts et plus, là. Il n'y a pas beaucoup de gars qui sont capables de faire ça bon an, mal an dans la LNH. Pour moi, là, ça va être autour de 42 buts environ.
5: J'y vais rapidement, là, parce que je suis tombé là-dessus tantôt. L'an dernier, Caulfield, lors de sa course pour atteindre le plateau des 50 buts, ouais. Il lui manquait 10 buts avec 15 matchs à faire. Il avait terminé la saison vraiment en force. Il y avait eu 2-3 matchs où il
3: après
5: avait pas
3: les Olympiques,
5: son 50e,
3: ouais.
5: Après les Olympiques.
3: Rappelle-toi, après les Olympiques, il était sur un pace de 1 but par match.
5: Ouais, exact.
3: Est-ce qu'il va être capable de refaire ça cette année? Puis, tu sais, il tirait à 20% d'efficacité, là. C'est pas facile à faire non plus.
5: Non
3: c'est
5: plus.
3: Un petit peu au-dessus de la moyenne dans la LNH. Mike Madison, 24 minutes de temps de match.
5: Intéressant.
3: De temps de jeu par match. L'an passé, c'était 24-10. Est-ce que ça va être au-dessus ou en dessous?
5: Je pense que tu vas encore avoir besoin de te fier sur Mike Madison. Je vais y aller en haut. Ça va être serré, par contre, mais t'es jamais à l'abri d'une blessure dans ta brigade défensive. Madison, c'est un joueur qui joue en désavantage numérique sur ta première paire de défense. Je pense encore qu'il va être utilisé en haut de 24 minutes en moyenne par match.
3: Je vais y aller avec under, mais tu sais, de très, très peu, ouais. Parce que ben peut-être que Kaden Gooley va jouer plus de matchs, peut-être que David Reinbacher va être capable de jouer un petit peu en infériorité numérique, mais tu sais, il risque, ça va être soit lui ou Lane Hutson, un des deux va être le défenseur le plus utilisé du Canadien cette saison. Des points en avantage numérique pour Lane Hutson, 29,5. L'an passé, il y en a seulement eu 20. Moi, je te dis tout de suite, je prends le over là-dessus. L'avantage numérique du Canadien l'an passé, c'était seulement le 10e meilleur de la LNH. C'est pas tant, là. Étant donné le talent que t'avais sur cette première unité-là, ils vont être meilleurs cette année. Ils vont avoir travaillé là-dessus. Et le corps arrière de ce jeu de puissance-là, c'est Lane Hutson. Les meilleurs dans la LNH chez les défenseurs, c'est autour de 35 points en avantage numérique sur une saison complète. Il va être dans cette catégorie-là. Je dis over.
5: Ivan Demidov va possiblement marquer peut-être plus de buts en avantage numérique cette année. On l'a vu utiliser beaucoup son lancer. Dans ce temps-là, c'est souvent Lane Hutson qui lui distribue la rondelle du côté droit. Je vais y aller over pour Lane Hutson aussi. Over.
3: C'est bon.
5: Over.
3: Nick Suzuki, 99,5 points. Donc, est-ce qu'il va encore atteindre le plateau des 100 points ou non?
5: Ouais, moi, je vais under dans le cas de Nick Suzuki. Je m'attends à une récolte d'environ... aux alentours de 95 peut-être dans le cas de Suzuki l'an dernier, c'est pas beaucoup de joueurs qui ont fait 100 points. Tu me dirais par contre over puis je te dirais ben garde Oli. Pourquoi pas?
3: Chaque année depuis le début de sa carrière, Nick Suzuki progresse.
5: Toujours.
3: À un moment donné, vous l'aurez compris, c'est pas exponentiel là. Il va pas se rendre à 180 points
5: non.
3: Un jour. J'ai l'impression qu'autour de 100, ça va être l'espèce de plateau qui va peut-être le connaître quelques fois dans sa carrière, mais le faire à chaque année, c'est pas facile.
5: Tu vas under aussi?
3: J'y vais under aussi. Wow. Il y a la santé aussi. Hey, Nick Suzuki n'a jamais manqué un match dans sa carrière. Je touche du bois, là.
5: Ouais.
3: J'espère que ça arrivera pas. À un moment donné, il va malheureusement en rater un. Est-ce que ça va être cette année? J'espère que non. Je vais avec under. Jakub Debeche. L'an passé, il a eu 42 départs. On met le over-under à 54,5. Est-ce que Jakub Debeche va avoir 55 départs ou plus FX?
5: Il y a plus de matchs cette année aussi.
3: Il y en a 84.
5: Il y a deux
3: matchs
5: de plus.
3: 55 pour Debeche. Ça fait 39 pour tes autres gardiens. C'est ça? Oui, c'est ça.
5: Vas-y pour commencer parce que je veux aller voir une statistique concernant les gardiens de but dans la LNH.
3: Ouais. Écoutez, 55, c'est beaucoup. Je vais y aller avec under, mais on va pas être très, très loin. Autour de 52, 53, mais c'est pas idéal de trop faire jouer ton gardien. En cours de route, j'imagine que ça va être Fowler qui va être le numéro 2. C'est le gardien d'avenir de l'organisation. Il a besoin de départ. Dans un monde idéal, là, si les deux commençaient l'année à Montréal, moi, j'irais pour une espèce de division 52, 30, hey boy. Les maths. En tout cas, vous aurez compris ce que je veux dire.
5: J'y vais en deux aussi. Je regarde les gardiens de but l'an dernier. Il y en a pas beaucoup qui ont eu en haut de 60 dépasses, seulement un.
3: Nomme-moi ceux qui l'ont eu, par exemple.
5: Ben, il y en a un seul en haut de 60 dépasses. C'est Karel Vechmelka avec le Mammouth de Utah. À un certain moment, on l'utilisait énormément. 63 départs. Mais tu vois, en haut de 55, alors 56 et plus, il y en a seulement 6. Connor Lebuck, John Gibson, Logan Thompson, André Vasilevski et Jussi Saros. Je vais en deux.

0: Et c'est ouais. Madison.
1: Exactement. Kent Hughes, 3,5 transactions d'ici la date limite.
0: Est-ce qu'on compte la date limite des transactions? La journée
1: ouais,
0: de la date
1: ça,
0: limite.
1: C'est une bonne question.
0: Parce que là, cette année, le Canadien va peut-être bouger dépendamment du prix.
1: Kent Hughes avait bougé 3 fois. Ben oui, j'inclus la date limite à travers
0: tout
1: ça. Parce que tu bouges avant la date limite.
0: Ouais.
1: Donc, est-ce que Kent Hughes va effectuer 4 transactions ou plus?
0: J'y vais over.
1: Ah oui, il va aller chercher qui? Dis-moi donc ça.
0: Sans nécessairement aller chercher quelqu'un en particulier, je pense que durant la saison, il y a des joueurs qui vont partir. Des gars comme Kirby ouais. Doc, notamment Samuel Montembeau. Ça fait déjà 2. Est-ce qu'à la date limite, tu vas être tenté de t'améliorer si t'as des blessés aussi à l'interne, aller chercher 1 ou 2 joueurs de plus, des joueurs de profondeur? Jalen Schubel ou Robert Jacka, lors du retour de blessé de Kaelin Goulet, tu te ramasses avec 8 défenseurs. Que fais-tu? Est-ce que t'en soumets un au balotage? Je sais que c'est pas une transaction, là, mais je suis curieux. Moi, j'y vais over. Je pense que... Puis contrairement aux autres années, non, j'y vais over. Je pense que le Canadien va beaucoup bouger. Puis tu le sais pas en cours de saison. L'an dernier,
1: exactement.
0: Un gars comme Alex Texier, tu pensais pas qu'il serait disponible. Ça t'a pratiquement rien coûté. Ça t'a rien coûté, en fait. Par la suite, un gars comme Phil Dano, pas coûté grand-chose. T'avais un besoin à ce moment-là, t'avais des blessés à l'interne. J'y vais over.
1: Josh Anderson, moi aussi j'y vais over. Josh Anderson, on lui reproche parfois son inconstance. D'un match à l'autre, des fois il défonce les bandes, des fois... Il prend la soirée un petit peu off. C'est correct parce qu'en série, il est là à 100%. Les mises en échec. Il en a eu 129 l'an passé. Et là, on place son total de mises en échec à 149,5. Over-under, ça est fixe. Moi, je dis under.
0: Je vais under.
1: Parce qu'il nous a un petit peu habitués à ça. Là. Il flippe la switch on quand ça compte.
0: Exact.
1: Est-ce qu'il va se blesser en cours de route? Est-ce qu'on va décider de le reposer une fois de temps en temps? J'aimerais ça que ce soit plus haut, là, mais... C'est malheureusement ça la réalité.
0: Je vais en 2 aussi.
1: OK. Bon. Ça se passe bien jusqu'à maintenant. Jake Evans.
0: 29,5 points.
1: 29,5 points. C'est quand même beaucoup pour le bon vieux Jake.
0: Je vais over.
1: Mais là.
0: Over Jake Evans. Ah ouais, Jake
1: Evans. Celui qui va jouer avec Demi Dove.
0: Non, mais s'il commence la saison avec un gars comme Alex Newhook, ça devient un peu plus intéressant quand même. Et c'est toujours une solution s'il y a un blessé à l'interne chez le Canadien. Moi, je vais over Jake Evans. Ah ouais, mon Jake!
1: 29,5 points. Pour lui, l'an passé, il y a 2 ans. Ça, c'était son année de contrat.
0: Exact.
1: Là. 36 points en 82 matchs pour Jake Evans.
0: Je vais over.
1: OK. Moi, j'y vais under parce que j'ai l'impression qu'il va peut-être plus jouer sur le 4e trio. En tout cas, à suivre. Ça, ça est intéressant, celle-là. Kirby Doc.
0: Oh.
1: 49,5 matchs joués.
0: Avec le Canadien?
1: C'est... Ouais, avec le Canadien. C'est pas mal sa moyenne. Si tu regardes depuis qu'il est à Montréal, ouais. Là, je pense qu'il a joué 53% des matchs. Est-ce qu'on va encore être dans la moyenne? Il va-tu aller au-dessus? C'était 37 l'an passé. Ou
0: under, under, donne-moi under.
1: Ah ouais. Hein.
0: Under, 49,5 matchs.
1: Beaucoup plus bas?
0: Bah, pas nécessairement beaucoup plus bas, mais j'aime trop le risque de blessure. Parce
1: c'est
0: que
1: ça l'affaire
0: c'est
1: aussi.
0: C'est ça l'affaire. Puis par la suite, ça se gagne du temps de jeu. Là. Je comprends sa situation contractuelle et tout ça, mais ça se gagne du temps de jeu. Puis il m'a pas prouvé que même s'il lui reste seulement une année de contrat, c'est un gars qui va manger les bandes puis donner son maximum soir après soir. Très inconstant. Under. Il va être laissé
1: under,
0: de côté à certaines reprises.
1: Facile. Facile, j'aimerais dire. Samuel Montembeau, 5,5 départs à Montréal. Là, c'est spécifié, à Montréal. Il en avait eu 23 l'an passé. Ça, 5,5, ça rentre dans ce que l'auditeur nous avait dit avant. Là. Il avait dit quoi? Une fiche de 3-0 pour Montembeau pour commencer l'année. Il se fait échanger après. Est-ce que tu adhères à ça? C'est pas beaucoup pour remonter sa valeur 5 matchs.
0: Puis ce qui est bon en ce moment, c'est qu'on sait pas s'il va commencer la saison à Montréal. Non, ça se peut qu'il commence pas la saison à Montréal. Je vais y aller. Eh, Seigneur! Je vais y aller over.
1: Combien?
0: Over dans le cas de Samuel Montembeau.
1: Combien? Donne-moi un chiffre, là.
0: Je peux pas te donner un chiffre. Il y a tellement de données qui sortent d'un peu nulle part. Là. À la base, est-ce qu'il va commencer la saison Montréal ou non? Par la suite, va-t-il avoir un blessé chez les autres formations devant le filet? Puis là, on va vouloir bouger vite et Samuel Montembeau va être la solution de rechange. Est-ce que ça va arriver vite? Est-ce que ça va arriver plus tard? Est-ce qu'on va attendre d'avoir plus de matchs de répétition pour Samuel Montembeau avant qu'une équipe de la Ligue nationale s'intéresse réellement à lui? Je vais aller over, Oli. Je vais aller quoi? Ça me surprendrait pas, 10 matchs, mettons.
1: Je vais rester idéaliste. Là. On va voir Jacob Fowler plus tôt que tard.
0: Tu y vas under.
1: Under.
0: C'est bon.
1: Under pour Samuel Montembeau. Les buts de Juraj Slafkovský, il en a quand même marqué 30 l'an passé, donc 15 en avantage numérique. Dezo a mis son over-under.

0: à 34.5, moi je te dis over. Je pense que Juraj Slafkovský va s'approcher du plateau des 40 buts cette année. Il a vraiment déniché une touche de marqueur, là. Être capable de dévier des rondelles, sauter sur les rebonds. Il a un bon lancer aussi quand il se fait confiance. S'il joue avec Ivan Nemidov, il va se faire feeder, il va en marquer des buts. J'y vais pour over dans le cas de Juraj Slafkovský.
1: Même chose, over. Over.
0: Parfait. Noah Dobson, l'an passé, je sais pas s'il a mené la LNH ou il était pas loin, en tout cas.
1: Il était dans les meneurs, là.
0: Il avait bloqué 188 lancers. 170 tirs bloqués pour Noah Dobson cette année, au-dessus ou en dessous?
1: Oh. Je vais aller under.
0: Ouais?
1: Under. Je sais pas, j'ai l'impression que ça va être under. Parce que l'an dernier, là, il était parmi les meneurs de la Ligue nationale. Je pense pas que ça va arriver à nouveau cette année. Je vais under.
0: OK. Moi aussi. Tiens, pourquoi pas. Et en terminant, Adam Engström, 24.5 matchs joués pour Adam Engström. L'an passé, il en avait disputé 15. Moi, je te dis tout de suite, j'y vais under. Je ne pense pas qu'on va voir Adam Engström très souvent cette année à Montréal. D'abord, il y a trois défenseurs devant lui dans la hiérarchie. Dans ceux qui étaient, disons, sur la bulle. Là. Ryan Backer, Jack Hayes, Trouble. Est-ce qu'il va être échangé en cours de route ou peu importe? Il jouera pas 25 games, c'est quand même beaucoup.
1: Under aussi, même chose. Surtout avec la profondeur que le Canadien a à la ligne bleue, avec le fait que David Ryan Backer commence possiblement la saison à Montréal. C'est pas le il y a tellement de profondeur en ce moment chez le Canadien. J'y vais under. D'ailleurs, à titre informatif, Jake McCabe a terminé au premier rang l'an dernier pour les tirs bloqués, 190. Noah Dobson était deuxième, mon cher relais, à 188. Brent Clark, troisième à 185. Moritz Seider, quatrième à 180. Et Salindel était cinquième à 179.
0: Mais surtout pour un gars qui fait 9,5 millions de dollars par année, chapeau.
1: Ouais,
0: de bloquer
1: vraiment.
0: Des tirs de même, là. Il y a beaucoup de gars qui, une fois que le chèque est donné comme ça, ils prendraient pas nécessairement autant de risques. Noah Dobson le fait, tant mieux pour lui.
1: Ouais.
0: Parfait. J'ai pris tout ça en note. On verra si ça vieillit bien ou non.
1: On n'a pas beaucoup de choix différents quand même, mais quelques-uns.
0: On pense souvent de façon assez similaire.
1: Mais quelques-uns quand même.
0: Hey, on a un message au 367, quelqu'un qui dit « FX, je sais pas si t'es en live, mais je vais manger des hot dogs Michigan. »
1: Ah!
0: Je sais pas si c'est un inside
1: ou quelque
0: chose. Non,
1: mais c'est parce que les hot dogs Michigan... Moi, Ali, quand je vais à Belle Pro, par exemple, ce que je prends, c'est un dog Michigan.
0: Ah, oh, ouais.
1: Toujours.
0: Et moi, je suis un gars all dress.
1: Ah, oh, ouais.
0: Toujours Michigan.
1: Ah, toujours Michigan.
0: Tu es un gars poutine italienne aussi.
1: Oui, je suis un gars aussi poutine italienne. Mais pas trop souvent parce que j'aime la poutine de base avec les ingrédients de base, là. Mais j'adore la sauce à spag ajoutée dans n'importe quoi. Puis je mange ça, là, avec un verre de lait, mon homme, là. J'adore ça.
0: C'est dommage qu'ils te donnent pas de verre de lait à la Belle Pro. Mini parenthèse, là. Puis je fais une plug gratuite parce que, bon, c'est pas des candidats. Il y a deux semaines, j'étais allé à Poutine Alpha, qui était à Longueuil.
1: Ah ouais,
0: c'est
1: okay.
0: La fameuse place qu'Olivier Primo. Ouais, okay, il m'a donné une note incroyable. Ah, ouais. Puis je peux vous dire que ça valait la peine. La meilleure poutine de ma vie. J'aurais pas peur de le dire. Longueuil, en plus, pas loin de où on déménage.
1: Intéressant.
0: Peut-être qu'on ira faire un tour un jour après la game, une fois qu'on va être déménagé à
1: Saint-Norbert. J'adore ça.
0: Parfait. Fini la bouffe, parce que le souper s'en vient dans pas long. Mais d'ici là, nous, on va prendre une pause. Et au retour, les meilleurs moments de la journée à BPM Sport. Georges Larac et Max Truman en avaient long à dire sur Patrick Laine, mais aussi, la défensive du Canadien commence à être quasi parfaite une fois que Caden Goulet va être de retour en santé. Qu'est-ce que ça veut dire pour la suite des choses? On vous fait entendre ça et on va réagir dans deux minutes.
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0: 18h36 dans la game, là, avec David Reinbacher qui semble... Ben, peut-être commencer l'année à Montréal, former une paire avec Lane Hudson. Et là, éventuellement, au retour de Caden Gooley, le Canadien. La brigade défensive, elle a l'air pas mal parfaite. Voici ce que les gars avaient à dire ce matin.
14: On a peut-être sous les yeux une paire de défenseurs pour 10 ans.
15: Mm-hmm. Mm-hmm.
14: Hey, c'est possible. C'est un 2022 et un 2023. Ils ont à peu près le même âge.
15: Ouais, puis Matheson, Dobson, ça a fait ses preuves comme paire aussi. Faut pas l'oublier, ça. Deux gars qui peuvent prendre beaucoup de minutes pour un club dans la Ligue nationale. C'est deux bons athlètes. Deux bons patineurs, ça fit. La deuxième paire est cruciale parce que le mix, on l'a pas toujours tout le temps vu l'année passée. Moi, je pense que Caden Gooley est pas mal plus à l'aise à gauche qu'à droite. Puis dans le cas de Lane Hudson, on maximise ses forces offensives quand il joue à gauche.
14: Ouais.
15: Donc c'est pour ça que Reinbacher, lui, il remplit toutes les cases parce que je pense que à cause de son gabarit, c'est plus le profil pour jouer sur une deuxième paire qu'un gars comme Alex Carrier. Donc, Carrier descend sur la troisième paire avec Gooley.
14: Hey, ça serait idéal.
0: Question pour toi, FX, OK? Oui. Première paire, Madison Dobson. Deuxième paire, Hudson Reinbacher. Troisième paire, lorsqu'il va être de retour en santé, Gooley Carrier. Est-ce que pour toi, c'est une brigade défensive qui est assez compétente pour t'amener jusqu'au bout?
1: Ah, c'est une brigade défensive qui est assez compétente pour gagner la Coupe Stanley, Oli. Je vais aller jusqu'à là. Je sais que c'est une brigade défensive qui est très jeune, là, avec un gars comme Lane Hudson qui est encore très jeune, mais qui a déjà prouvé beaucoup. David Reinbacher a encore ses preuves à faire, mais pour moi, là, t'as une brigade défensive pour gagner une Coupe Stanley.
0: Donc,
1: c'est gros ce que je dis là, mais...
0: On a parlé pendant longtemps du, par exemple, besoin d'aller chercher un vétéran à droite, un gars qui est robuste, peu importe si ça.
1: Ouais.
0: Pour toi, ça prend le bord.
1: Mais j'ai encore des questions concernant... l'état de santé d'un gars comme Caden Gooley, parce qu'évidemment, il se blesse assez souvent.
0: Oui.
1: Alors, est-ce que tu peux vraiment te fier sur lui sur une saison complète ou en séries éliminatoires? C'est le seul bémol. Et David Reinbacher, on en a pas encore assez vu durant des matchs de saison régulière. Mais s'il se développe comme ce qu'il fait en ce moment, s'il nous démontre ce qu'il nous a démontré dans les deux derniers matchs sur une saison complète, ben, franchement, j'ai pas aucune difficulté à présenter cette brigade défensive-là, puis... aller jusqu'au bout.
0: L'an passé, les Hurricanes ont gagné la coupe avec Jacob Slavin, Jalen Chatfield, Keandre Miller, Sean Walker, Shane Gostisbehere et Alexander Nikishin.
1: Ouais.
0: Pour moi, la défense du Canadien, on est pas mal dans ces eaux-là. Là.
1: On premièrement, est pas mal là-dedans.
0: Je comprends que bon, les Hurricanes avaient bon Slavin, peut-être défensivement au-dessus de n'importe qui d'autre, mais eux, il n'y avait pas de Hudson. Puis tu sais, à droite, pas nécessairement un Noah Dobson. Peut-être une défensive qui est plus rugueuse.
1: Aussi,
0: mais
1: ouais.
0: David Reinbacher, ça reste un gars de 6 pieds 3, 200 quelques livres, où là, tu sais, Dobson, Reinbacher et Gooley, ce sont tous des gros bonhommes. Pas nécessairement tous super physiques,
1: non, mais
0: c'est des gars qui sont capables de prendre la place, d'utiliser leur long bâton. Dobson, il a une bonne portée.
1: J'ai des craintes concernant Kaylen Goulet. On en a parlé, j'ai des inquiétudes.
0: Ouais, t'es monsieur inquiet, là, avec
1: monsieur Kaylen inquiet, mais quand il est à 100%, Oli, puis qu'il n'a pas peur d'aller dans les coins, puis qu'il joue physique, Kaylen Goulet est excellent dans cette brigade défensive-là. Ça dépend à quelle version de Kaylen Goulet que t'as. Est-ce que t'as la version Kaylen Goulet qui est pas à 100%, puis qu'il a peur, puis qu'il y a ces inquiétudes-là, ou t'as la version Kaylen Goulet qui est un général, qui est un gars qui excelle défensivement, qui a pas peur de donner des mises en échec? Ça dépend toujours quelle version que t'as, mais quand t'as la version à 100% et qu'il a pas peur de tout ça, pour moi, Kaylen Goulet, c'est un gros ajout à ta brigade défensive.
0: Je suis d'accord avec toi. Sur papier, si tout le monde est en santé, c'est une brigade défensive qui est pas gênante du tout.
1: Celle des Panthers était bonne aussi là, lors des deux conquêtes de la Coupe Stanley.
0: Ouais,
1: quand
0: si
1: même.
0: Je regarde là, celle des Panthers, par exemple, à leur conquête de la Coupe en 2025, t'avais Seth Jones, t'avais Dmitri Kulikov.
1: Ouais.
0: T'avais Nate Schmidt, t'avais Gustav Forsling, Nico Mikkola et Aaron Ekblad. Fait que moins sexy, disons, que celle du Canadien, sexy, mais extrêmement efficace.
1: Voilà.
0: Et qui rentre dans le style que t'as besoin. Puis t'as raison, là, que si d'ici là, Kaylen, si d'ici la date limite, disons, là, Kaylen Goulet se blesse encore ou peu importe, ben là, rendu là, tu feras une acquisition. Puis pour la première fois, depuis 2021, le Canadien va arriver à cette date limite-là, puis va être acheteur. Puis au pire, tu échangeras des choix, des espoirs pour un joueur de location, même s'il fait juste une run des séries avec toi.
1: Exact.
0: Ça peut valoir la peine de s'essayer par rapport à ça. Un joueur qui faisait partie du Canadien dans les dernières saisons, plus maintenant, en fait, il a toujours pas trouvé d'équipe, c'est Patrick Laine. Elliot Friedman rapportait l'autre jour que ça a l'air que Patrick Laine serait très... Le mot, c'est pas exactement ça, là. Je vais vous lire, je vais vous paraphraser ce que Elliot Friedman a dit, là. Il dit... Je sais pas si picky c'est le bon mot, mais Patrick Laine, il y a certaines situations dans lesquelles il préférerait aller. Voici ce que Georges Larac et Maxime Truman avaient à dire par rapport à ça.
16: Juste la phrase. Juste, t'es Patrick Laine et t'es difficile sur ta sélection d'équipe.
17: Aïe, aïe.
18: Non, mais c'est parce qu'il veut plus jouer. Oublie ça. T'es juste. Si on venait dans la ligue, c'est pas vraiment être difficile. Là.
1: Exactement. Un an, un million, puis vas-y, mon gars.
16: N'importe où.
18: Ouais.
16: Sérieusement, n'importe où, là.
1: C'est une équipe qui lève la main.
18: Non, mais de la façon que tu dis ça, c'est comme si... Je sais pas, c'est comme s'il dirait... Moi, je suis surpris d'entendre qu'il y aurait des choix...
16: C'est ça,
18: mais
16: mon
18: qu'il
16: point.
18: Est difficile, je pense pas. Mais...
1: Ouais, il y a deux choses là-dedans. C'est le fait qu'il est difficile, oui, mais c'est aussi le fait qu'il y a beaucoup de choix. Ben, qu'il y a des choix. Déjà ça, là, c'est quand même assez surprenant, là, qu'il y a quand même des choix devant lui.
0: En même temps, il y en a tout tant que ça, parce qu'après ça, ça reste qu'il n'y a pas eu d'essai professionnel, il n'a pas signé ou quoi que ce soit, mais si Patrick Laine est difficile avec l'équipe, la prochaine équipe avec laquelle il va tenter sa carrière, on a un petit problème. Là.
1: On a un petit problème.
0: Moi, j'ai pas l'impression qu'on va le revoir dans la LNH. Tu sais,
1: je pense pas qu'il...
0: J'étais pas eu de PTO. Le gars est supposé être en santé depuis quoi? Janvier, février?
1: Ça fait longtemps, exact.
0: Il était en santé pour la deuxième moitié de saison du Canadien. Ils ont décidé de pas le faire jouer parce qu'ils ont pris cette décision-là commune pour l'équipe. Ça reste que c'est un gars qui a fait son cash. Y a-tu besoin?
1: Non, mais si t'es Patrick Laine,
0: c'est dommage.
1: Qu'est-ce que tu
0: là.
1: Préfères? Tu veux être sélectif pour l'équipe que tu vas rejoindre, mais en même temps, tu pourrais vraiment aller dans une formation qui aspire pas nécessairement aux grands honneurs dans un rôle plus important dans c'est une ça. Formation comme ça où tu vas avoir vraiment des chances de te faire valoir. Comme au début, quand le Canadien est allé le chercher, là. Où le Canadien avait une place pour lui dans un top 6, là.
0: Ou dans le pire des cas, s'il n'y a plus vraiment de place pour lui dans la LNH, est-ce qu'il va accepter, par exemple, de tenter sa chance en Europe, peut-être en Finlande, évidemment, il est natif de là, de se refaire
1: si...
0: une réputation là-bas en espérant recevoir un appel. Ça reste que le gars, il a juste 28 ans, là.
1: Ouais,
0: ça fait seulement 10 ans qu'il a été repêché.
1: Mais il a fait son argent aussi quand même.
0: Exact.
1: 8,7 millions, son dernier contrat.
0: Si je regarde en carrière, Patrick Laine, il a fait au-dessus de 50 millions de dollars. Il n'est pas à plaindre.
1: Ouais, non,
0: pour le
1: ça.
0: Restant de ses jours, il va être bien correct.
1: S'il a bien géré son argent, là.
0: Hey, une nouvelle intéressante, j'ai vu ça passer hier parce que c'est la réunion du bureau des gouverneurs de la LNH.
1: Ouais.
0: Donc, c'est où les représentants, surtout souvent, ça va être les propriétaires de chaque équipe, vont se rencontrer et vont discuter des différents sujets d'actualité dans la Ligue. Et tu le sais, dans les dernières semaines, Bill Daly, le commissaire adjoint à Gary Bettman, a été très ouvert. Il disait, hey, l'expansion, là, la 33e équipe à Houston ou Austin, ça s'en vient.
1: Ouais.
0: Puis ça s'en vient probablement dès 2029-2030. Bref, c'est quelque chose qu'on suivait de près hier. Finalement, Gary Bettman est sorti de là en disant « On n'a rien à vous annoncer pour le moment. L'expansion est pas proche d'arriver. Je lisais Pierre Lebrun qui disait que il y a encore beaucoup de travail à faire. Là. Du côté de Houston, faudrait par exemple construire une aréna. On parle de plusieurs milliards de dollars. Même chose à Austin non plus. Et ce qu'on peut déduire à travers tout ça, c'est que plusieurs propriétaires de la LNH étaient pas tant emballés par cette expansion-là qui vient quand même assez rapidement. Moi, je suis content. Moi, j'ai l'impression qu'ils étaient un peu précipités, là, 2029 quand même.
1: Ouais, d'amener une équipe aussitôt. Puis la différence entre, justement, Houston et Austin, lorsque les Golden Knights sont arrivés, même chose pour le Kraken, il y avait vraiment, là, c'était à l'unanimité qu'on voulait, là, qu'il y ait une nouvelle équipe dans ces marchés-là.
0: Oui, tout le monde embarquait.
1: Tout le monde embarquait. Alors que là, il y a moins de monde qui embarque pour une formation à Houston et Austin. Moi, Ali, là, ça me dérange pas, là. Qu'il y a une équipe ou non là-bas, là, c'est pas. Ça donne plus d'argent dans les poches des propriétaires, là.
0: Oh oui, mais parce qu'on parle de frais d'expansion de plusieurs milliards.
1: Exactement. Mais pour l'instant, pour moi, en tant que partisan de hockey, j'ai pas besoin d'une équipe à Houston ou à Austin nécessairement. Ou un retour à Atlanta.
0: Tu sais, y a-tu assez de bons joueurs pour fournir une ou deux équipes de plus, surtout quand on parle de gardien de but? On le voit, là. 64 bons gardiens dans
1: ça
0: la ligue.
1: Ça réduit.
0: C'est pas facile à trouver. Ouais. 68? Bonne chance. Il n'y a aucune garantie d'avoir du succès non plus au Texas. Je pense qu'à Vegas, ça a fonctionné parce que tu étais le premier là-bas. C'est un gros marché, Vegas. Il y a beaucoup de monde, il y a des touristes, il y a de l'argent. Mais tu arrives à Houston, là, tu vas être dans l'anonymat complet. Là. Le football passe premier.
1: Ouais.
0: NFL. Ensuite, tu as le football universitaire, tu as le football secondaire, tu as le basketball qui est gros, tu as le baseball qui est gros à Houston.
1: Le baseball aussi avec les Astros, ouais.
0: Où est-ce que le hockey va rentrer à travers tout ça? Je trouve que pour le moment, là,
1: ça va.
0: 32, c'est en masse.
1: Et tant mieux pour le Canadien si t'as pas non plus à gérer un repêchage
0: c'est ça
1: d'expansion.
0: Aussi, là. C'est que t'as le repêchage d'expansion, puis pour chaque équipe que t'ajoutes, ça réduit tes chances mathématiques de remporter la Coupe Stanley. Ça fait en sorte que l'espoir de faire les séries aussi, t'sais, parce qu'il faudrait revoir le format des séries. Est-ce qu'on garderait ça à 16 équipes? Si tu gardes ça à 16 équipes puis t'en as 33 dans la ligue, ça veut dire que t'as moins de 50% de chances de faire les séries. Bref.
1: C'est vrai que ça dilue aussi la qualité du produit sur la patinoire.
0: Je suis content qu'on soit pas allé dans cette direction-là aussi rapidement, mais c'est inévitable. Ça s'en vient. Si c'est pas 2029, ça va être 2032, 35. Ça s'en vient. Puis possiblement même Atlanta ou Phoenix aussi.
1: Aïe, aïe, aïe, Phoenix.
0: Phoenix. Hey, on va prendre une pause et au retour, on donne notre état des forces dans la NFL. Mon top 5, le top 5 à FX aussi. Ça s'en vient dans deux minutes.
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0: C'est notre nouvelle tradition, le mercredi dans la game FX et moi, on donne notre top 5 des meilleures formations dans la NFL. Un petit peu de changement cette semaine, pas tant que ça.
1: Non, mais un petit peu quand même.
0: Mais un petit peu quand même, juste pour dire. Je vais commencer, moi, au premier rang de mon top 5, là, c'est la même chose depuis 3 semaines. Les Seahawks, ils ont encore gagné, même s'il y avait leur backup. Peut-être quand Seattle va perdre, je vais...
1: Réviser
0: ça. Ouais. Pour le moment, je me casse pas la tête.
1: Je garde mon même numéro 1 que la semaine dernière. Je garde les Bills en tant que numéro 1. Josh Allen est sur une autre planète. Ouais, Lee,
0: quelle victoire impressionnante jeudi contre les Lions.
1: Contre les Lions.
0: C'est le meilleur joueur au monde en ce moment.
1: Ben, en ce moment, il y a personne qui l'accote. En tant que carrière non plus dans NFL, pour moi, ils sont numéro 1. Encore des points d'interrogation concernant la défensive, mais, mais pour moi, les Bills sont numéro 1. Le meilleur joueur de la NFL joue pour les Bills au moment où on se parle.
0: Ouais, je suis entièrement d'accord avec toi. Là, c'est... On dirait un cheat code dans un jeu vidéo, Josh Allen.
1: Ah ouais.
0: Il est tellement gros, il est rapide.
1: C'est tellement facile.
0: Moi, j'ai les deuxièmes sur ma liste.
1: J'ai les Seahawks deuxièmes. Alors,
0: bon,
1: tu vois,
0: top 2.
1: Non, on garde le même top 2 que la semaine dernière, ce qui fait du sens. Là, parce que...
0: Ouais. Et ça ferait tout un Super Bowl. Je pense qu'on a dit aussi la même chose la semaine passée. Là. On se répète, pas grave. Au troisième rang, j'ai les Rams.
1: Avais-tu les Rams la semaine dernière?
0: Oui, exactement. Okay. Et là, ils nous ont rassurés. Exact. Une belle victoire face aux Giants cette semaine. Matthew Stafford a connu un fort match sans Puka Nacua, mais Davante Adams, qui vieillit comme du bon vin, a connu une rencontre exceptionnelle. Aaron Donald a commencé à faire sentir sa présence. T'sais, Miles Garrett était pas là. T'as quand même connu un bon match défensif. Là. Je sais que c'était contre Jameis Winston, mais quand même, cette équipe-là des Rams, elle va être solide.
1: Je regarde les Rams aussi en tant que numéro 3. Et je sais que la semaine dernière, ils étaient plus haut dans mon top 5 à la semaine numéro 1. Je pense qu'ils étaient deux.
0: Premier.
1: Mais je les ai pas descendus tant que ça à la semaine numéro 2 parce qu'il y avait le jet lag aussi, le match en Australie. On n'a pas utilisé la bonne stratégie. Puis ça, bon, Sean McVay en a parlé aussi après le deuxième match de la saison, à quel point c'était stupide de sa part là, d'opter pour une stratégie comme celle-là. Mais pour moi, ils sont numéro 3 dans le classement.
0: T'as qui numéro 4?
1: J'ai les Niners, Oli, en position numéro 4. Bon, évidemment, le premier match de la saison, on est allé piétiner les Rams en Australie. Et la semaine dernière, on a encore concrétisé, bon, tu vas me dire, contre Miami, oui, effectivement, mais que cette équipe-là, quand elle est en santé, elle fait partie des sérieux prétendants pour le Super Bowl. Alors, j'ai pas le choix de les mettre numéro 4 dans mon palmarès. J'aime beaucoup les Niners, ils sont bien dirigés aussi.
0: En santé, c'est un bémol important, mais aussi. T'as raison. Là. Je veux dire, t'as des superstars à chaque position. Brock Purdy, c'est un solide carrière, mais t'sais, Christian McCaffrey, c'est encore un des meilleurs porteurs de ballon de la Ligue. On a quand même un groupe de receveurs intéressant. George Kittle fait encore le travail. En défense, Nick Bosa et Fred Warner, c'est des machines sur le terrain. Moi, je les ai cinquièmes.
1: T'as qui au numéro 4?
0: Devine. Pas le choix.
1: Ah ouais.
0: Puis, plus ça avance, là, plus je te dis que la semaine prochaine, ça se peut qu'il intègre mon top 3.
1: Arrête.
0: Ce sont mes Bengals de Cincinnati. Écoute, une défensive... qui clairement ça marche là. La défensive que les Bengals sont allés s'acheter pendant la saison morte, Dexter Lawrence a été dominant cette fin de semaine face aux Texans Houston. Ils ont rien donné sur le jeu au sol. CJ Stroud a eu de la misère toute la journée parce que le front défensif des Bengals était dans sa face. Cashier Sowell, choix de deuxième tour au dernier repêchage, faisait le travail. La défense c'était le point d'interrogation à Cincinnati. L'attaque, on le sait, c'est acquis. Puis l'attaque a même pas encore cliqué au niveau où on le sait qu'ils sont capables de le faire. Ja'Marr Chase et T. Higgins ont connu de forts matchs, mais Joe Burrow a pas encore l'air d'être à 100%. Il y aurait des maux de dos, là, fait que ceci explique peut-être cela. Mais pas te mentir, là, tantôt, je suis commencé à faire des scénarios dans ma tête de Bengals au Super Bowl. Je commençais puis je prépare mon speech là, que je vais dire à tout le monde quand ils vont gagner. Puis hein, dans ta face, Greg Langto, nanana, nanana. Je risque de me faire
1: mais
0: mal.
1: J'aime ton pari pour le premier rang dans la division.
0: Ouais.
1: Avec Greg.
0: Ils ont un calendrier quand même assez facile, les Bengals. Là. Ça, je pense qu'au début de la saison, c'était le troisième calendrier le plus facile de la NFL.
1: En plus.
0: Fait que, watch out. Toi, t'as qui cinquième?
1: J'ai pas les Bengals cinquième, Oli.
0: Come on.
1: J'ai les Chiefs cinquième. Pat Mahomes, quel match pour son deuxième match de la saison. Oui, c'est une victoire, tu pourrais dire, à l'arraché. En prolongation contre les Colts.
0: Ils ont eu de la misère à battre Daniel Jones.
1: Mais Kenneth Walker encore en haut de 100 verges. Travis Kelce en haut de 100 verges aussi. Moi, j'ai les Chiefs, ils intègrent le top 5. Demain matin, s'il y a un match Chiefs contre Bengals, c'était ça mon débat là, pour déterminer c'était qui ma cinquième équipe. S'il y a un match entre les deux équipes demain matin, je pense que les Chiefs vont gagner. Alors, dans cette optique-là, je vais avec les Chiefs au rang numéro 5. Je veux en voir plus de l'attaque des Bengals. Ouais. Je veux en voir plus.
0: Faut qu'ils se mettent en marche pour de vrai. Là. Je veux les voir marquer 35 points ou plus. Là. Je veux les voir marquer un vrai 30 points parce que la semaine 1 contre les Bucks, il avait marqué 33, mais tu avais un toucher défensif à travers tout ça. Je veux voir Joe Burrow dominer une rencontre. Là, je vais être 100% à l'aise. J'ai encore mes réserves pour le moment, mais ça, c'est un peu... un mécanisme de protection.
1: C'est clair, c'est normal.
0: Des fois, quand t'es fan de certaines équipes dans la NFL, t'es tellement habitué au trauma et aux déceptions que tu te fais une petite carapace. Ben moi, c'est ça avec les Bengals.
1: Ben, c'est correct, je comprends.
0: Exactement. Bon, ben c'est déjà la fin. Merci FX.
1: Merci à toi. Demain, la dernière de la game cette semaine, parce qu'il y aura la game week-end dimanche.
0: Et demain, on sera pas sur YouTube. Malheureusement, non, alors vous pouvez nous écouter sur les ondes FM, vous pouvez nous écouter via l'application mobile, les applications de radio, le site web, peu importe. Mais malheureusement, à cause du déménagement, il y a comme une petite période de quelques jours où on ne sera pas sur YouTube. Mais la bonne nouvelle à travers tout ça, c'est parce que quand on va être de retour sur YouTube lundi prochain, ça va être un studio flambant neuf. On va être bien, j'ai bien hâte.
1: Moi aussi,
0: c'est excitant de déménager quand même.
1: Ouais,
0: dès
1: c'est excitant.
0: Fait que désolé, mais c'est pour le mieux.
1: Mais
0: exactement. Pour les auditeurs de Olara Gonzalez demain midi et pour ceux de BPM Sports, c'est le club du matin, 5h54. Bonne soirée tout le monde.
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10: Ici Michel Scarpino, l'ancien propriétaire du Canadien de Montréal, George Gillette, est décédé à 87 ans. C'est ce qu'a fait savoir le club de hockey canadien. M. Gillette a été propriétaire de l'équipe entre 2001 et 2009. La 28e journée de la campagne électorale au Québec était plus calme sur le terrain puisque les chefs des cinq principales formations politiques se préparent pour le dernier débat des chefs télévisé avant les élections du 5 octobre. Celui-ci sera présenté à 20h ce soir à Radio-Canada. Et puis en gyne de poitrine, le duo québécois de l'heure a remporté le prix de l'album Polaris pour son album Volume 2 lors du gala présenté au Massey Hall, Toronto, hier soir. Environ 200 experts de l'industrie musicale ont sélectionné le deuxième album de ce duo de rock au costume à pois extravagant, le désignant comme le meilleur album canadien de l'année sur la seule base de son mérite artistique. Voilà, on vous souhaite une bonne soirée. C'était vos actualités Arsenal Média.
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Rimouski, j'espère que vous passez une belle soirée jusqu'à présent. Tommy Coderre qui est avec vous. 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

Rimouski, pourquoi pas sortir un petit peu pour votre samedi, hein, dès 9h au parc Beau Séjour de Rimouski. Première course des couleurs et c'est au profit de la fondation du Cégep de Rimouski, fondation Martin Dastou et fondation TAG. Gros événement où on va bouger, on va avoir du gros fun. On va finir tout crotté, mais ça, c'est pas grave. Ça fait partie de l'expérience. Tous les infos se trouvent sur la page Facebook de l'événement. C'est au parc Beau Séjour que ça se passe, donc soyez-y ce samedi.

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8: 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Un débat électoral aura lieu à Amqui dans le cadre des élections québécoises 2026. L'événement aura lieu à la salle Jean Cossette d'Amqui dès 20h le 24 septembre. La population est invitée à poser leurs questions dans un sondage diffusé sur la page Facebook de l'événement. Le Centre de services scolaires des Monts et Marées, CSSMM, a confirmé à Diffusion Mordicus que les sorties scolaires culturelles auront bien lieu pour l'année 2026 à 2027 à la salle Jean Cossette d'Amqui. Le CSSMM a notamment salué les retombées qu'implique la présence des jeunes à la salle Jean Cossette sur la curiosité intellectuelle, la créativité et l'ouverture sur le monde, et que ces activités sont une composante importante du parcours éducatif des élèves. Côté météo, ce soir, ciel dégagé avec une température autour de 8 degrés. Cette nuit, toujours dégagé avec une température autour de 4 degrés. Et demain, ensoleillé avec un mercure avoisinant les 13 degrés.